0: Bienvenue à toutes et à tous. Une femme d'aujourd'hui, à travers ses épreuves de vie, à travers, finalement, oui, ces épreuves de vie qui vont la façonner et qui vont faire d'elle la femme qu'elle est aujourd'hui. On y va pour les détails.
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0: Yasmine Alaoui, bonjour.
2: Bonjour Yasmine.
0: Merci beaucoup d'être ma femme d'aujourd'hui. Comment ça va la Yasmina?
2: Ça va très bien et merci à toi de me recevoir.
0: Un plaisir, vraiment un plaisir d'avoir cet échange féminin avec toi et authentique, je n'en doute pas. Alors,
2: ouais,
0: dis-moi Yasmina, qu'est-ce qui t'a amené vers le leadership ou vers la culture du leadership chez les autres? Quand je dis culture, en référence à cultiver en fait.
2: À cultiver, effectivement, je pense que c'est quelque chose qui... J'ai été baignée dans ça, on va dire, et que ça a été un peu instinctif. Et ensuite, avec les expériences, avec les différentes missions que j'ai pu avoir, mon leadership un peu particulier s'est construit petit à petit. Et voilà.
0: Mais, alors, est-ce que tu peux être un peu plus concrète, justement?
2: Oui, alors un peu plus concrète. Moi, je viens d'une famille de commerçants. Je suis née en France. J'ai grandi en France, j'ai été baignée dans la restauration et l'hôtellerie. Et donc, très jeune, j'ai compris un peu les rouages du métier, de la gestion, etc. Et puis ensuite, de par mes études, école de commerce, etc., on a appris un peu la théorie. Et puis, au fil de mes expériences une arrivée au Maroc il y a bientôt 14 ans, le leadership a pris vraiment son sens par l'expérience, okay. Par le terrain, par l'opérationnel.
0: Ok, alors on va parler justement de cette arrivée et du lancement de ton business aussi. Arrivée dans ton pays natal, dans ton pays d'origine de tes parents, parce que finalement ton pays natal au sens

0: littéral du terme, c'est la France. Tu es né en France, mais le pays de tes parents, c'est le Maroc, et ton pays de cœur aussi. Donc, arrivé ici, après plusieurs années, en fait, où tu as grandi, tu as vécu, tu as étudié dans un autre pays, c'était comment ce retour? Comment s'est fait le retour et pourquoi, si je peux me permettre?
1: Bien sûr. Alors, pourquoi par une petite amourette, on va dire, à l'époque des études, et donc j'ai suivi un peu le retour de la personne à l'époque avec qui j'étais. Et pour moi, le Maroc, c'était uniquement pendant les vacances, mais je me sentais un peu plus que uniquement marocaine par les vacances. J'avais envie d'apporter ce petit plus, d'apporter quelque chose, de contribuer en fait à une touche que je pouvais apporter dans la vie marocaine. J'avais envie de cette contribution. J'avais, je suis quelqu'un d'un peu perfectionniste. Avec le temps, ça, on gomme un petit peu, mais j'avais envie d'apporter quelques petits changements dans les expertises que j'avais. Et voilà, ça donnait beaucoup de sens à ma mission de le faire dans ce pays et que j'aime beaucoup. Et je suis très heureuse aujourd'hui de vivre au Maroc, d'avoir eu mes enfants et que mes enfants vivent au Maroc et de faire carrière aujourd'hui au Maroc. Et je me sens marocaine. Vraiment, et je suis heureux chaque jour de voir tout ce que chacun d'entre nous peut apporter à ce magnifique pays.
0: Alors, ce qui a commencé comme suivre son cœur, finalement, une amourette, je pense que comment tu l'as exprimé, ça veut dire que ça s'est terminé, si j'ai bien compris.
1: Oui.
0: Très rapidement.
1: Ça a été aussi, alors ça s'est terminé, puis ça a été la naissance un peu de mon moi en tant que femme, parce que quand je suis rentrée, alors quand on rentre, c'est vrai que mes parents qui étaient très français, très européanisés, ben finalement de retour au Maroc, ils étaient beaucoup plus traditionnels et donc, il n'était pas possible pour moi de rester vivre à Rabat en étant en couple avec une personne. Et donc, le mariage s'est vite imposé. Et le lendemain du mariage, j'ai tout de suite su que c'était une erreur. Mais pour pouvoir faire accepter l'idée d'un divorce, il a fallu beaucoup de travail sur moi-même. Et c'est là que j'ai rencontré le monde du coaching et du développement personnel et que j'ai pu devenir moi, pas la fille d'eux ou la femme d'eux, mais pouvoir prendre ma première vraie décision en mon âme et conscience et de l'assumer, de le faire accepter par les autres ou pas, mais en tout cas de l'assumer.
0: Tu avais besoin de l'assumer toi-même ?
1: Oui, j'avais besoin, mais sans, avec du recul maintenant, je pense que c'était un besoin que ce soit fait dans la douceur, même si ça a été fait par moments dans la douleur. Mais le fait que tout le monde puisse l'accepter, ça me permettait de me libérer de ce poids peut-être de culpabilité, de se dire... J'ai fait assumer ça à tout le monde.
0: Ouais. Mais ce qui est incroyable, c'est que c'est une jeune femme en fait qui est née, qui a grandi en France, qui dit ça. Hein.
1: Absolument.
0: Et,
1: absolument.
0: Ouais. Et est-ce que tu, à travers le travail que tu as pu faire, est-ce que tu as compris pourquoi ?
1: Oui, j'ai compris que pour moi, je devais faire, j'étais la fille d'eux, et prendre mes propres décisions n'était pas... je ne savais même pas que j'avais le droit de décider par moi-même. Et ça, c'était mes propres limites, mes propres pensées. Mais j'étais bloquée, j'étais complètement bloquée. Et pourtant, j'ai été très indépendante très vite. À 18 ans, je suis allée faire mes études, j'ai été indépendante financièrement très rapidement, j'ai voyagé, tout ça. Mais j'avais ce blocage de me dire qu'est-ce que je fais, cette culture, cette obligation, cette image à maintenir, à garder, à respecter.
0: Ouais. Et comment on vit avec soi-même pendant une période où

0: Comme tu l'as très bien dit, le lendemain du mariage, tu savais que c'était voué à l'échec. Et puis, au départ, cette incapacité à prendre la décision et à se dire, je dois gérer beaucoup de paramètres pour pouvoir me séparer de cette personne. Comment on cohabite avec soi-même, en fait, entre cette personne qui a envie de partir et cette personne qui est obligée de rester?
1: Je pense qu'au début, c'était un peu de l'automatisme de rester un peu par le temps de faire ses choix parce que c'est des vagues. C'est des vagues, c'est pas étape par étape, je décide, c'est OK, etc. C'est je décide, je doute, je reviens, je repars, etc. Mais finalement, comment on vit avec soi, mais on se rencontre petit à petit. Chaque petite étape pour moi a été une nouvelle découverte d'une partie de moi-même et qui aujourd'hui me sert encore. À chaque fois que je me rencontre sur un volet de moi-même, c'est une nouvelle part que je rencontre à chaque fois
0: Ouais.
1: et que je m'autorise.
0: Tout à l'heure, tu as dit, j'ai grandi dans une famille de commerçants. Donc, ce qui t'a peut-être insufflé cet esprit d'entrepreneuriat, mais ce qui t'a amené finalement dans ta discussion peut-être vers tout ce qui est leadership. Et quand on parle de leadership, c'est avant tout le leadership de soi. Ça veut dire avoir les manettes de sa vie, pas le contrôle, parce que on ne peut pas avoir le contrôle
1: Contrôle.
0: total, mais les manettes, on va dire, le volant plus ou moins de sa vie. C'est cette expérience, en fait. Et comment tu t'en es sorti à travers le travail que tu as fait?
1: C'est exactement ça. Chaque expérience m'a permis de m'autoriser à être moi-même, m'a permis de me dire que je suis la bonne personne au bon endroit, que j'ai la capacité, que chaque réussite ou aussi chaque expérience m'a permis de faire ou d'être là où j'étais. Donc, c'est de ne plus faire les choses sans conscience. Et la conscience de moi-même, c'est ce qui, chaque jour, me permet de continuer. Et que ce soit positif ou négatif, mais reprendre conscience à chaque fois des possibilités et des compétences et des ressources que l'on peut avoir. C'est ce qui permet, en tout cas, moi, c'est ce qui me permet de chaque matin de me dire, OK, je peux le faire encore.
0: Oui. J'ai envie aussi qu'on parle de. Finalement, tu es arrivé au Maroc, donc on peut presque dire que ta rencontre avec le pays de tes parents, ton pays de cœur, même si tu venais avant pendant les vacances, etc., mais la vraie longue période de vie au Maroc, ben, elle n'a pas commencé de façon joyeuse, heureuse.
1: Elle a commencé de façon intense, de façon intense et un peu douloureuse, c'est vrai. Mais en même temps, j'avais cette mission de me dire, je suis là, c'est le début. M'adapter, ça m'a pris aussi du temps parce que j'avais mes codes. En plus, je venais de France, oui, mais d'Annecy, qui est à côté de la Suisse, donc avec une culture quand même très rigoureuse, très carrée. Et là, j'ai débarqué à Casablanca avant d'atterrir à Rabat, mais c'était tout un changement. Et voilà, et donc je me suis adaptée, j'ai découvert, j'ai avancé, et ça m'a plu. Parce que ce qui m'a plu aussi, ça a été les rencontres. Parce que dans chaque étape de ma vie, j'ai fait de très belles rencontres, des personnes qui ont pu accompagner tout mon parcours, qui m'ont appris, et ensuite des personnes à qui j'ai pu apprendre et transmettre.
0: Oui.
1: Et voilà.
0: Ma question, elle est en fait, c'était l'introduction d'une question. Ça veut dire que tu aurais pu décider de repartir en fait dans ta zone de confort, là où tu étais bien, et pourtant
1: Exact.
0: tu as pris la décision de rester, non seulement de rester, mais aussi d'entreprendre professionnellement.

0: Alors, entreprendre, oui et non, parce qu'aujourd'hui, je travaille pour une très belle entreprise, mais avec cette liberté de diriger avec ce mindset d'entrepreneur. Et voilà. Donc, c'est vrai que j'ai décidé de rester. La question de partir, pas de retourner en France, mais d'aller ailleurs, s'était posée. Et puis, encore une fois, le destin a fait que une rencontre m'a fait rester. Et puis voilà.
1: Alors, là, justement, aujourd'hui, tu as lancé ton cabinet?
0: Non, aujourd'hui, je n'ai pas lancé mon cabinet. Aujourd'hui, je suis dirigeante dans une entreprise dans l'agroalimentaire. Et en parallèle de ça, je continue de me former et d'accompagner des équipes, des dirigeants et des personnes.
1: Alors, qu'est-ce qui t'empêche d'ouvrir ton cabinet, justement, puisque tu fais de l'accompagnement?
0: Alors, rien ne m'en empêche, rien ne m'en empêche. Il faut sauter le pas.
1: Ouais.
0: Il faut sauter le pas.
1: Et ça, c'est quelque chose qui, pour toi, en fait, c'est pas ou noir ou blanc, bien sûr. Il y a, on peut vivre parfaitement dans une zone grise, avoir les deux. Est-ce que toi, tu penses un jour sauter le pas ou tu as trouvé en fait ton équilibre dans cette dynamique?
0: Je pense qu'à terme, je le ferai. Aujourd'hui, j'adore ce que je fais. J'aime beaucoup l'entreprise dans laquelle j'évolue. J'aime beaucoup les opportunités, de formation que cette entreprise m'apporte et l'environnement de cette entreprise.
1: Ouais.
0: Donc, aujourd'hui, je suis très à l'aise dans la vie que je mène professionnellement. À côté de ça, j'y viendrai. Clairement, mais je pense que c'est pas encore le bon moment.
1: C'est pour une belle retraite, en fait, une retraite active.
0: Ah, moi, j'adorerais avoir une retraite à 45 ans.
1: Ouais.
0: Une belle retraite à 45, commencer ma retraite à 45 ans et de faire, et de là, de transmettre, d'accompagner, oui.
1: Ouais.
0: Mais là, en tant que femme, au Maroc, j'ai un besoin quand même d'indépendance et de sécurité, et j'ai des enfants qui sont encore en bas âge, et donc, pour moi, le choix reste encore à affiner.
1: Ouais. Alors, on va parler de leadership, parce que
0: Oui.
1: justement, toi, tu accompagnes et puis tu travailles aussi en entreprise.
0: Oui,
1: Est-ce que
0: surtout.
1: tu es arrivé à cette définition, à ta définition de ce qu'est le leadership?
0: Alors, ma définition, pour moi, c'est
1: Oui.
0: d'être en présence avec les personnes. C'est de ne pas être déconnecté du monde dans lequel on travaille. Parce que, in fine, quand on a l'humain, le capital humain au cœur de nos métiers, théoriquement, le leadership peut avoir une belle définition, mais dans la réalité, ce qui permet d'être vraiment ancré et d'être dans la réalité pour que les personnes puissent vraiment sentir que c'est incarné, pour moi, c'est la présence. C'est vraiment la présence avec les équipes, présence avec l'environnement,
1: Alors, quelle est la
0: être.
1: différence entre la présence et le micromanagement?
0: Alors, le micromanagement, c'est vraiment du suivi de tâches, de petites tâches, et d'être derrière les équipes.
1: Ouais.
0: Là, c'est d'être un support, d'être un business partner pour son équipe, d'être un peu le miroir de ce que la personne ne va pas voir au premier regard et qui peut faire la différence.
1: Oui, parce que pourquoi je te pose la question? Parce que pour certains, en fait, le fait d'être avec leurs équipes au quotidien dans les micro-tâches, c'est ça être présent aussi.
0: C'est ça, c'est une grande différence.
1: C'est une grande différence, ouais. Alors, dans ce parcours aussi, où finalement ta vie personnelle s'est retrouvée intimement impactant ta vie professionnelle, tu as appris quoi sur toi-même?

0: sur la femme que tu es
1: Alors,
0: devenue.
1: que tomber et se relever, ce n'est pas être plus forte, mais en tout cas, c'est être plus résiliente. Parce que les épreuves de la vie ont accompagné un peu chaque chemin et chaque virage de ma carrière. Et à chaque fois, une douleur ou quelque chose où je me disais sur une épreuve, impossible de me relever, impossible de continuer, eh bien, ça me faisait repartir et se relever avec résilience, envie, retrouver l'espoir à chaque fois. C'est ça.
0: Oui.
1: C'est ma vie personnelle m'a permis d'être résiliente dans ce que je fais.
0: En fait, c'est cette amourette qui a donné ce cours à ta vie.
1: Oui, il y a eu ça. Il y a eu aussi le deuil d'un premier enfant. J'ai perdu mon premier enfant une semaine après la naissance. Et je pense que c'est aussi ça qui m'a ancrée au Maroc parce que je ne pouvais plus repartir
0: Ouais.
1: après avoir enterré mon fils ici. Et puis m'être relevée de cette épreuve, je pense qu'après ça, même s'il y a eu d'autres épreuves par la suite, mais après ça, tout me semblait atteignable.
0: Oui.
1: Donc ma pire épreuve a été ma plus grande force.
0: Ouais. Et la maternité après, justement, après la perte d'un premier enfant.
1: Alors, par la suite, la maternité après la perte d'un enfant, elle est différente. Elle fait peur.
0: Oui,
1: Il y a la peur
0: oui.
1: qui nous quitte pas. Il y a le contrôle qui revient. Il y a tellement de choses qui ne sont pas normales pour une maternité, mais elle est différente, mais on s'y fait.
0: Ouais.
1: On s'y fait et petit à petit, j'étais une maman plus que poule, une maman qui n'a pas beaucoup dormi la première année,
0: Oui.
1: une maman tellement aimante mais qui avait tellement peur. Et puis en plus, c'est tombé avec le Covid. Donc c'est vrai qu'aujourd'hui, je vois aussi les effets sur mon fils. J'ai un fils adorable, intelligent, sensible, drôle. Voilà, je vois l'amour dans ses yeux et je me dis, OK, ça valait le coup.
0: Oui.
1: Ça valait le coup, toutes ces nuits, cette peur. Tout ça. Et
0: Ouais.
1: puis après, quand la troisième grossesse a été plus légère, voilà, le bonheur
0: Oui,
1: revient.
0: reviens. Yasmina Alaoui, merci infiniment d'avoir été ma femme d'aujourd'hui. Et comme je l'ai annoncé
1: Merci.
0: tout à l'heure, j'étais sûre que ça allait être une discussion extrêmement authentique
1: Oui,
0: et
1: effectivement.
0: entière.
1: Merci
0: Merci.
1: beaucoup, Yasmine.
0: Merci
1: Merci
0: à
1: pour
0: toi,
1: cet échange.
0: Yasmina. Merci à toutes et à tous pour votre confiance. 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

Et c'est avec un énorme plaisir que je vous retrouve sur Média pour On Fusionne, une petite demi-heure ensemble, en tête à tête, en fusion, en coup de cœur. On y va sans plus tarder. On commence très fort avec Khlilim Shahab façon cover, fusion, une très jolie mouture, beaucoup de subtilité, de poésie, un savoir-faire assez exceptionnel. On commence doucement et on y va.

Khlili, superbe cover donc de Mcheha Fassan, remix en subtilité. Juste après, eh bien, on poursuit dans un tout autre registre avec le prince du rail, Chap Hasni. Et c'est Médou qui nous régale avec ce remix avec des ailes en trap électro. Khatfat Galbi, du rail pur jus. Très bonne écoute à tous.

Chab Hasni, Khatfaz Galbi, façon trap électro, Medou, bien sûr, qui est derrière cette réécriture fusion. On adore le rendu. Il faut dire que Medou est un univers électro assez particulier, assez exceptionnel, malgré le fait qu'il se fasse rare. On adore, eh bien, à chaque fois qu'il nous propose une petite chanson ou deux. Tout de suite, Fahd Ben Chemsi. Bouya Omar, Fahd Ben Chemsi, qui excelle de plus en plus avec ses reprises, ses hommages au patrimoine musical marocain dans tout ce qu'il a de plus éclectique. Et c'est vrai que cette réécriture de Bouya Omar est assez exceptionnelle. Je vous laisse découvrir peut-être et on se retrouve juste après.

Fahd Ben Shemsi, fidèle à lui-même, exceptionnel, talentueux, subtil, Boya Omar, tout de suite. Smaa Sidi Smaa, de la high-tech du jazz qui fusionne ensemble. Il fallait y penser, ils l'ont fait pour nous. Un très joli remix, une très jolie fusion, c'est une nouveauté. Je vous laisse écouter tout ça et on se dit à tout de suite.

Smaa Acide Smaa, Aïta Jazz, de la subtilité, du savoir-faire et beaucoup d'inspiration, tout ce qu'on aime. Tout de suite, Hid Naira, question de clôturer en beauté. On fusionne Hid Naira avec Marhaba, un morceau donc emprunté au répertoire Gnaoui, un morceau qui Marhaba donc qui appartient au Ftouh, donc au tout début d'une soirée Gnaoui, une lila sacrée Gnaoui, et c'est avec Omari, une très belle proposition musicale avec et l'univers de Hid Naira et celui de Omari qui fusionne à merveille, c'est ça le secret. Merci en tout cas d'avoir été avec nous. Dans un instant, retour de l'information, bien sûr. Et juste après, le retour de The Bryan Adams Radio Show. À ne surtout pas rater sur Médian. Très bon début de soirée à notre écoute et à demain, sans faute.

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3: مستمعينا الكرام، قبل موجز الخامسة والنصف هذه إطلالة على أحوال الطقس المتوقعة بسماء منطقتنا المغاربية. في المغرب يرتقب أن يكون الطقس في فترة بعد زوال اليوم مشمسا غرب خط الخميسة السمارة، بينما يكون غائما جزئيا إلى صاف غالبا في باقي الأرجاء، مع احتمال نزول أمطار على الأطلس المتوسط وشرق الأطلس الكبير وجنوب المنطقة الشرقية. درجات الحرارة المتوقعة 26 درجة بالرباط وطنجة، 25 درجة بالدار البيضاء، 24 درجة بالصويرة، 29 درجة بالعيون، 33 درجة بمراكش، 32 درجة بفاس. في الجزائر يرتقب أن يكون الطقس غائما جزئيا إلى مشمس غالبا في الشمال الشرقي والربع الشمالي الغربي من البلاد، وكذا في الجنوب الشرقي من تمن راست، بينما يكون الطقس صافيا في باقي المناطق مع احتمال تساقط أمطار رعدية على الأوراس والمناطق المجاورة. درجات الحرارة المتوقعة 28 درجة بالعاصمة، 29 درجة ببجاية ووهران، 32 درجة بعنابة، 34 درجة بقسنطينة، 38 درجة بغردايا وتمن راست. في تونس يرتقب أن يكون الطقس غائما جزئيا إلى مشمس غالبا في الثلثين الشماليين من البلاد، بينما يكون الجو صافيا في باقي الأنحاء مع احتمال نزول أمطار رعدية على مرتفعات الشمال الغربي والمناطق المجاورة. درجات الحرارة المتوقعة 37 درجة بالعاصمة، 32 درجة ببنين والمنستير، 31 درجة بصفاقس وقابس، 38 درجة بتوزر، و36 درجة بقفصة.
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5: Bonjour à toutes et à tous. À la une ce matin, hier a débuté à Tanger au Maroc le 8e congrès des cités et gouvernements locaux unis, un rassemblement mondial qui se tient sous le haut patronage du roi Mohamed VI, qui a pour thème « Nouvelle génération de services publics locaux universels ». Le souverain marocain a adressé un message aux participantes et participants, tout d'abord leur souhaitant la bienvenue, ensuite revenant sur le thème choisi qui pour le souverain marocain s'affirme comme un levier essentiel pour consolider la justice territoriale, réduire les inégalités sociale, restaurer la confiance entre les citoyens et les institutions, décliner les engagements internationaux majeurs sous forme de projets concrets dans les cités, les régions et le reste des collectivités territoriales. Nous y reviendrons bien évidemment plus en détail dans nos prochaines éditions. Toujours dans la région, 8 ans de prison pour Sadia Mosba. Un tribunal tunisien a confirmé hier cette peine de prison prononcée contre la militante antiraciste pour malversation financière. C'est ce qu'ont indiqué deux de ses avocats. Pour rappel, Sadia Mosba est une Tunisienne noire à l'origine de l'adoption en 2018 d'une loi pionnière au Maghreb contre le racisme et fondatrice de l'association MNEMTI. Toujours sur notre continent, la République démocratique du Congo réclame à la Belgique officiellement la restitution de restes humains emportés durant la colonisation, un travail qui date de 8 ans maintenant. Il est question de plus de 500 squelettes humains, principalement congolais, mais aussi rwandais, burundais, qui se trouveraient encore dans des institutions belges. Au Proche-Orient, Marco Rubio est arrivé à Abu Dhabi hier pour une tournée dans les pays du Golfe. Allié des États-Unis et largement visé par l'Iran durant la guerre entre Washington et Téhéran. Le secrétaire d'État américain a de nouveau réaffirmé que son pays n'accepterait ni péage ni redevance pour les navires qui traversent le détroit d'Ormuz. La semaine dernière, les deux belligérants se sont mis d'accord pour une fin du conflit. Ils ont désormais 60 jours pour négocier et parvenir à un accord final qui devrait comprendre également la fin de la guerre au Liban, la question du nucléaire iranien ainsi que le déblocage des avoirs iraniens gelés. La guerre en Ukraine se poursuit. Une femme a été tuée cette nuit dans une frappe russe à Kharkiv, dans le nord-est de l'Ukraine. Au moins 14 personnes au total.

principales ont été tuées hier dans le pays, dans des attaques russes visant plusieurs localités. De son côté, Kiev revendique la destruction d'un pont ferroviaire en Crimée, une région annexée par la Russie en 2014.

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1: Bonjour et bienvenue sur Média, merci de nous rejoindre. Nous sommes le mercredi 24 juin et c'est ouvert officiellement hier à Tanger, dans la ville du Détroit, le 8e congrès mondial de cités et gouvernements locaux unis. À cette occasion, le roi Mohamed VI a adressé un message aux participantes et participants lu par le ministre de l'Intérieur Mohamed Abdelouah Al-Afti. Nous reviendrons bien évidemment sur ce message du souverain dès le début du journal d'Eva Cohen d'ici quelques minutes, juste après la météo. Au Maroc, tout d'abord, le ciel sera ensoleillé à l'ouest de la ligne Khmisset-Smara et partiellement nuageux à souvent clair ailleurs. Des

0: précipitations sont possibles sur le Moyen Atlas, l'est du Haut Atlas et le sud de l'Oriental. Côté température, la minimale 24 degrés à Essaouira et Safi, 1 degré de plus attendu à Casablanca, 26 degrés prévu à Rabat et Tanger. Il fera jusqu'à 27 degrés à Agadir, 29 à la Younes Ador. Ça grimpe ensuite, hein, jusqu'à 32 degrés attendu à Fès, 33 pour la ville Ocre, Marrakech, 36 à Benimelal et enfin 38 la maximale pour Errachidia et Oujda. En Algérie, le ciel sera partiellement nuageux, souvent ensoleillé sur le nord-est et sur le quart nord-ouest du pays, ainsi qu'au sud-est de Tamanrasset, et depuis clair ailleurs. Des orages sont également possibles sur les Aurès et les zones proches. Côté Mercure, 28 degrés, la minimale attendue à Alger, il fera 29 à Béjaïa et Oran, 32 degrés attendus à Annaba. Le thermomètre affichera 34 à Tiaret ainsi qu'à Constantine, accompagné d'orages. Prévoir 38 degrés à Tamanrasset, Rardaï et Biskra, 39 à Chlef et enfin 45 degrés attendus à Drar. En Tunisie, le ciel sera partiellement nuageux, à souvent ensoleillé sur les deux tiers nord du pays. Éclair ailleurs, des précipitations orageuses sont possibles sur les reliefs du nord-ouest du pays et les zones proches. Côté température, il ne fera pas moins de 30 degrés dans le pays. Ça sera le cas à Djerba, Lille, puis le thermomètre affichera 31 à Kasserine, Sfax et Gabès, 32 à Medinine et Monastir. À Bizerte, le mercure affichera 33 degrés, 34 à Tabarka et Sousse, il fera 36 à Gafsa, 37 à Tunis et enfin, la maximale est attendue à Tozeur, il fera 38 degrés. À 6h30 sur Médien, merci d'être avec nous. C'est bien sûr l'heure de votre journal. Il vous est présenté ce matin par Eva Cohen. Bonjour Eva.
1: Bonjour Mélanie, bonjour à tous et à toutes.
0: Et c'est à la une au Maroc. Le roi Mohamed VI a adressé hier un message aux participants du 8e congrès mondial des cités et gouvernements unis qui se tient jusqu'à demain à Tanger.
1: Le souverain a notamment salué le rôle stratégique de la ville du Détroit et souligné l'importance d'une nouvelle génération de services publics locaux universels, thème de ce congrès. Les détails dans un instant. En Tunisie, banques, établissements financiers et compagnies d'assurance à l'arrêt. Des centaines de salariés de ces trois secteurs ont lancé hier 3 jours de grève. En cause, l'impasse du dialogue entre syndicats et organisations patronales autour des salaires et de négociations sectorielles. Nous serons à Tunis dans ce journal. Israël accusé de cibler les enfants dans la bande de Gaza et en Cisjordanie par une commission d'enquête internationale mandatée par l'ONU. L'instance qui a rendu son rapport hier dénonce une nouvelle fois un génocide en cours dans l'enclave palestinienne. Précision à venir.
0: Et puis, plus que quelques heures, Eva, avant le dernier duel des Lions de l'Atlas au Mondial de football.
1: Un dernier duel en phase de groupe de ce Mondial. Le Maroc affronte Haïti à 23h et du beau jeu est attendu, en espérant que la sélection ait fait des ajustements pour éviter une baisse de régime en deuxième mi-temps, faille constatée par un de nos consultants, vous l'entendrez.
0: Renforcer la gouvernance territoriale.
1: C'était l'idée clé du message adressé hier par le roi Mohamed VI, élu par le ministre de l'Intérieur Abdelatif Laftit aux participants du 8e congrès mondial des cités et des gouvernements unis. Congrès qui se tient jusqu'à demain à Tanger sous le thème « Nouvelle génération de services publics locaux universels ». Les détails avec notre envoyée sur place, Marianne Garnier.
2: Bienvenue à Tanger, c'est le premier message qu'a tenu à adresser le roi Mohamed VI aux participantes et participants du congrès. Le souverain a notamment rappelé le caractère exceptionnel et stratégique de Tanger, ville du Détroit située au carrefour de plusieurs civilisations. Le roi du Maroc a ensuite rappelé le rôle fondamental de la gouvernance territoriale à laquelle le royaume s'intègre pleinement, particulièrement au travers du processus de régionalisation avancée. Un choix stratégique à travers lequel l'État marocain tente à moderniser ses structures, à consolider la démocratie locale, à renforcer la complémentarité entre le rôle des préfectures, des provinces et des collectivités. Le souverain a aussi rappelé l'importance du thème choisi pour ce 8e congrès, nouvelle génération de services publics locaux universels, tout en faisant référence à la nouvelle génération de programmes de développement territorial intégrés dans le royaume, dont le but est de créer un cadre de vie digne et d'améliorer l'action publique au travers d'une concertation, un suivi et une évaluation renforcée. Le roi Mohamed VI a aussi rappelé que de grands projets de développement continue de se concrétiser dans les provinces du sud du royaume et que le Maroc cherche à renforcer la coopération sud-sud.

travers notamment du Fonds africain d'appui à la coopération décentralisée internationale. Pour terminer, le roi Mohamed VI a tenu à appeler les décideurs et décideuses à prendre la mesure de leurs tâches.

0: Grève de 3 jours, faute d'accord autour des salaires entre syndicats et organisations patronales. Une mobilisation très suivie par les usagers comme par les acteurs économiques du pays. Les détails, c'est avec Yosre Belkhairia.
1: Ils étaient plusieurs centaines d'employés des banques, des établissements financiers ou encore des compagnies d'assurance qui se sont rassemblés devant le siège de l'Union Générale Tunisienne du Travail à Tunis pour marquer le coup d'envoi d'une grève générale de 3 jours qui se poursuivra jusqu'au 25 juin. Un mouvement social qui intervient dans une période particulièrement sensible, celle du versement des salaires et des pensions. À l'origine de cette mobilisation, le blocage des négociations sociales entre la Fédération Générale des Banques et des Assurances et les organisations patronales du secteur. Le syndicat accuse le Conseil bancaire et financier ainsi que la Fédération tunisienne des sociétés d'assurance d'avoir interrompu unilatéralement les discussions et de refuser d'appliquer les augmentations salariales réclamées au titre de l'année 2025. La Fédération estime également que plusieurs engagements conclus dans le cadre du dialogue social n'ont pas été respectés. Face à l'impasse, elle affirme n'avoir trouvé d'autres moyens de pression que la grève pour obtenir la reprise des négociations. Déclaration du secrétaire général de la centrale syndicale Slahedin Sen.
2: Il est tout à fait normal que les banquiers, les employés de banques, des compagnies d'assurance et de l'ensemble des établissements financiers soient affectés par l'inflation. La flambée des prix, l'augmentation continue du coût de la vie et de la dégradation du pouvoir d'achat. Dès lors, il est légitime que les salariés de ce secteur revendiquent une augmentation salariale raisonnable, à même de répondre à leurs besoins et de préserver leurs conditions de vie.
1: De son côté, le Conseil bancaire et financier rejette les accusations syndicales. Dans un communiqué publié à la veille de la grève, il considère le mouvement comme injustifié, affirme avoir appliqué les augmentations prévues et appelle les banques à assurer la continuité des services essentiels. Depuis Tunis, Youssef Belkhairia pour Média 1.
0: Et en Tunisie toujours, la justice le confirme, la militante antiraciste Sadia Mosba sera bien condamnée à 8 ans de prison après un premier jugement établi en mars pour malversation financière. Des accusations infondées et une nouvelle utilisation de la justice pour faire taire la société civile, c'est ce qu'a dénoncé hier l'ONG Amnesty International en amont de l'audience. Au Moyen-Orient, États-Unis et Iran continuent d'afficher leurs divergences concernant les négociations pour une fin de conflit. Le secrétaire d'État américain Marco Rubio a à nouveau exclu hier l'imposition de frais de passage dans le détroit d'Ormuz demandé par Téhéran. Le président iranien Massoud Pezeshkian, en visite d'État à Islamabad, a lui exclu que la question de l'arsenal balistique figure au menu des pourparlers. Enfin, le flou demeure autour des autorisations délivrées à l'Agence internationale de l'énergie atomique autour des sites nucléaires clés iraniens et de ses stocks d'uranium enrichi, le régime faisant état de déclarations contradictoires à ce sujet. Sur le front libanais, Israël a repris ses bombardements sur le pays du Cèdre pour la première fois depuis samedi. 2 personnes ont été tuées dans le sud du pays selon les autorités libanaises. Tel Aviv dit avoir visé des terroristes. Et c'est une mesure symbolique mais qui agace déjà Donald Trump. Le Sénat américain cette nuit a adopté une résolution non contraignante ordonnant le retrait des forces américaines engagées face à l'Iran. Un vote inopportun et insensé selon le locataire de la Maison Blanche ce matin.
3: Israël accusé de cibler délibérément les enfants palestiniens à Gaza et en Cisjordanie.
0: Une commission d'enquête internationale mandatée par l'ONU documente dans son nouveau rapport les violations commises par Tel Aviv à l'encontre des enfants dans les territoires occupés et appelle le pays à rendre des comptes pour ces crimes. Les détails, c'est avec Valérie Ferron.
4: Le rapport de la commission parle de crimes contre l'humanité, de génocide contre les enfants palestiniens. Ceci pourrait se résumer en quelques chiffres. Par exemple, entre le 7 octobre 2023 et le 7 octobre 2025, sur 1 200 000 Palestiniens de moins de 18 ans dans la bande de Gaza, 2% ont été tués, 5 000 avaient moins de 5 ans, parmi lesquels 1 millier avait moins de 1 an. Le rapport rappelle également qu'il y a un nombre indéterminé d'enfants qui sont toujours ensevelis sous les décombres. Leur chiffre est estimé à environ 5 000. L'enfant palestinien dans la bande de Gaza est la cible de violences, y compris dans le ventre de sa maman, entre les bombardements et le blocus qui ont provoqué des fausses couches, des accouchements prématurés et toutes sortes de déformations et de handicaps. Les enfants sont également ciblés délibérément par les drones et les snipers israéliens. Le rapport prend à titre d'exemple 168 enfants âgés entre 10 semaines et 16 ans tués soit par des tirs de drones ou par des snipers. De nombreux enfants ont également été arrêtés, certains emmenés vers des destinations inconnues.

0: connu et subissent en prison de graves privations ainsi que des tortures, y compris sexuelles.
1: Tel Aviv qui n'a pas tardé à réagir et à qualifier ce rapport de diffamatoire. Vous entendiez les précisions de Valérie Ferron. À noter par ailleurs qu'un premier détachement des forces armées royales est arrivé en Israël sur une base du sud du pays pour travailler à la définition de la force internationale pour Gaza, chapeautée par le Conseil de la paix de Donald Trump et toujours en gestation. Leur déploiement avait été annoncé en février. Dans le reste de l'actualité, la France a connu hier son jour le plus chaud jamais enregistré et continue de suffoquer sous la vague de chaleur en cours depuis une semaine maintenant. La vigilance rouge canicule est étendue aujourd'hui vers le nord avec 58 départements concernés. Ce mercredi, le mercure devrait atteindre à nouveau 39 à 41 degrés dans plusieurs régions. De premiers incendies ont également commencé à s'étendre et se propager encore hier soir selon les pompiers. Et la France n'est pas la seule concernée. En Italie, 16 villes sont désormais touchées par l'alerte rouge canicule. En Belgique, l'Atomium, célèbre monument de Bruxelles, fermera ses portes plus tôt dans l'après-midi. Et les Pays-Bas devraient commencer à subir eux aussi la canicule à partir d'aujourd'hui. Et du football pour refermer cette édition, Eva, les Lions de l'Atlas affrontent ce soir Haïti, c'est à 23h, pour leur dernier match des phases de groupe. La sélection marocaine est assurée de passer en 16e de finale et pourrait profiter de ce match pour mener quelques ajustements tactiques. Selon plusieurs observateurs, si le Maroc séduit par son jeu, il enregistre aussi une vraie baisse de régime en deuxième période en raison de l'énergie déployée en première mi-temps. Écoutez à ce sujet Bruno Constant, c'est l'un de nos consultants ballon rond.
2: Le Maroc est très régulier dans ses performances, c'est-à-dire qu'il était très très bon en première période, beaucoup moins en seconde période, et c'est déjà quelque chose qu'on avait eu face au Brésil. Alors est-ce que c'est leur incapacité à reproduire les efforts d'une première mi-temps, où ils pressent énormément, ils courent énormément, ils offrent beaucoup de solutions, il y a beaucoup de vitesse dans cette équipe. Moi j'adore ça de ce que montre le Maroc jusqu'à présent, parce qu'en seconde période, ils n'arrivent pas à reproduire ces efforts. Et évidemment, contre des nations qui soient un peu inférieures, ça va passer, mais peut-être que face à des nations plus importantes, ou dans des matchs à élimination directe, peut-être que ça sera un petit peu juste. Donc là, pour le Maroc, ça va être trouver cette capacité à pouvoir gérer leurs efforts, peut-être en donner un peu moins en première période pour en garder un tout petit peu sous le pied en seconde période. Mais moi, je les trouve très séduisants, vraiment très séduisants. Et je trouve qu'il y a une vitesse, il y a une qualité technique dans la projection vers l'avant qui est vraiment très intéressante. Le seul souci peut-être qui pourrait corriger, c'est d'avoir un peu plus d'efficacité lors de cette première période pour se donner un peu plus de marge face à leur adversaire, puisque si tu mènes 2-0, forcément, c'est un peu plus facile de gérer. Et surtout, tu sais qu'avec l'équipe adverse qui est obligée de se découvrir, tu vas bénéficier de situations en contre-attaque, et on voit que le Maroc est très bon dans cette situation.
3: Voilà l'analyse et les explications de Bruno Constant, consultant football pour Médias et qui referme le journal d'Eva Cohen, qu'on retrouvera d'ici un peu moins d'une heure pour une nouvelle édition. Ça sera à 7h30.

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1: Très bon matin et très bon réveil à vous, chères auditrices et auditeurs de Médien. Ravi de vous retrouver pour cette matinale. Nous sommes le mercredi 24 juin et la guerre en République démocratique du Congo ne connaît pas de répit. Ce lundi, dans un communiqué de presse, l'armée a qualifié les déclarations de la coalition RDF-AFCM-23 qui fait état d'une prétendue extermination de groupes minoritaires en RDC de faux. Le président congolais Félix Tshisekedi continue pour sa part sa détermination de reprendre la main militairement dans le conflit, alors que le Pax Americana signé à Washington fin 2025 est au point mort. Nous ferons le point sur la situation sur place avec Bruno Clément Bollet. Il est expert des questions de sécurité en Afrique et il sera avec nous en direct à partir de 8h15. Au Sénégal, la chasse aux déchets est déclarée dans le cadre d'une préservation de l'environnement poussée par la campagne CDAO sans plastique et soutenue par le comité d'organisation des JO de la jeunesse 2026 organisé à Dakar en automne, qui compte faire de cet événement un point d'orgue du zéro déchet. Eh bien, des restaurateurs sénégalais n'ont pas attendu ces initiatives étatiques.
2: C'est en 2021 que Babacar Thiaw décide de s'associer avec l'association Zéro Déchet Sénégal afin de penser à un label pour les restaurants qui eux aussi souhaitent revoir leur manière de consommer. Abdoulaye Sène est l'un des responsables de ce label.
3: Zéro bouteille plastique, zéro capsule café, zéro paille jetable et le label sur la valorisation des déchets organiques. Donc quatre labels qui sont proposés.

0: proposer aux restaurants qui s'engagent.
1: Alison Fernandez, notre correspondante à Dakar, nous emmène donc ce matin découvrir le label Mon Restaurant Sans Déchets qui œuvre depuis 5 ans déjà dans la réduction du plastique. Une chronique de l'actualité à découvrir d'ici une dizaine de minutes, ça sera 6h55. Et alors qu'une vague de canicule sans précédent balaie l'Europe, notamment la France, la Belgique ou encore l'Allemagne depuis quelques jours, et que le monde subit un dérèglement climatique croissant et exacerbé par l'activité humaine, l'IA devient une nouvelle menace pour l'eau.
2: L'intelligence artificielle aujourd'hui pose un véritable problème d'environnement. Il y a toujours des rapports qui sont publiés, les derniers datent de l'Université des Nations Unies, qui met en garde contre l'empreinte croissante des systèmes d'IA, notamment lorsqu'ils sont déployés à grande échelle. Cela consomme beaucoup d'eau, beaucoup trop d'eau.
1: De l'eau utilisée pour refroidir les machines essentielles pour le fonctionnement du modèle de l'intelligence artificielle. C'est le problème soulevé aujourd'hui par Pierre Boussel et Damien Bancal, spécialistes des nouvelles technologies. C'est le sujet du magazine de l'intelligence artificielle. C'est à retrouver à partir de 7h30. Voilà pour le menu de Matin Info. Je le rappelle, nous sommes ensemble jusqu'à 9h.
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1: Et direction le Proche-Orient, en Irak, la lutte anticorruption vient de franchir un nouveau seuil. La Commission fédérale d'intégrité a lancé une vaste campagne visant environ 100 responsables accusés de corruption ou de gaspillage d'argent public. Le directeur de la compagnie aérienne Iraqi Airways, Mounaf Abdulmounim, a été arrêté ce lundi dans une affaire de détournement présumé de plus de 88 millions de dollars. Bagdad veut montrer que les grandes administrations, les entreprises publiques et les réseaux d'influence ne sont plus hors d'atteinte. C'est la minute pour comprendre avec Pierre Boussel.
2: Alors, cette affaire Iraqi Airways donne à la campagne anticorruption irakienne une dimension tout à fait symbolique et néanmoins concrète. 88 millions de dollars détournés, cela place cette affaire au-dessus de la simple question de gestion. Il s'agit, si les faits sont confirmés par la justice, d'un détournement présumé de grande échelle dans une entreprise publique stratégique. Iraqi Airways n'est pas une administration secondaire, c'est une compagnie nationale, un symbole de l'État irakien, de sa présence à l'étranger et de sa capacité à moderniser ses infrastructures. L'arrestation annoncée de son directeur intervient dans un moment où la politique anticorruption bat son plein. La Commission fédérale d'intégrité cherche à élargir ses enquête à une centaine de responsables administratifs accusés soit de corruption, soit de gaspillage de l'argent public. Le message envoyé est clair, la lutte anticorruption ne vise plus seulement des agents isolés ou des dossiers mineurs, mais des postes de direction dans les entreprises publiques et dans les circuits financiers qui engagent l'avenir du pays. Pour le gouvernement, l'enjeu est double, il doit montrer à l'opinion publique que les institutions ne protègent plus automatiquement les responsables de leurs malversations. Il doit aussi prouver que ces annonces débouchent sur des procédures juridiques solides. C'est là que va se jouer la crédibilité de cette campagne. En Irak, la corruption est souvent perçue comme l'un des principaux blocages de l'État parce qu'elle affaiblit les services publics, elle retarde les investissements. Mais cette opération d'anticorruption doit aussi démontrer que la justice irakienne fonctionne. C'est donc pour l'État un marqueur d'autorité, mais c'est aussi pour lui l'occasion de démontrer qu'il est en capacité de reprendre à la fois la gestion des affaires publiques, donc lutter contre le gaspillage, mais aussi affirmer que la justice irakienne est en capacité de juger ces faits de corruption et de prendre les sanctions adéquates.
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0: 17 mesures visant à intégrer l'IA dans les produits, dans les services, dans les commerces, dans les foyers. L'idée générale étant de développer les appareils connectés, l'électronique grand public, les robots humanoïdes ou encore les services de vente au détail. En tout cas, il est une certitude et on va en parler avec notre consultant Damien Bancal. C'est que l'intelligence artificielle aujourd'hui pose un véritable problème d'environnement. Il y a toujours des rapports qui sont publiés, les derniers datent de l'Université des Nations Unies, qui met en garde contre l'empreinte croissante des systèmes d'IA, notamment lorsqu'ils sont déployés à grande échelle. Cela consomme beaucoup d'eau, beaucoup trop d'eau, de l'eau qui est utilisée pour le refroidissement des machines qui font les black rooms sans lesquels Internet, le digital, l'IA ne pourrait pas fonctionner. Et c'est vrai que Damien, tout cela est extrêmement préoccupant.
1: L'intelligence artificielle, c'est quoi aujourd'hui? Des ordinateurs, des serveurs, des cartes graphiques, de la mémoire, de l'intelligence humaine et informatique, de l'énergie et de l'eau. Pourquoi de l'eau? Il faut refroidir tout ce petit monde, et que ça soit de l'homme à la machine. Et cette eau, c'est de la consommation, mais ce sont des millions de litres d'eau dont on parle aujourd'hui. On prend l'exemple très concret aux États-Unis, 117 centres, voilà, qui ont pour mission de recevoir de la data, de permettre aux intelligences artificielles de travailler quand je diffuse et quand j'écris un prompt. Vous savez, ces petits messages qui vont me permettre de constituer une image, une vidéo, un son, un texte, que sais-je encore. 100 de ces centres ont besoin d'eau. Pourquoi? Parce qu'en plus, ils les ont installés dans des endroits où la sécheresse est déjà un élément constituant l'État en lui-même. Alors, je peux vous en citer quelques-uns des États. On a l'Utah, on a l'État de Washington, on a le Texas. Et clairement, le Texas n'est pas connu pour être le territoire où l'eau coule à flot. C'est un véritable gros problème. On sait qu'il existe aujourd'hui ces problématiques environnementales. On sait qu'il manque d'eau. On ne parle pas d'eau de consommation. Mais là, aujourd'hui, on va réclamer de l'eau qu'on va aller chercher dans des nappes phréatiques. On va peut-être même aller chercher dans la mer pour ensuite la désaliniser, pour fournir des Amazon, des Google, que sais-je encore, pour refroidir quoi? Des tuyaux et des ordinateurs. Oui, sauf que derrière, il y a des vraies problématiques. Des problématiques qui nous concernent, nous, l'homme.
0: Mais est-ce que les Américains, est-ce que l'autorité américaine, la Maison Blanche, ceux et celles qui sont en charge de ces problématiques-là, ont des solutions ou est-ce qu'on en est pour l'instant juste à la prise de conscience de cette problématique urgente?
1: Bon, soyons très clairs, hein, le gouvernement américain aujourd'hui n'a pas véritablement cette priorité à savoir où on va trouver l'eau. Ils sont, comme dans tous les pays, dans la problématique de comment réussir à gagner des parts de marché dans un environnement aujourd'hui qui s'appelle l'intelligence artificielle. On prend un exemple très concret, le Texas. Le Texas a fait une étude qui indique que d'ici 2040, imaginez, c'est demain, dans 2040, l'État du Texas va consommer 9% de son eau juste pour refroidir les centres de données. C'est énorme. Donc, il y a clairement des prises de conscience. On le voit, on a plusieurs sénateurs, on a plusieurs élus locaux qui ont commencé à dire « Mais oh là, attention !» On a un véritable problème, parce que quand je prends, et je vais garder l'État du Texas, hein, voilà, parce qu'il est connu aussi pourquoi, pour sa viande, pour ses vaches, mais si on n'arrive plus à nourrir ces animaux parce qu'il n'y a plus d'eau, c'est ne plus nourrir l'humain, tout ça parce qu'on est en train de nourrir des ordinateurs. C'est pas simple. Et la problématique aussi de la pollution, rejeter cette eau.
0: Rejeter cette eau, c'est-à-dire qu'une fois que l'eau a été utilisée pour refroidir, elle est donc tiède, et si on la rejette dans la nature, qu'est-ce qui se passe?
1: Bah, c'est simple, hein. Rejeter de l'eau. Alors on voit de plus en plus, je pourrais citer par exemple la société française OVH, un grand hébergeur, qui lui a tout en cercle fermé. Donc ça veut dire qu'il n'y a plus rien de rejeté dans la nature. Oui, mais si c'est rejeté dans la nature, d'abord l'eau est chaude. Ça veut dire que ça va, qu'on le veuille ou non, modifier encore l'environnement, au moins des plantes, voilà, de l'environnement naturel autour de ces rejets d'eau. Mais aussi les métaux lourds qui vont être impactés par l'eau. Bah oui, c'est tout, va tourner dans des tuyaux. Qu'ils soient en cuivre ou quoi que ce soit, ça va qu'on le veuille ou non, comme dans des climatisations, eh bien, rajouter un apport qui n'est pas souhaitable dans la nature. Donc clairement, aujourd'hui, on sait qu'il y a des professionnels qui réfléchissent à ce sujet, mais là, l'une des problématiques, c'est qu'allons consommer, à quelle quantité et comment pouvoir bien la recycler.
0: Merci Damien, on va s'en tenir à ces mots. Je vous souhaite une excellente semaine à vous Damien et à vous tous qui écoutez Radio Méditerranée Internationale.
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2: Le retour du journal d'ici quelques instants, juste après avoir jeté un coup d'œil à la météo. Au Maroc, tout d'abord, le ciel sera ensoleillé à l'ouest de la ligne. Khmisset Smara est partiellement nuageux, souvent clair ailleurs. Des précipitations sont également possibles sur le Moyen Atlas, l'est du Haut Atlas et le sud de l'Oriental. Côté température, la minimale, 24 degrés à Essaouira et Safi, 1 degré de plus attendu à Casablanca, 26 degrés prévus à Rabat et Tanger. Il fera jusqu'à 27 degrés à Agadir, 29 à la Youménador. Ça grimpe ensuite jusqu'à 32 degrés attendus à Fès, 33 pour la ville Ocre, Marrakech, 36 à Beni Mellal et enfin 38, la maximale, ça sera pour Errachidia et Oujda. Eva Cohen est en studio pour le journal de 7h30. Rebonjour Eva.
3: Rebonjour Mélanie, bonjour à tous et à toutes.
2: À la une de cette édition, faire des villes un moteur de justice sociale et renforcer la gouvernance territoriale.
3: C'était les idées au cœur du message du roi Mohamed VI adressé hier aux participants du 8e congrès mondial des cités et des gouvernements unis qui se tient en ce moment à Tanger. Les détails dès le début du journal. Dépression, anxiété, stress post-traumatique. Au Liban, la santé mentale de la population se détériore à toute vitesse sur fond d'escalade de la guerre au Moyen-Orient. Alors sur place, des ONG se mobilisent pour venir en aide aux habitants et notamment aux déplacés. Reportage à venir.
2: En Europe, l'importante vague de chaleur en cours continue de s'étendre.
3: La France a battu hier un record de température. L'Italie passe de nouvelles villes en alerte rouge et les Pays-Bas devraient commencer à être touchés dès aujourd'hui, eux aussi, par des pics de mercure. Enfin, le Maroc de retour sur la pelouse américaine ce mercredi. Les Lions de l'Atlas affrontent Haïti. Dernier match des phases de groupe du Mondial. Vous entendrez le sélectionneur en fin d'édition qui évoque sa stratégie dans les changements et explique travailler à l'amélioration du geste final face au but.
2: Une nouvelle génération de services publics locaux universels.
3: C'est le thème du 8e congrès mondial de cités et de gouvernements locaux qui s'est ouvert hier à Tanger. À cette occasion, le roi Mohamed VI a adressé un message aux participants, lu par le ministre de l'Intérieur Abdelwafi Laftit. Les détails avec notre envoyée spéciale, Marianne Garnier.
4: Bienvenue à Tanger, c'est le premier message qu'a tenu à adresser le roi Mohamed VI aux participantes et participants du congrès. Le souverain a notamment rappelé le caractère exceptionnel et stratégique de Tanger, ville du Détroit située au carrefour de plusieurs civilisations. Le roi du Maroc a ensuite rappelé le rôle fondamental de la gouvernance territoriale à laquelle le royaume s'intègre pleinement, particulièrement au travers du processus de régionalisation avancée. Un choix stratégique à travers lequel l'État marocain tente à moderniser ses structures, à consolider la démocratie locale, à renforcer la complémentarité entre le rôle des préfectures, des provinces et des collectivités. Le souverain a aussi rappelé l'importance du thème choisi pour ce 8e congrès, nouvelle génération de services publics locaux universels, tout en faisant référence à la nouvelle génération de programmes de développement territorial intégrés dans le royaume, dont le but est de créer un cadre de vie digne et d'améliorer l'action publique au travers d'une concertation, un suivi et une évaluation renforcée. Le roi Mohamed VI a aussi rappelé que de grands projets de développement continue de se concrétiser dans les provinces du sud du royaume et que le Maroc cherche à renforcer la coopération sud-sud au travers notamment du Fonds africain d'appui à la coopération décentralisée internationale. Pour terminer, le roi Mohamed VI a tenu à appeler les décideurs et décideuses à prendre la mesure de leurs tâches afin de construire une nouvelle génération de modèles de gouvernance territoriale fondée sur la proximité, l'équité, la durabilité et l'efficience afin de doter les gouvernements locaux et régionaux de ressources nécessaires à l'accomplissement de leur mission.
3: Une précision signée Marianne Garnier, notre envoyée spéciale sur place. Et toujours dans l'actualité de

Par région, la justice tunisienne confirme la peine de 8 ans de prison pour Sadia Mosba. Cette militante antiraciste avait été condamnée en mars lors d'un premier procès pour malversation financière.

0: Téhéran de frais de passage dans le détroit, ce que demande pourtant le régime. Autre point d'achoppement, le programme de missiles balistiques iraniens que Téhéran refuse d'inclure dans les négociations, ou encore la question de l'accès aux sites nucléaires du pays touché pendant la guerre. Massoud Pezeshkian, le président iranien, a déclaré hier depuis Islamabad ne pas avoir l'intention de laisser l'Agence internationale de l'énergie atomique se rendre sur place, contrairement à ce qu'affirmait un peu plus tôt le président américain Donald Trump.
1: Et du côté du Liban, une accalmie de courte durée.
0: Israël a repris hier ses bombardements dans le sud du pays. Pour la première fois depuis samedi, 2 personnes ont été tuées. Cela alors que s'est ouvert en début de semaine à Washington un nouveau round de négociations directes entre Tel Aviv et Beyrouth pour mettre fin à la guerre en cours avec le Hezbollah. C'est dans ce contexte d'escalade qui n'en finit pas que plusieurs ONG signalent une augmentation massive des besoins en soutien psychologique de la population libanaise. L'organisation humanitaire International Rescue Committee estime notamment que près de la moitié des habitants du pays présentent des symptômes de dépression, d'anxiété ou de troubles de stress post-traumatique. Alors sur le terrain, les ONG se mobilisent, en particulier auprès des déplacés. Amélie David, notre correspondante à Beyrouth, a pu se rendre à une séance de soutien psychologique de groupe menée par l'IDRAC, organisation dédiée à la santé mentale au Liban. Reportage.
2: La guerre, le déplacement, la crise humanitaire, les problèmes financiers. Lors de cette séance, les participants échangent sur ce qui peut affecter leur santé mentale, comme Marie Nassif, déplacée de Saïda, lourdement blessée par une frappe israélienne.
3: J'ai l'impression de ne plus être la personne que j'étais autrefois. J'étais pleine d'énergie, active. Cette blessure m'a profondément affectée. Ce n'est pas seulement ma tête qui a été touchée. Tout mon corps a été blessé. Si vous m'aviez vue à cette époque, un médecin en France qui connaît mon fils lui a dit « Ne te fais pas d'illusions, ta mère ne survivra pas à ses blessures ».
2: À ses côtés, son mari Ahmed Souleyman est aussi venu échanger et écouter.
4: Psychologiquement, j'ai beaucoup souffert. Je ne pouvais pas dormir, je ne pouvais pas manger. La nuit, je sortais, je marchais le long de la route. Je ne cherchais rien de particulier, mais je ne savais pas quoi faire. Je ne pouvais ni dormir, ni manger.
2: La psychologue Manal Waez est la chef d'orchestre de ces sessions qui ont aussi pour but de sensibiliser aux problèmes psychologiques.
5: Bien sûr, certaines personnes pensent encore que suivre une thérapie est quelque chose de honteux. Mais ce n'est pas le cas, c'est un droit. Chacun a besoin d'un espace sûr où il peut évacuer le stress accumulé, parler et s'exprimer.
2: Au sortir de la séance, les participants se sentent un peu soulagés, mais le bourdonnement du drone ravive leur traumatisme. Beyrouth, Amélie David pour Média.
0: Et toujours dans l'actualité de la région, un premier détachement des forces armées royales a pris ses quartiers sur une base américaine dans le sud d'Israël hier. Objectif, travailler à la définition de la force internationale pour Gaza, chapeautée par le Conseil de la paix de Donald Trump, est toujours en gestation. Le déploiement de ce contingent avait été annoncé en février.
1: 68 000 foyers privés d'électricité dans le nord-ouest de la France.
0: C'est l'une des conséquences de la canicule qui sévit en ce moment dans l'Hexagone, un épisode de chaleur record frappe la France, mais pas que. Hugo Villard, bonjour.
6: Bonjour Eva et Mélanie, bonjour à toutes et à tous.
0: Toute l'Europe de l'Ouest est concernée et se met donc en état d'alerte.
6: Personne n'y échappe, Eva, à commencer par la France, vous le disiez, qui a connu hier un record de température nocturne, presque 30 degrés relevés par Météo France, du jamais vu depuis le début des relevés en 1947. Un pic de 44,3 degrés a même été enregistré en journée dans le sud-ouest. La moyenne nationale, elle, était légèrement au-dessus des 29 degrés. Un record pour un mois de juin. 58 départements sont toujours en vigilance rouge, le niveau le plus élevé dans l'Hexagone. Chez le voisin britannique, c'est un fait extrêmement rare. Une partie du sud et du centre de l'Angleterre ainsi que du Pays de Galles est en alerte rouge jusqu'à demain. Des températures qui peuvent grimper jusqu'à 38 ou 40 degrés sont attendues. Du côté de l'Espagne, cette fois, la quasi-totalité du territoire était en état d'alerte chaleur hier. Vigilance rouge, danger exceptionnel même dans les régions de l'Andalousie, le Pays Basque et en Cantabrie. L'Agence météorologique nationale a relevé des températures supérieures à 40 degrés dans 100 de ses stations. En Italie, cette fois, 15 villes ont été placées en alerte rouge hier et cela devrait s'étendre à 17 d'ici demain. Certaines régions ont même imposé des restrictions entre midi et demi et 16 heures, notamment pour les travailleurs agricoles et les personnes sur les chantiers. La Suisse s'attend à ce que le palier des 37 degrés soit franchi et prolonge donc ses canicules. Enfin, en Allemagne, c'est la barre des 40 degrés qui pourrait être dépassée. Là aussi, la quasi-totalité du territoire est en état d'alerte. Le service météorologique national a lui annoncé hier que le record

0: de température pour un mois de juin pourrait être battu.
1: On peut aussi mentionner les Pays-Bas qui devraient commencer à subir eux aussi la canicule aujourd'hui. La Pologne, l'Autriche, la Croatie et la Hongrie s'y préparent également. Merci beaucoup Hugo Villard pour toutes ces précisions. Et du football, Eva, pour refermer cette édition, les Lions de l'Atlas, fin prêt pour leur dernière rencontre des phases de groupe en Coupe du Monde. Le Maroc affronte Haïti ce soir à 23h à Atlanta, aux États-Unis. Mohamed Ouahabi, le sélectionneur, s'est exprimé hier en conférence de presse. Il revient notamment sur sa stratégie dans les changements de joueurs lors des matchs. On l'écoute.
2: Je l'avais dit, le premier match, il était très intense, comme le deuxième, mais c'était le premier match. Donc les joueurs, après 60 minutes, j'ai fait des changements parce que je sentais que les joueurs ne pouvaient plus faire le pressing qu'on demandait. Ça n'a rien à voir avec l'individualisme, avec être bon avec le ballon. C'est vraiment au niveau du pressing qui est important et des courses de la profondeur. Et contre le Brésil, on avait besoin de plus de courses dans la profondeur. Et dans le deuxième match, je les sentais bien, les joueurs étaient bien. Ceux que j'ai changés tard, comme vous le dites, ils sont très bien. Et c'est vrai qu'au moment où ils ont commencé à fatiguer, on les a changés. On leur demande beaucoup aussi. Mais le but aussi, c'est qu'ils sont capables de faire ça plus longtemps aussi, qu'un minimum 80 minutes. Et on a vu que sur le deuxième match, ils étaient beaucoup plus intenses. Ils ont couru plus. Ce qu'il faut savoir aussi, c'est que ces joueurs ont couru plus à plus haute intensité. Donc voilà, moi, quand je fais des changements, c'est pour apporter quelque chose à l'équipe. Si ça n'apporte pas à l'équipe, je ne le fais pas. Donc là, c'était le cas. Et sinon, par rapport à la finition, ben voilà, j'ai dit, bien entendu, il y a des occasions qu'on rate, comme toujours. On a toujours eu besoin de beaucoup d'occasions pour marquer des buts, malheureusement, mais depuis bien longtemps. Mais on travaille sur ça, et mentalement, et surtout, on reste tranquille.
1: Voilà, la stratégie de Mohamed Ouahabi, le sélectionneur des Lions de l'Atlas qui affronte, je le rappelle, Haïti ce soir, c'est à 23h. Le Maroc qui est déjà qualifié pour les 16e de finale. On va bien sûr suivre cette rencontre de très près. Restez avec nous sur Medi.
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1: Et comme tous les matins, Tariq Lahabi a feuilleté la presse internationale et maghrébine. C'est la revue de presse.
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1: Bonjour Tariq.
7: Bonjour Mélanie, bonjour à tous.
1: Et on commence avec la presse internationale qui s'inquiète de l'accélération de la colonisation et des tensions croissantes en Cisjordanie occupée.
7: Oui, une révolution est en cours dans le nord de la Cisjordanie occupée. Un projet de colonisation vieux de plusieurs décennies se concrétise à une vitesse fulgurante, commente Haaretz. Le journal israélien de gauche estime que l'attention mondiale concentrée sur Gaza a permis une accélération des implantations et de la prise de contrôle de points stratégiques en Cisjordanie occupée. Les groupes de colons auraient renforcé leur présence sur plusieurs zones clés afin de fragmenter les territoires palestiniens et de modifier progressivement la réalité sur le terrain. Le quotidien israélien critique cette dynamique en avertissant qu'elle risque de provoquer une nouvelle explosion de violence avec un affrontement direct entre communautés. Enfin, dans le quotidien libanais L'Orient le Jour, on insiste sur le fait que la question palestinienne ne se limite plus à Gaza, mais englobe désormais l'avenir territorial et politique de la Cisjordanie occupée.
1: Dans la presse maghrébine, tout d'abord dans les kiosques au Maroc, Tariq, la confiance de Bank El Maghrib dans les perspectives de croissance du royaume.
7: Et dans Express, alors que Bank El Maghrib a décidé de maintenir son taux directeur à 2,25%, Abdelatif Jouhari a livré une lecture résolument optimiste des perspectives économiques du royaume. Pour le Wali de la Banque centrale, les grands programmes d'investissement engagés ces dernières années devraient continuer à soutenir l'activité, mais l'enjeu majeur consiste désormais à faire émerger une nouvelle dynamique portée par l'investissement privé. Les aspirations éco met en avant d'ailleurs que cette idée que le secteur privé devra jouer un rôle moteur dans la poursuite de la dynamique économique au-delà des grands chantiers publics engagés à l'approche de 2030. Enfin, pour l'économiste, cité par le 360, cette stratégie de

0: Banque Maghreb repose donc sur une combinaison de prudence monétaire et aussi de soutien à l'investissement productif, permettant de renforcer justement la résilience de l'économie nationale.
1: En Algérie, les journaux s'attardent sur cette vaste campagne de régularisation fiscale volontaire.
0: Tout à fait, Mélanie. Une campagne de proximité pour accompagner les contribuables, écrit Le Soir d'Algérie, qui note le déploiement d'actions de terrain destinées aux commerçants et aux opérateurs économiques pour vulgariser les nouvelles mesures prévues par la loi de finances 2026, avec des guichets spéciaux présentés comme un outil d'accompagnement personnalisé, souligne l'Écho d'Algérie. Certains rappellent toutefois que les campagnes de sensibilisation ne suffiront pas sans une modernisation durable de l'administration fiscale et une amélioration aussi du climat des affaires. La mesure risque d'être perçue aussi comme une faveur accordée aux fraudeurs si elle n'est pas accompagnée d'un contrôle plus strict et renforcé après la période de régularisation.
1: Et enfin, en Tunisie, Tariq, l'été devient un luxe. La presse s'inquiète de la hausse du coût des loisirs.
0: Et 200 dinars pour une journée à la plage, titre l'économiste maghrébin qui reprend cette alerte de l'organisation pour informer le consommateur. Les dépenses estivales restent élevées pour les ménages tunisiens. Une simple journée à la plage peut donc coûter entre 150 et 200 dinars en incluant le transport, la restauration, la consommation. Même une sortie simple devient coûteuse. Ce qui était jadis un loisir populaire est devenu un luxe pour les classes moyennes, comme en Tunisie Webdo. Alors que le quotidien de la presse s'interroge aussi sur la compatibilité entre la vocation publique du littoral et sa transformation en espace commercial saisonnier. Et pour de nombreux foyers donc, les vacances d'été sont ainsi devenues un luxe difficilement accessible, voire impossible à planifier.
1: Merci beaucoup Tariq Lahabi pour cette revue de presse internationale et maghrébine. On vous retrouve bien évidemment demain matin à la même heure.
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1: Et on va rester en Tunisie. 8 ans de prison, c'est la peine prononcée par un tribunal tunisien contre Sadia Mosba, cette militante tunisienne antiraciste. Elle a été condamnée pour malversation financière, c'est ce qu'ont indiqué deux de ses avocats hier. Mais qui est la présidente de l'association Menemti, mon rêve en français? Une condamnation qui s'inscrit dans une oppression systémique des voix dissidentes du régime, c'est l'image du jour. La cour d'appel de Tunis a donc confirmé le jugement en première instance et le couperet tombe pour Sadia Mosba. 8 ans de prison et environ 30 000 euros d'amende. Cette militante tunisienne noire est accusée de blanchiment d'argent et d'enrichissement illicite. 8 ans de prison donc pour cette activiste de 66 ans et 3 ans pour son fils Fares. Mais qui est Sadia Mosba? On la connaît surtout pour avoir été à l'initiative en 2018 de l'adoption d'une loi pionnière au Maghreb pour lutter contre le racisme. Depuis, elle a toujours été celle qui a porté la voix des personnes noires et réfugiées en Tunisie, une voix qui n'a pas reçu un écho positif au sein du palais présidentiel. La militante avait été en première ligne pour défendre les migrants provenant d'Afrique subsaharienne après un virulent discours en février 2023 du président tunisien Kais Saied. Il y dénonçait l'arrivée supposée de hordes de migrants clandestins et un complot pour changer la composition démographique du pays. Pour rappel, ce discours avait déclenché une campagne anti-migrants, chassés de leur logement et obligés d'abandonner leurs emplois informels. Des milliers de subsahariens avaient été rapatriés par leurs ambassades et des milliers d'autres avaient pris la mer pour tenter d'immigrer clandestinement en Europe. Et pour avoir donné l'alerte, eh bien la sexagénaire avait été arrêtée en mars 2024. Plusieurs ONG défenseurs des droits humains et soutien de Sadia Mosba suivent depuis de très près cette affaire. Nombreux espéraient hier une libération immédiate de la militante. Avant l'audience de ce mardi, l'ONG Amnesty International a dénoncé par communiqué des accusations infondée de malversation financière et une nouvelle illustration consternante de l'utilisation de la justice pénale pour réduire au silence la société civile. Des représentants de l'Union européenne, de l'ONU ainsi que de l'Allemagne, de la France et de la Belgique étaient présents hier au tribunal. Sadia est une militante. Grâce à elle, nous avons une loi contre le racisme dont nous sommes fiers. C'est ce qu'a plaidé mardi l'avocate Hayat Jazar. Incarcérée donc depuis 2 ans, ses avocats et proches se préoccupent également pour sa santé qui se dégrade, mais aussi concernant de mauvais traitements racistes depuis son incarcération. À noter que grâce à celle qui a reçu en 2023 des mains de Tony Blinken un prix pour couronner son combat contre le racisme, la Tunisie célèbre tous les 23 janvier la journée nationale de l'abolition de l'esclavage.
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1: Et tout de suite, on va ouvrir une page de sport. C'est Sport Matin avec Mohamed Amimi ce matin. Bonjour Mohamed.
6: Bonjour Mélanie Pinto.
1: Est-ce que vous êtes prêt?
6: Ouais, toujours prêt.
1: Toujours prêt. Troisième et dernier match hein, de poule pour les Lions de l'Atlas pour valider bien sûr leur qualification. Le Maroc joue Haïti ce soir.
6: Exactement. L'objectif est aussi terminer premier du groupe. Les hommes de Mahamdou Hebi ont leur destin entre leurs mains face à une sélection haïtienne qui a perdu deux matchs et quasiment éliminé de la compétition. Le 11 marocain vise la victoire sans forcément s'appuyer sur son 11 titulaire habituel évidemment pour Mahamdou Hebi. Tous les joueurs du groupe sont aptes à jouer. On écoute le sélectionneur marocain, c'était hier en conférence de presse d'avant-match.
7: Des nouveaux joueurs, non, on va prendre des joueurs des 26 sélectionnés, donc ce ne sera pas des joueurs inconnus, vous les connaissez tous. Comme je l'ai dit, à la dernière conférence de presse, l'objectif c'est de gagner le match. Donc on a un véritable objectif, donc il va falloir mettre la meilleure équipe possible. Et la meilleure équipe possible qui, bien entendu, qui dépend du contexte, de l'adversaire, du fait que ce soit le troisième match. Du fait, Inch'Allah, qu'on a beaucoup de chance d'être déjà qualifié, pas encore, mais on a quand même beaucoup de chance. Donc c'est clair qu'on tient compte de tout ça. Donc il y a des joueurs qui sont bien, ils sont bien physiquement. Donc on pourrait repartir avec la même équipe sans problème.
6: Voilà, c'était donc la déclaration du sélectionneur marocain Mohamed Douabi. C'était hier en conférence de presse d'avant-match Maroc-Haïti. C'est à vous la parole.
1: Alors, si le Maroc, Mohamed, a réalisé de belles prestations devant le Brésil et devant l'Écosse, tout n'a pas été bien maîtrisé, en tout cas jusqu'à présent.
6: Exactement, le Maroc a certes séduit par son jeu, son organisation, mais l'équipe ne garde pas le même rythme tout au long de la partie. Une baisse de régime est observée en deuxième période en raison de la débauche d'énergie déployée en première mi-temps. Bruno Constant nous donne son analyse, il est consultant pour le football européen pour Média, on l'écoute.
8: Le Maroc est très régulier dans ses performances, c'est-à-dire qu'il était très très bon en première période, beaucoup moins en seconde période, et c'est déjà quelque chose qu'on avait eu face au Brésil. Alors est-ce que c'est leur incapacité à reproduire les efforts d'une première mi-temps, où ils pressent énormément, ils courent énormément, ils offrent beaucoup de solutions, il y a beaucoup de vitesse dans cette équipe. Moi j'adore ça de ce que montre le Maroc jusqu'à présent, parce qu'en seconde période, ils n'arrivent pas à reproduire ces efforts. Et évidemment, contre des nations qui soient un peu inférieures, ça va passer, mais peut-être que face à des nations plus importantes, ou dans des matchs à élimination directe, peut-être que ça sera un petit peu juste. Donc là, pour le Maroc, ça va être trouver cette capacité à pouvoir gérer leurs efforts, peut-être en donner un peu moins en première période pour en garder un tout petit peu sous le pied en seconde période. Mais moi, je les trouve très séduisants, vraiment très séduisants. Et je trouve qu'il y a une vitesse, il y a une qualité technique dans la projection vers l'avant qui est vraiment très intéressante. Le seul souci peut-être qui pourrait corriger, c'est d'avoir un peu plus d'efficacité lors de cette première période pour se donner un peu plus de marge face à leur adversaire, puisque si tu mènes 2-0, forcément, c'est un peu plus facile de gérer. Et surtout, tu sais qu'avec l'équipe adverse qui est obligée de se découvrir, tu vas bénéficier de situations en contre-attaque. Et on voit que le Maroc est très bon dans cette situation.
6: Bruno Constant, notre consultant pour le football européen. Et l'attaque des Lions de l'Atlas est menée par un certain Smaïl Saïbari, l'homme fort du 11 marocain. Buteur face au Brésil et contre l'Écosse, le futur joueur du Bayern Munich a failli ne jamais jouer au football. Gros plan sur ce joueur avec vous, Hakim Tamim.
9: Ismaïl Saïbari a surmonté une grave malformation congénitale des pieds. Durant son enfance, ses pieds étaient tournés vers l'intérieur. À 2 ans, il a dû utiliser des appareils orthopédiques spécifiques pour réussir à se tenir debout et à pouvoir marcher. Cela a pris du temps, mais heureusement, ça a fonctionné, explique Saïbari dans une interview à un média suédois. La crise économique de 2007 a contraint les parents du footballeur à quitter l'Espagne, où il est né. Il rêvait de fréquenter la Masia, le centre de formation du Barça. Donc, quitter l'Espagne pour s'installer en Belgique dans l'espoir d'un avenir meilleur. C'est là-bas que le joueur a grandi et fait ses classes dans plusieurs centres de formation, Anderlecht notamment, mais sans succès. Direction les Pays-Bas, il opte pour le PSV Eindhoven, un bon choix, club avec qui il remporte 3 titres de champion. D'ailleurs, il a été désigné joueur de l'année. Le joueur marocain de 25 ans a tapé dans l'œil de Vincent Kompany. L'entraîneur du Bayern Munich apprécie sa polyvalence, sa puissance physique et sa créativité. Pour la presse allemande, Saïbari devrait apporter un plus au Bayern dans sa quête de Ligue des Champions.
6: Ismaïl Seyvari est très attendu la saison prochaine sous les couleurs

0: lors de son nouveau club, le Bayern Munich, le géant bavarois, auteur d'une saison remarquable avec le PSV Eindhoven. Il a été élu meilleur joueur de l'Eredivisie cette saison. Smaïl Sebaré, évidemment, l'homme fort de la sélection marocaine pour le moment. Le Maroc veut défendre son statut de demi-finaliste, une sélection à prendre très au sérieux dans cette Coupe du Monde. Cinquième nation mondiale au dernier classement de la FIFA, les Lions de l'Atlas comptent bien aller le plus loin possible dans cette compétition internationale. Le Maroc participe, on le sait, pour la septième fois à une phase finale de Coupe du Monde. À deux reprises, les Lions de l'Atlas ont réussi à franchir le cap du premier tour en 1986 et en 2022 avec ce parcours historique jusqu'aux demi-finales. Les détails avec vous, Monsef Zamrat.
1: L'aventure débute réellement avec l'exploit de 1986 au Mexique. Pour la première fois dans l'histoire de la Coupe du Monde, une nation africaine et arabe réussit à se qualifier pour les huitièmes de finale. Après deux matchs nuls tactiques contre la Pologne et l'Angleterre, le Maroc réalise une performance magistrale en battant le Portugal, terminant ainsi en tête de son groupe, une autre première historique pour le continent. Après des passages plus discrets ou cruels en 94, 98 et 2018, le pays atteint son apogée lors de l'épopée historique de 2022 au Qatar. Les Lions de l'Atlas entrent définitivement dans la légende en devenant la toute première équipe d'Afrique et du monde arabe à atteindre les demi-finales d'un mondial. Pour l'histoire, pour la fierté du peuple arabe, le rêve est devenu réalité, dit-il le commentateur. Ce parcours héroïque, jalonné de victoires contre la Belgique, l'Espagne et le Portugal, s'est conclu par une quatrième place mondiale, changeant à jamais le statut de la sélection. Aujourd'hui, fort de cet héritage et de résultats probants dans cette édition 2026, un nul contre le Brésil, un partout, et une victoire face à l'Écosse, 1-0, les hommes de Mohamed Ouahbi abordent leur duel face à Haïti, non plus comme des outsiders, mais comme une puissance respectée du football mondial.
0: Un papier signé, Monsef Zamrat, Maroc-Haïti, c'est ce soir à 23h. Cette fois, les Marocains joueront à Atalanta avec évidemment l'espoir de décrocher une deuxième victoire dans cette phase de poule. Retour à vous, Mélanie Pinto.
2: Merci beaucoup, Mohamed Amimi. On vous retrouve bien évidemment à partir de 8h40 pour une nouvelle édition sportive.
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2: On va bien évidemment continuer de parler de ce match tant attendu ce soir des Lions de l'Atlas. Mais avant ça, on jette un coup d'œil à la météo présentée par Abdelali Azhar.
5: في المغرب يرتقب أن يكون الطقس في فترة بعد زوال اليوم مشمسا غرب خط الخميسات السمارة بينما يكون غائما جزئيا إلى صاف غالبا في باقي الأرجاء مع احتمال نزول أمطار على الأطلس المتوسط وشرق الأطلس الكبير وجنوب المنطقة الشرقية. درجات الحرارة المتوقعة 26 درجة بالرباط وطنجة، 25 درجة بالدار البيضاء، 24 درجة بالصويرة، 29 درجة بالعيون، 33 درجة بمراكش و 32 درجة بفاس. في الجزائر يرتقب أن يكون الطقس غائما جزئيا إلى مشمس غالبا في الشمال الشرقي والربع الشمالي الغربي من البلاد وكذا في الجنوب الشرقي من تمن الراست بينما يكون الطقس صافيا في باقي المناطق مع احتمال تساقط أمطار رعدية على الأوراس والمناطق المجاورة. درجات الحرارة المتوقعة 28 درجة بالعاصمة، 29 درجة ببجاية ووهران، 32 درجة بعنابة، 34 درجة بقسنطينة، 38 درجة بغردايا وتمن الراست.

0: et l'armée congolaise souhaite la récupérer. Et donc, ça a déclenché des combats. Alors, pourquoi est-ce que le M23 a déclaré que, enfin, fait ces déclarations que vous avez soulignées tout à l'heure, la population, c'est la population Mbuti, des populations pygmées qui habitent localement, enfin, qui sont présentes localement dans ces régions-là, et qui sont, bah, comme toujours, hein, quand les éléphants se battent, c'est toujours l'herbe qui est écrasée, bah, la population, elle en a pris plein la figure, et on parle sur un mois, de 300 morts Mbuti. En fait, en fond de tableau, c'est l'exploitation et le pillage du coltan,
1: C'est
0: d'un
1: ça.
0: côté comme de l'autre, on veut exploiter ça. Mais surtout, tout ça se passe d'abord au milieu d'une épidémie d'Ebola qui est en train de
1: Complètement.
0: reprendre, on le sait maintenant, hein, et qui touche, alors bien sûr, c'est un peu plus au nord, ça touche surtout l'Ituri, mais le Nord Kivu est également impacté. On en est quand même à plus de 1000 morts, pardon, plus de 1000 cas détectés. 250 morts, un peu plus de 250 morts. On sait que le pic n'est pas atteint. On a beaucoup de mal à éviter les contaminations des transporteurs, des aides-soignants, de la population lors des cérémonies funéraires. Voilà. Et donc c'est un gigantesque. La situation est épouvantable pour la population quand tu tiens compte de tout ça.
1: Ah, tout à fait.
0: On pourrait d'ailleurs rajouter, pardon, on pourrait rajouter dessus. L'indifférence, j'allais dire, des autorités congolaises actuelles, de la communauté internationale, mais aussi du président Tshisekedi, qui semble avoir d'autres soucis, qui est empêtré dans ses manœuvres pour faire modifier la Constitution, qui lui permettrait de faire un troisième mandat. Et tout ça dans une indifférence générale, parce qu'il y a la Coupe du Monde, parce qu'il y a deux gros conflits qui occultent tout le reste, qui
1: Exactement.
0: sont l'Ukraine et qui sont
1: L'Iran.
0: l'Iran. Voilà, donc le tout vous donne une situation épouvantable pour la population et dans une indifférence générale.
1: Alors, vous avez donc relaté, en tout cas, vous avez essayé de nous dresser un constat chaotique de la situation dans ce pays. On a bien compris que le pays fait face à une guerre économique et géopolitique, notamment avec cette grande mine de coltan dans la région de Roubaïa. On fait aussi face à une guerre, on a l'impression aussi d'information, de désinformation. Les déclarations d'un côté comme de l'autre tombent au compte-gouttes. Comment aujourd'hui est-il possible de s'informer réellement sur le conflit?
0: Ben c'est extrêmement difficile, d'autant que tout ça se fait quand même sur fond d'un certain cynisme. Ce qu'on a noté il y a une quinzaine de jours, les sanctions américaines, les Américains semblent se soucier de ramener la paix, mais c'est uniquement dans la région que je viens de citer, donc autour des mines de Roubaix, et ils viennent de sanctionner un dirigeant du FDL, des FDLR, donc des milices Congo démocratique, et un dirigeant du M23, le chef du renseignement de l'armée M23. Voilà, mais on sent qu'on s'y introduit uniquement par souci de préserver les intérêts économiques c'est ça qui mène cette situation de chaos. Alors comment s'informer? C'est extrêmement difficile. Moi, j'ai la chance de connaître des gens qui sont localement sur place, et donc je reçois par coup de fil, par information, sur les réseaux, par réseau. Mais c'est extrêmement difficile d'avoir une idée très très précise de la situation. Je vous parlais de présence de l'armée rwandaise. Je n'en sais rien. Je n'ai rien de formel là-dessus. Enfin, la situation n'a pas évolué d'un iota depuis la signature du plan de paix du 27 juin 2025.
1: Et vous parlez tout à l'heure aussi des minorités. Les FARDC dénoncent également une tentative d'instrumentalisation des identités communautaires et linguistiques, hein, qui vise, selon elle, à diviser donc les Congolais, à fragiliser la cohésion nationale. Vous qui êtes en lien direct avec des sources sur place, est-ce qu'il vous parle un petit peu du positionnement justement de la société congolaise dans ce conflit, hein, qui dure, je le rappelle, depuis plus de 3 ans?
0: C'est extrêmement difficile de répondre à une question aussi précisément, à une question comme ça. Parce que la société congolaise, regardez ce que représente le Congo démocratique. Cet immense pays, 2,5 millions de kilomètres carrés, une capitale qui est à 2000 kilomètres du lieu des événements dont nous parlons actuellement. Et des provinces comme le Katanga qui semblent. Qui voudrait même, il y a eu même des tentatives à un moment, qui voudrait faire

0: sécession. On sent que l'unité du pays, elle est extrêmement difficile à faire. Quand on est dans la région du Nord Kivu, du Sud Kivu, de l'Ituri, on est à l'est de la ligne du partage des eaux, alors que tout le reste du pays est à l'ouest du partage, de la ligne du partage des eaux qui passe au milieu du continent.
1: Oui.
0: On sent que avoir une opinion commune, une opinion publique commune congolaise sur ce sujet-là, c'est extrêmement délicat, extrêmement difficile et prétentieux de dire qu'on peut y répondre. Donc je crois qu'il y a une situation, il y a des situations locales. Le président Tshisekedi, bon, essaie de donner une unité à ce vaste ensemble. On voit toute la difficulté qu'il a à le faire. Quand il a à intervenir depuis Kinshasa, ben, il faut qu'il traverse la grande forêt sur 2 000 km. Ça ne se fait que soit en pirogue et on met 3 mois, soit en avion ou en hélicoptère. Et donc, c'est extrêmement compliqué, délicat. Il faut des pistes en état, des pistes sécurisées, voilà.
1: On comprend la
0: L'armée,
1: complexité.
0: voilà.
1: Terrain, en tout cas.
0: Et à ça, vous pouvez rajouter la complexité même de ces milices. Je vous parlais des Vazalando. Ce sont des locaux, vraiment des locaux, qui forment milices et qui, auprès de leurs intérêts, s'allient à l'un ou à l'autre.
1: Alors malheureusement, pour faute de temps, on va pas pouvoir continuer cette interview donc sur la situation en République démocratique du Congo, hein, qu'on entend, qui est extrêmement préoccupante. Je tiens à vous remercier en tout cas, Général Bruno Clément Bollé, d'avoir été avec nous ce matin. Je le rappelle, vous êtes expert des questions de sécurité en Afrique.
0: Je vous en prie.
1: Merci, très bonne journée à vous. Nous allons bien sûr suivre cette situation dans nos prochaines éditions. Restez avec nous, nous sommes ensemble jusqu'à 9h.
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0: voir l'ambiance du côté des supporters marocains avant le match de ce soir. Ça sera dans le journal de 8h30 avec Eva Cohen. Mais tout d'abord, on jette un coup d'œil à la météo. Au Maroc, tout d'abord, le ciel sera ensoleillé à l'ouest de la ligne. Khmis El Smara est partiellement nuageux, à souvent clair ailleurs. Côté température, 24 degrés à Essaouira et Safi, 1 degré de plus attendu à Casablanca, 26 à Rabat et Tanger. Il fera jusqu'à 27 à Agadir, 29 à La Younesa d'Or, 32 degrés à Fès, 33 à Marrakech, 36 à Benimlal, 38 à Errachidia et Oujda. Un temps plutôt nuageux aujourd'hui en Algérie, côté Mercure, 28 degrés, la minimale à Alger. Il fera 29 à Béjaïa et Oran, 32 à Naba, 34 à Tiaret et Constantine. Il fera 38 à Taman Rasset, ainsi qu'à Hardaya et Biskra, 39 à Chlef et 45 degrés à Drar. Des nuages également dans le ciel tunisien, 30 degrés côté température, ça sera à Djerba, 31 à Kasserine, Sfax et Gabès, 32 à Médnine et Monastir, ainsi qu'à Bizerte, 34 à Tabarka et Sousse, 36 à Gafsa, 37 à Tunis et enfin 38 la maximale à 12h. À 8h30, Eva Cohen signe cette nouvelle édition. Rebonjour Eva.
1: Rebonjour Mélanie, bonjour à tous et à toutes.
0: Ils sont tous vêtus de rouge et de vert et ils sont prêts à rugir.
1: Les Lions de l'Atlas affrontent ce soir Haïti. Dernière rencontre des phases de groupe du mondial de football. Ça se passe à Atlanta et les supporters marocains sur place sont fin prêts à donner de la voix pour encourager leur équipe. Reportage en début de journal. L'équipe de Haïti, qui est déjà éliminée de ce mondial et qui dans le même temps n'aura plus rien à perdre, les Grenadiers disposent notamment de bonnes capacités d'attaque. Portrait de cette sélection à venir. Le Maroc, qui avant de vibrer football, a vibré culture. Hier, les musées du Royaume ont ouvert leurs portes le temps de la soirée dans plusieurs villes pour faire découvrir patrimoine et création, notamment photographique. Reportage depuis Casablanca dans cette édition.
0: Et puis des progrès en dents de scie dans les négociations pour une fin de guerre au Moyen-Orient.
1: Le détroit d'Ormuz reste ouvert, mais l'Iran insiste pour y instaurer des frais de passage, ce que refusent les États-Unis. Divergence aussi concernant l'accès au site nucléaire iranien. On fera le point dans quelques instants.
0: Troisième et dernier match pour les Lions de l'Atlas en phase de groupe de Coupe du Monde de football. C'est ce soir et ça se passe à Atlanta, Eva.
1: Le Maroc affronte Haïti à 23h, heure de Rabat. Cela sans inquiétude puisque la sélection marocaine a déjà décroché son ticket pour les 16e de finale. Les supporters, eux, seront bien sûr au rendez-vous. Edouard May, notre correspondant à Atlanta, en a rencontré quelques-uns. Reportage.
2: Le parking du restaurant est rempli de supporters qui brandissent des drapeaux du Maroc autour d'un pick-up aux couleurs du pays. Khalil est venu d'Angleterre pour le match.
3: Ah, ce qu'on voit là, c'est des Marocains heureux et fiers d'être Marocains. On est là tous unis.
2: Dina, elle n'a que 10 ans. Elle a fait le trajet en famille depuis la Floride.
4: I'm so excited to watch the game and Morocco's gonna win. I'm very proud.
2: Elle a hâte de voir le match. Elle est sûre de la victoire et fière du pays de sa mère. Mohamed est ému de voir cette foule et rayonne en parlant de son équipe.
5: Les Coupes du Monde qui ont été jouées depuis il y a longtemps, ça a été très difficile pour une équipe africaine d'accéder aux quarts de finale et de bien jouer. Donc le Maroc a été bien représenté, il nous a bien représenté au niveau de la Coupe du Monde, l'ancienne Coupe du Monde. Et j'espère que cette fois-ci, ça va être de même. Hein.
2: Sana est l'organisatrice, elle qui habite ici à Atlanta, savoure ce moment.
6: Ça fait chaud au cœur. On se sent très bien et c'est ça, c'est de se sentir ensemble et tous unis. Et les Marocains sont tous unis.
2: En plus de viser la qualification et en fonction du match du Brésil, les Lions de l'Atlas peuvent espérer sortir premier de leur groupe. Edouard May, Atlanta, Midi 1.
1: Et le Maroc qui affronte donc Haïti ce soir, équipe déjà éliminée mais qui peut tout de même représenter un défi pour les Lions de l'Atlas. On rappelle que c'est la deuxième Coupe du Monde de cette sélection après une première participation en 1974. Mohamed Amimi, bonjour.
7: Bonjour Eva.
1: Alors que vaut le dernier adversaire du Maroc dans cette phase de groupe et quels sont les joueurs haïtiens à suivre ?
7: Mais il faut savoir aussi que cette deuxième participation de la sélection haïtienne témoigne des progrès réalisés ces dernières années par la sélection caribienne sur la scène internationale. 52 ans plus tard, les Grenadiers retrouvent la plus prestigieuse des compétitions avec l'ambition de défendre leur chance face aux meilleures nations de la planète. Le parcours d'Haïti dans cette Coupe du Monde n'a toutefois pas été de tout repos. Battu lors de leur entrée en lice par l'Écosse, puis dominé par le Brésil.

Lors de leur deuxième sortie, les Grenadiers occupent la dernière place de leur groupe et n'ont plus leur destin entre les mains face au Maroc, demi-finaliste du Mondial 2022 et l'un des favoris du groupe.

0: et son efficacité devant les cages adverses. Autre joueur à suivre, Franzi Pierrot. L'attaquant se distingue par sa puissance physique et sa présence dans le jeu aérien. Sur les côtés, le jeune Lucius Don Desson apporte vitesse et percussion, tandis que Danley Jean-Jacques joue un rôle essentiel dans l'équilibre de cette équipe haïtienne en assurant la récupération et la relance au milieu de terrain. Les Grenadiers veulent montrer un meilleur visage et offrir une dernière prestation convaincante face au Maroc ce soir à partir de 23h.
1: Merci de le rappeler, Mohamed Amimi. On souhaite une très belle réussite aux deux sélections engagées, surtout au Lion de l'Atlas, dont le ticket est presque décroché, pas tout à fait encore. On attendra bien sûr le résultat entre Écosse et Brésil.
2: Oui, on va suivre ça de très près. On reste dans l'actualité du Royaume. Eva, pas de rugissement hier, mais des pas feutrés, du calme et des œuvres d'art.
1: Oui, plusieurs villes marocaines ont accueilli la 5e édition de la Nuit des musées et des espaces culturels, un événement organisé par la Fondation nationale des musées en partenariat avec le ministère de la Culture et la Fondation Jardin Majorelle. Le temps d'une soirée, Mélanie, le patrimoine et la création ont été mis à l'honneur dans le Royaume et surtout en accès libre. Et c'est la photographie qui était au cœur de la programmation cette année à l'occasion du bicentenaire de son invention. C'est un reportage tout de suite signé Mathias Reynal à Casablanca.
3: Il fait nuit, mais dans l'atelier 21, une galerie d'art du centre-ville, la lumière est encore allumée.
4: Normalement, on ferme à 19h, mais exceptionnellement, dans la nuit, pendant la nuit des musées, on reste ouvert jusqu'à minuit.
3: Remchet Dadi est chef de projet au sein de l'atelier 21. À l'occasion de la nuit des musées, la galerie a prévu une exposition spéciale, une quarantaine de photographies de Hicham Benhoud, des œuvres tirées de sa série La salle de classe que l'artiste marocain a réalisé entre 1994 et 2002 lorsqu'il était professeur dans un lycée de Marrakech. Elles mettent en scène des élèves dans un espace scolaire en apparence banal, mais qu'un élément hors du commun vient systématiquement bouleverser.
4: C'est des œuvres qui sont assez poétiques, malgré leur étrangeté, malgré le fait que c'est assez troublant et que c'est, des fois c'est un peu glauque.
3: La nuit des musées permet un contact plus direct avec le public.
4: C'est différent des vernissages, on essaie vraiment de faire de notre mieux, vraiment faire de la médiation culturelle le plus possible.
3: Les visiteurs et visiteuses apprécient.
5: C'est bien de pouvoir y aller après le travail tranquillement, sans avoir à courir à 21h, 22h, ça c'est chouette. Et que ce soit pas aussi l'ambiance vernissage, c'est bien, on peut mieux voir les œuvres.
3: L'événement a aussi été l'occasion hier pour les Casablancais de découvrir le tout nouveau musée de la photographie, cet écrin somptueux au cœur de la Médina, qui accueille une première exposition dédiée à la ville blanche. À Casablanca, Mathias Reynal pour Média 1.
1: On reste sur notre continent. Au Sénégal, l'Assemblée nationale examine aujourd'hui une proposition de réforme de la Constitution pour renforcer la séparation des pouvoirs et l'état de droit. Une réforme qui permettrait aussi de renforcer les prérogatives du Premier ministre et d'élargir celles du Parlement. Le texte devrait faire consensus malgré des inquiétudes autour d'amendements rajoutés au dernier moment par les députés du PASTEF sur le projet initial présenté par la présidence.
2: Dans le reste de l'actualité, les 11 000 marins encore bloqués dans le détroit d'Ormuz commencent à être évacués.
1: Une opération a été lancée par l'ONU hier dans le cadre des négociations pour une fin de guerre au Moyen-Orient. Hugo Villard, bonjour.
6: Bonjour Eva, bonjour à toutes et à tous.
1: Les pourparlers, comme prévu, se poursuivent entre Téhéran et Washington, mais non sans tension. La question de la gestion du détroit d'Ormuz, notamment, fait toujours l'objet de divergences.
6: Dans ce passage stratégique, la reprise du trafic va demander du temps et des efforts considérables. C'est ce qu'explique le Qatar, médiateur dans le conflit, qui dit également s'opposer à tout projet iranien d'instaurer des droits de passage dans le Détroit. Un point sur lequel Doha est rejoint par Washington. Hier, le secrétaire d'État des États-Unis a exclu cette idée des discussions, tout comme les conditions de dégel des avoirs iraniens ou encore la question du programme nucléaire. Un autre point, justement, où la discorde reste de mise, le directeur général de l'Agence internationale de l'énergie atomique a annoncé aux journalistes japonais que son organe allait finir par inspecter les sites d'enrichissement d'uranium en Iran. Des responsables iraniens assurent que pour l'instant, aucun calendrier n'est fixé, mais n'excluent pas non plus l'idée. Alors même qu'hier matin, le porte-parole de la diplomatie de Téhéran a lui maintenu que son pays n'a pas l'intention de laisser l'organe onusien inspecter ses sites bombardés, tandis que Washington, pour sa part, a affirmé que l'Iran avait accepté d'inviter à nouveau les inspecteurs de l'AIEA sur son territoire. Comme d'habitude, c'est une guerre de l'information que se livrent les deux belligérants. Alors, qui faudra-t-il croire ? On suivra évidemment ce point-là.
1: Et pendant que les négociations se poursuivent, Donald Trump subit un nouveau revers.
6: Oui, le Congrès des États-Unis a adopté hier une résolution historique, celle d'ordonner le retrait des forces déployées pour la guerre en Iran. Une décision aussitôt dénoncée par le président, évidemment. Donald Trump explique avoir envoyé la République islamique dans

0: les cordes, prête à s'effondrer, et le Sénat décide d'organiser un vote inopportun et insensé sur la loi, sur les pouvoirs de la guerre, a-t-il écrit. Il accuse les sénateurs notamment de lui compliquer la tâche et d'apporter aide et réconfort à l'ennemi. Cette résolution, elle ne reste pendant que symbolique, car elle n'aura pas la force de loi, c'est-à-dire que son application n'est pas obligatoire.
1: Merci Hugo Villard pour ces précisions. À noter par ailleurs qu'Israël a repris ses bombardements sur le sud du Liban pour la première fois depuis samedi. Deux personnes ont été tuées.
2: Et l'Europe qui continue de surchauffer ce mercredi matin.
1: Une dernière information en bref avant de se quitter, Mélanie. La France a connu hier sa journée la plus chaude jamais enregistrée. De premiers incendies ont commencé à se propager. 68 000 foyers sont également privés d'électricité ce matin dans l'Hexagone en raison d'un incident lié à la chaleur sur un transformateur de réseau. Chaleur record aussi en Espagne, quasi record au Royaume-Uni et plus à l'Est, les Pays-Bas, mais aussi l'Autriche, la Croatie, la Pologne et la Hongrie devraient commencer à subir la canicule aujourd'hui. Aujourd'hui et dans les prochains jours.
2: Et merci beaucoup Eva Cohen pour ce journal complet. Restez avec nous, nous sommes ensemble jusqu'à 9h.
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2: 8h41, on retrouve bien sûr Mohamed Hamimi en studio pour Sport Matin. Et rebonjour Mohamed.
5: Bonjour Mélanie.
2: Un troisième et dernier match de poule pour les Lions de l'Atlas pour valider leur qualification. Le Maroc joue à Haïti ce soir.
5: Exactement, l'objectif est aussi terminé premier du groupe. Les hommes de Mohamed Ouabi ont leur destin entre leurs mains face à une sélection haïtienne qui a perdu deux matchs et quasiment éliminé de la compétition. Le 11 marocain vise la victoire sans forcément s'appuyer sur son 11 titulaire habituel. Pour Mohamed Ouabi, tous les joueurs du groupe sont aptes à jouer. On écoute le sélectionneur marocain, c'était hier en conférence de presse d'avant-match.
6: Des nouveaux joueurs, non, on va prendre des joueurs des 26 sélectionnés, donc ce ne sera pas des joueurs inconnus, vous les connaissez tous. Comme je l'ai dit, à la dernière conférence de presse, l'objectif c'est de gagner le match. Donc on a un véritable objectif, donc il va falloir mettre la meilleure équipe possible. Et la meilleure équipe possible qui, bien entendu, qui dépend du contexte, de l'adversaire, du fait que ce soit le troisième match. Du fait, Inch'Allah, qu'on a beaucoup de chance d'être déjà qualifié, pas encore, mais on a quand même beaucoup de chance. Donc c'est clair qu'on tient compte de tout ça. Donc il y a des joueurs qui sont bien, ils sont bien physiquement. Donc on pourrait repartir avec la même équipe sans problème.
5: Voilà, c'était Mohamed Ouabi. Une victoire ce soir permettra évidemment aux Lions de l'Atlas de valider leur qualification et terminer, pourquoi pas, premier de leur groupe. Match à suivre à partir de 23h évidemment.
2: Oui, mais attention hein, Mohamed, hein, si le Maroc a bien évidemment réalisé de belles prestations hein, devant le Brésil et puis devant l'Écosse, et ben tout n'a pas été bien maîtrisé en tout cas jusqu'à présent.
5: Ouais, exactement Mélanie, le Maroc a certes séduit par son jeu, son organisation, mais l'équipe ne garde pas le même rythme tout au long de la partie. Une baisse de régime est observée en deuxième période, notamment en raison de la débauche d'énergie déployée en première mi-temps. Bruno Constant nous donne son analyse. Il est consultant pour le football européen pour Média. On l'écoute.
7: Le Maroc est très régulier dans ses performances. C'est-à-dire qu'il était très très bon en première période, beaucoup moins en seconde période. Et c'est déjà quelque chose qu'on avait vu face au Brésil. Alors est-ce que c'est leur incapacité à reproduire les efforts d'une première mi-temps où ils pressent énormément, ils courent énormément, ils offre beaucoup de solutions, il y a beaucoup de vitesse dans cette équipe. Moi j'adore ça de ce que montre le Maroc jusqu'à présent, parce qu'en seconde période, il n'arrive pas à reproduire ses efforts. Et évidemment, contre des nations qui soient un peu inférieures, ça va passer, mais peut-être que face à des nations plus importantes ou dans des matchs à élimination directe, peut-être que ça sera un petit peu juste. Donc là, pour le Maroc, ça va être trouver cette capacité à pouvoir gérer leurs efforts, peut-être en donner un peu moins en première période, pour en garder un tout petit peu sous le pied en seconde période. Mais moi je les trouve très séduisants, vraiment très séduisants, et je trouve qu'il y a une vitesse, il y a une qualité technique dans la projection vers l'avant, qui est vraiment très intéressante. Le seul souci peut-être qui pourrait corriger, c'est d'avoir un peu plus d'efficacité lors de cette première période pour se donner un peu plus de marge face à leur adversaire, puisque si tu mènes 2-0, forcément c'est un peu plus facile de gérer. Et surtout, tu sais qu'avec l'équipe adverse qui est obligée de se découvrir, bah, tu vas bénéficier de situations en contre-attaque, et on voit que le Maroc est très bon dans cette situation.

0: L'attaque des Lions de l'Atlas, justement, est menée par un certain Smaïl Saïbari, l'homme fort du 11 marocain dans ce mondial. Buteur face au Brésil et encore contre l'Écosse, le futur joueur du Bayern Munich a failli ne jamais jouer au football. Pourquoi et pour quelles raisons? Eh bien, Hakim Tamim nous répond.
1: Ismaïl Saïbari a surmonté une grave malformation congénitale des pieds. Durant son enfance, ses pieds étaient tournés vers l'intérieur. À 2 ans, il a dû utiliser des appareils orthopédiques spécifiques pour réussir à se tenir debout et à pouvoir marcher. Cela a pris du temps, mais heureusement, ça a fonctionné, explique Saïbari dans une interview à un média suédois. La crise économique de 2007 a contraint les parents du footballeur à quitter l'Espagne, où il est né. Il rêvait de fréquenter la Masia, le centre de formation du Barça. Donc, quitter l'Espagne pour s'installer en Belgique dans l'espoir d'un avenir meilleur. C'est là-bas que le joueur a grandi et fait ses classes dans plusieurs centres de formation, Anderlecht notamment, mais sans succès. Direction les Pays-Bas, il opte pour le PSV Eindhoven, un bon choix, club avec qui il remporte 3 titres de champion. D'ailleurs, il a été désigné joueur de l'année. Le joueur marocain de 25 ans a tapé dans l'œil de Vincent Kompany. L'entraîneur du Bayern Munich apprécie sa polyvalence, sa puissance physique et sa créativité. Pour la presse allemande, Saïbari devrait apporter un plus au Bayern dans sa quête de Ligue des Champions.
0: Smaïl Saïbari est très attendu la saison prochaine sous les couleurs de son nouveau club, le Bayern Munich, auteur d'une saison remarquable avec le PSV Eindhoven. Il a été élu meilleur joueur de l'Eredivisie. Le Maroc veut défendre son statut de demi-finaliste, une sélection à prendre très au sérieux dans cette Coupe du Monde. 5e nation mondiale au dernier classement de la FIFA, les Lions de l'Atlas comptent bien aller le plus loin possible dans cette compétition internationale. Le Maroc participe justement pour la 7e fois à une phase finale de Coupe du Monde. À 2 reprises, les Lions de l'Atlas ont réussi à franchir le cap du premier tour en 1986 et en 2022 avec ce parcours historique jusqu'aux demi-finales. Les détails avec vous, Mansef Zamarat.
2: L'aventure débute réellement avec l'exploit de 1986 au Mexique. Pour la première fois dans l'histoire de la Coupe du Monde, une nation africaine et arabe réussit à se qualifier pour les 8e de finale. Après 2 matchs nuls tactiques contre la Pologne et l'Angleterre, le Maroc réalise une performance magistrale en battant le Portugal, terminant ainsi en tête de son groupe une autre première historique pour le continent. Après des passages plus discrets ou cruels en 94, 98 et 2018, le pays atteint son apogée lors de l'épopée historique de 2022 au Qatar. Les Lions de l'Atlas entrent définitivement dans la légende en devenant la toute première équipe d'Afrique et du monde arabe à atteindre les demi-finales d'un mondial. Pour l'histoire, pour la fierté du peuple arabe, le rêve est devenu réalité, dit-il le commentateur. Ce parcours héroïque, jalonné de victoires contre la Belgique, l'Espagne et le Portugal, s'est conclu par une 4e place mondiale, changeant à jamais le statut de la sélection. Aujourd'hui, fort de cet héritage et de résultats probants dans cette édition 2026, 1-0 contre le Brésil, 1-1, et une victoire face à l'Écosse, 1-0, les hommes de Mohamed Ouahbi abordent leur duel face à Haïti, non plus comme des outsiders, mais comme une puissance respectée du football mondial.
0: Alors un commentateur qui crie, ça crée beaucoup de ferveur, Mélanie, c'est ça?
3: Non, mais moi j'aime bien la spontanéité, Mohamed.
0: C'est sûr. Alors Maroc-Haïti, c'est ce soir à partir de 23h. Peut-être on va tous crier donc, pour la victoire des Marocains.
3: Si on a la voix rauque demain matin, vous êtes prévenus, chers auditeurs, ça sera parce qu'on aura un peu crié.
0: Exactement, mais pour nous, on doit préserver quand même nos voix, comme ça on aura demain. Évidemment, le suivi de ce match Maroc-Haïti, donc le match à suivre donc, ce soir, les Marocains donc jouant à Atalanta, évidemment à partir de 23h.
3: Et puis retour sur le résultat enregistré hier dans le cadre de la 2e journée de la phase de groupe du Mondial.
0: D'abord, cette victoire écrasante du Portugal,
3: enfin, qui
0: relance ce Mondial, évidemment. La Seleção s'est imposée 5-0 contre l'Ouzbékistan, grâce notamment à un doublé de CR7, donc Cristiano Ronaldo, qui devient, Mélanie, le meilleur buteur du Portugal en Coupe du Monde. Un record pour l'attaquant portugais avec 10 buts à son compte heures. La RDC, après son match nul spectaculaire contre le Portugal, s'est incliné 1-0 contre la Colombie. Un but signé Munoz. Le Ghana a réussi à tenir en échec l'Angleterre, l'un des grands favoris pour le titre mondial. Les deux équipes se sont quittées sur un score nul et vierge. Et enfin, la Croatie s'est imposée 1-0 contre le Panama. Mélanie Pinto.
3: Merci Mohamed Amimi. Et je vous dis donc à demain. Restez avec nous. On va ouvrir une page

0: économique d'ici peu.
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0: Et il est 8h50, comme je vous le disais, c'est l'heure de la Story Echo avec Oumar Baldé. Bonjour Oumar.
4: Bonjour Mélanie Pinto.
0: Et nous reparlons ce matin de la deuxième réunion hier du Conseil de Banque Al Maghrib et la Banque Centrale qui a fait le point sur le coût de la facture énergétique pour le Maroc de la guerre au Moyen-Orient.
4: Oui, une facture énergétique en très nette hausse. Rien que pour le mois de mai dernier, cette augmentation est près de 28% par rapport à la même période de l'année dernière. Et là, on parle également de la hausse des prix des carburants. Et si l'on considère d'ailleurs toute l'année 2026 et selon les prévisions de la Banque centrale, la facture devrait gonfler de 26% pour atteindre 135 milliards de dirhams. C'est un montant colossal qui se rapproche d'ailleurs des 9% du PIB marocain pour cette année 2026. C'est dire donc que l'impact de la guerre au Moyen-Orient est bien réel sur l'économie marocaine.
0: Par ailleurs, Banque Al Maghrib a décidé de maintenir son taux directeur inchangé. Qu'est-ce qui explique cette décision, Omar?
4: Un taux directeur maintenu à 2,25% comme lors de la précédente réunion. Et je rappelle que ce taux directeur est le taux d'intérêt auquel la Banque centrale prête aux autres banques de la place qui, à leur tour, vont y rajouter des intérêts pour prêter à leurs clients. Eh bien, le maintien de ce taux directeur à 2,25% se justifie selon la banque par trois raisons. La première, c'est l'évolution de l'inflation. Une inflation qui s'aligne avec les objectifs de stabilité des prix à moyen terme, nous dit la Banque centrale. Deuxième raison invoquée, c'est la consolidation de la dynamique de l'activité économique. Et je pense que là, la banque fait référence notamment à ce taux de croissance qui devrait dépasser les 5%. Enfin, Banque Al Maghrib parle de la forte incertitude qui entoure les perspectives économiques à l'échelle internationale.
0: Et enfin, en reparlant du taux directeur, notons que le Maroc s'inscrit dans une tendance presque quasi mondiale adoptée actuellement par les banques centrales des grandes économies mondiales.
4: Eh bien, cette tendance, c'est plutôt la prudence face au flot actuel sur la scène internationale. Et chacun y va à sa manière. À la Réserve fédérale américaine, on joue la prudence avec le maintien des taux directeurs. C'est également le cas dans de grandes économies comme l'Angleterre ou encore la Suisse. Eh bien, la Suisse, le taux directeur y est de 0%. Tenez-vous bien. Par contre, la Banque centrale européenne a, elle, récemment décidé de relever ses taux, à l'instar de la Banque centrale russe qui, elle, a augmenté son taux directeur à plus de 14% en raison de ralentissement économique sur place qui s'explique par les impacts de la guerre en Ukraine.
0: En effet, merci beaucoup Oumar Baldé pour cette Story Echo et on se retrouve bien évidemment demain à la même heure. Restez avec nous, nous sommes ensemble encore pour moins de 10 minutes.
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2: Bonjour à toutes et à tous, Hugo Villard avec vous. Le protocole d'accord entre l'Iran et les États-Unis et la déclaration de la défaite de l'Amérique. Ce sont les propos du chef de l'équipe de négociation de Téhéran aujourd'hui lors d'une conférence à Bakou en Azerbaïdjan. Mohamed Barer Gharibaf qui assure également que la fin de la guerre au Liban est aussi importante pour Téhéran que celle en Iran. Le responsable estime que la sécurité au Moyen-Orient doit être assurée par les pays de la région et les négociations justement entre les deux belligérants, les États-Unis et l'Iran, doivent reprendre la semaine prochaine, probablement mardi, selon un médiateur pakistanais. 3 morts dans des frappes ukrainiennes en Russie. Les régions de Belgorod et Nizhny Novgorod ont été visées. Celle de la Crimée également, où une ville est maintenant privée d'électricité, annoncent les autorités. Dans notre royaume à présent, le 8e congrès mondial de cités et gouvernements locaux unis, le CGLU, s'est ouvert hier à Tanger, au Maroc. Son thème cette année, nouvelle génération de services publics locaux universels. À l'occasion de la cérémonie d'ouverture, le roi Mohamed VI a lui adressé un message aux participants et participantes, lu par le ministre de l'Intérieur, monsieur Abdelwafi Laftit. Le renforcement de la gouvernance territoriale était au cœur de ce texte. Dans son message, le souverain a notamment souligné le choix stratégique de l'État marocain sur la régionalisation avancée. Pour cela, le royaume tend à moderniser ses structures, consolider la démocratie et la démocratie locale et libérer les potentiels, entre autres. Toujours sur notre continent, l'Assemblée nationale séliganaise examine à partir d'aujourd'hui une proposition de réforme de la Constitution. Son objectif est de proposer d'éventuels amendements avant que le texte ne soit soumis à l'adoption lundi prochain par l'ensemble des députés. Mais des voix s'inquiètent déjà sur les potentielles différences entre la proposition de réforme qui avait été faite par la présidence en avril dernier et celle présentée par les députés du PASTEF. L'objectif affiché de cette réforme, c'est de renforcer la séparation des pouvoirs et l'état de droit, avec notamment la création, par exemple, d'une cour constitutionnelle à la place du Conseil d'État actuel. Enfin du football, évidemment, puisque ce soir le Maroc joue son dernier match de la phase de groupe. Déjà qualifié, les Lions de l'Atlas vont cependant devoir assurer la victoire face à Haïti pour pouvoir s'emparer de la première place du groupe, puisque le Brésil est lui aussi dans la course à la tête de ce groupe et rencontre ce soir l'Écosse. Les deux matchs seront à suivre à partir de 23h. C'est la fin de cette synthèse. Merci de l'avoir suivi. Restez avec nous sur Médien pour la suite de vos programmes.
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3: Hugo Villard avec vous, bonjour à toutes et à tous. Les inspections sur les sites nucléaires iraniens auront lieu. L'Agence internationale de l'énergie atomique l'assure aujourd'hui, alors même que Téhéran n'a de cesse de répéter qu'elle ne le permet pas ou qu'en tout cas, pour l'instant, rien n'a été conclu. D'un autre côté, le négociateur en chef de l'Iran explique que le protocole d'accord entre son pays et les États-Unis est la déclaration de la défaite de l'Amérique. En conférence à Bakou, en Azerbaïdjan, Mohamed Barer Gharibaf rappelle également que la fin de la

0: La guerre au Liban est aussi importante pour Téhéran que celle en Iran. Le responsable estime que la sécurité au Moyen-Orient doit, elle, être assurée par les pays de la région. Et pour l'heure, les négociations entre les deux belligérants ont été suspendues. Les États-Unis et l'Iran reprendront les discussions la semaine prochaine, probablement mardi, selon un médiateur pakistanais. De nouvelles frappes ukrainiennes en Russie font des morts. Trois dans les régions de Belgorod et Nizhny Novgorod qui ont été visées cette nuit. La Crimée également a été la cible de bombardements où une ville est maintenant privée d'électricité, selon les autorités. Au Maroc, le 8e congrès mondial des cités et gouvernements locaux unis, le CGLU, s'est ouvert hier dans la ville du Détroit à Tanger. Son thème cette année, c'est Nouvelle génération de services publics locaux universels. À l'occasion de la cérémonie d'ouverture, le roi Mohamed VI a adressé un message aux participants, lu par le ministre de l'Intérieur, Abdelwafi Laftit. Le renforcement de la gouvernance territoriale était au cœur de ce texte. Dans son message, le souverain a notamment souligné le choix stratégique de l'État marocain sur la régionalisation avancée. Un premier cas de Ebola a été identifié en France. Il s'agit d'un médecin de retour de République démocratique du Congo. Une annonce de l'autorité sanitaire ce matin. L'entourage du Premier ministre a lui transmis que la situation est suivie de très près par le chef du gouvernement, Sébastien Lecornu. Et la France, toujours, avec un nouveau record de température. Hier, la température maximale moyenne a dépassé les 38 degrés. Le record précédent datait de 2003. Une vague de chaleur extrême sévit en ce moment en Europe de l'Ouest, au-delà de la France. L'Espagne, l'Italie, la Suisse, l'Allemagne, les Pays-Bas et le Royaume-Uni sont tous en état d'alerte avec une vigilance maximale selon les régions. Enfin, du football, ce soir, c'est le dernier match de groupe pour le Maroc qui affronte Haïti, déjà éliminé. Les Marocains, eux, déjà qualifiés, se voient quand même se disputer la première place avec le Brésil qui affronte de son côté l'Écosse. Deux rencontres à partir de 23h qui donc décideront de qui terminera premier et deuxième de ce groupe. C'est la fin de cette synthèse. Merci de l'avoir suivi. Restez avec nous sur Midi
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0: Bienvenue à toutes et à tous. Avec ma femme d'aujourd'hui, on va aller à la découverte de, finalement, s'autoriser à vivre pleinement toutes ces casquettes, mais derrière tout ça, un ancrage et un objectif, celui de valoriser les femmes. On y va pour les détails.
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0: Mariema Bakarim, bonjour.
2: Bonjour, enchantée.
0: Merci beaucoup d'être ma femme d'aujourd'hui. Comment ça va, Mariem?
2: Ça va très bien, ça va très bien. Une semaine très chargée d'ailleurs où on s'est rencontrés. Donc contente d'avoir fait cette connaissance. Merci beaucoup pour l'invitation.
0: Eh ben, plaisir vraiment partagé. Alors Mariem, justement, quand on te demande de te présenter, qu'est-ce que tu mets en avant? Parce que toi, tu es un melting pot de culture, mais aussi d'activité en fait. Et donc quand tu te présentes, comment tu le fais?
2: Alors oui, exactement. C'est une question complexe, même pour moi aujourd'hui. c'est toujours une question une réponse qui évolue avec le temps. Mais je dirais qu'aujourd'hui, je pourrais partir sur un peu mes rôles, mes positions, refaire mon CV, mais je préfère plutôt en parler personnellement de qui je suis. Je dirais que ma passion, c'est créer du nouveau, beaucoup de curiosité. J'aime créer des plateformes, des situations, des événements qui relient les gens, qui met en contact plusieurs types de mentalités, de cultures, créer du nouveau, mais aussi des moments où les gens se sentent, comment dire, where they belong, si je peux
0: l'appartenance.
2: Dire
0: l'appartenance.
2: Exactement, exactement. Pour l'appartenance, c'est quand même quelque chose qui, pour moi, me tient à cœur aussi parce que, comme vous l'avez bien dit, je suis
0: un melting pot. On peut se tutoyer, hein. On se tutoie, c'est plus agréable.
2: D'accord. Donc, le melting pot de culture fait qu'il y a aussi ce manque d'appartenance complet parce qu'on est un peu de ceci et un peu de cela, mais on n'est pas complètement quelque chose. Et donc, je suis assez sensible à ça. Et donc, je crée souvent des moments, des espaces pour ce sentiment d'appartenance.
0: Tu as grandi dans quel pays, toi?
2: Alors, la question aussi, je suis née en France, de père marocain et de mère réunionnaise de l'île de la Réunion, dans l'océan Indien. Et j'y suis restée pendant 3 ans.

0: Après ça, j'ai fait mes études, j'ai commencé mes études à Barcelone, en Espagne. Et après, j'ai fini mes études en Allemagne, à Munich, où je suis restée pendant 10 ans. Et c'est là où j'ai fait ma carrière essentiellement. Et pendant le Covid, j'ai déménagé en Portugal pendant 2 ans. Et maintenant, je suis au Maroc depuis 1 an et demi. Et
1: Agadir,
0: je
1: dans la
0: compte
1: région
0: pour l'instant y
1: d'Agadir.
0: rester. Exactement,
1: Ouais.
0: exactement.
1: Alors.
0: Donc, un petit. Plusieurs cultures différentes. Donc, c'est un peu
1: Ouais.
0: d'où vient le melting pot. Ouais.
1: Alors, globe-trotteuse avant l'heure, en fait, avant que ce ne soit à la mode, est-ce que les parents étaient eux aussi aventuriers ou bien c'était finalement des déplacements professionnels qui ont façonné, les déplacements professionnels de tes parents qui ont façonné ton identité?
0: Plutôt les passions professionnelles.
1: Ouais.
0: C'était vraiment la raison principale, oui.
1: Alors, aujourd'hui, justement, avec toutes ces formations, tous ces déplacements, toutes ces, enfin, tu as fait de très belles études de business, c'est bien ça?
0: Oui, exactement.
1: Aujourd'hui, tu es dans ce qu'on pourrait appeler en fait l'entrepreneuriat social.
0: Oui. Alors, l'entrepreneuriat en général, et je l'appellerais même l'entrepreneuriat, encore plusieurs casquettes, l'entrepreneuriat social, l'entrepreneuriat culturel, et aussi l'entrepreneuriat, on va dire, business pur, on va dire. Dans l'entrepreneuriat social et culturel, on va dire, enfin, aujourd'hui, dans l'entrepreneuriat social, je suis à la direction générale de Picala Bikes, qui est une entreprise sociale autour du vélo, de la mobilité durable. Cette structure a été créée vraiment en termes associatifs. Et donc, essentiellement, nos activités sont des cours de vélo pour les femmes, gratuits, où on accompagne des femmes à vraiment se développer au niveau dans le vélo et avoir accès aux voies publiques et se déplacer, etc. Donc, il y a ce côté vraiment important dans la mobilité.
1: Alors, pourquoi
0: Et
1: avoir
0: on a aussi.
1: choisi, pardon de t'interrompre justement, pourquoi avoir choisi ce volet-là de la mobilité durable?
0: Alors, quand j'étais justement en Allemagne, moi j'avais déjà fait partie d'une entreprise qui était dans la mobilité, donc qui s'appelait Flixbus. J'ai commencé au tout début, où j'étais présent que dans un pays en Allemagne, et j'ai accompagné l'entreprise jusqu'à être dans 45 pays différents. Donc j'étais dans le leadership de l'expansion globale. Et à travers ça, j'ai quand même développé une sensibilité et une passion pour justement le
1: La durabilité,
0: connecter,
1: ouais.
0: exactement, mais aussi la durabilité, bien sûr, et l'environnement. Mais il y a aussi une magie dans mettre en place des systèmes qui connectent les gens entre les gens et entre différentes cultures, d'où vient aussi le fait que le voyage, la mobilité m'a permis de pouvoir me déplacer dans plusieurs pays, m'a permis de pouvoir découvrir plusieurs cultures différentes, m'a permis de parler, aujourd'hui je parle 5 langues couramment. Et à travers ça, en tout cas dans mon mindset, il y a une énorme facilité à étendre mon esprit et à apprendre de nouvelles choses. Et donc il y a ce côté aussi de connecter les gens au-delà de, bien sûr, l'environnement, etc. Et donc je suis un peu tombée là-dedans et je me suis rendu compte que, en fait, c'est super important de pouvoir se déplacer, de pouvoir rencontrer des gens, de pouvoir créer des ponts entre les gens, entre les cultures, entre les mindsets, entre les activités des gens. Et d'où vient aussi le fait que, bah, après avoir quitté l'entreprise donc Flixbus, qui était quand j'étais à Munich en Allemagne, et j'ai découvert Picala. Le projet Picala sur le Maroc, c'était un peu la ligne, c'était un peu la continuation de ça. Et donc, c'est pour ça que je suis restée dans le milieu.
1: Alors, est-ce que tu es arrivé avec l'idée du projet déjà, ou c'est en voyant cette dynamique autour de la mobilité durable dans la ville d'Agadir et sa région que tu as été rappelé finalement à ce projet dans lequel tu avais évolué, notamment en Allemagne?
0: L'idée existait déjà. Donc aujourd'hui, Picala, l'association, a 10 ans déjà.

0: Et j'ai rejoint, j'ai découvert le projet par un autre levier. Donc là, la casquette numéro 2. donc je suis arrivée au Maroc il y a un an et demi, avec plutôt parce que je suis aussi DJ.
1: Oui, et on allait arriver à cette casquette aussi.
0: Okay. D'accord. Et donc c'est un peu le pont parce que je donnais des cours de. On peut en discuter un peu plus tard en détail, mais je donne des cours de DJ pour les femmes. Et donc Picala avait fait appeler à mon collectif ou à une de mes étudiantes à venir jouer dans leurs locaux pour une fête de départ. Mmh. Et donc je suis allée avec elle et je l'ai accompagnée pour qu'elle puisse s'entraîner devant un public. Et donc d'où j'ai découvert le projet Picala. Et je suis tombée tout de suite, je me suis dit, ok, ça c'est la mission m'intéresse, il y a un impact social direct, l'équipe est très jeune, donc on est vraiment sur une moyenne d'âge de 20 ans, donc il y a beaucoup de formations qu'on fait en interne pour développer les capacités, pour accompagner la professionnalisation des jeunes. Et donc je suis directement, je me suis dit, ok, c'est là que je dois être. Dans mon arrivée au Maroc aussi. Donc c'est pour ça que j'ai découvert le projet. Et c'était un peu aligné à mes valeurs, vraiment jeune, en phase de développement, dans la mobilité, avec un impact social. Donc un peu tout ce que je recherchais. Mais en rentrant au Maroc, il y a à peu près un an et demi, j'ai aussi découvert que énormément de mes valeurs, énormément de la manière dont je réfléchis ou comment j'interagis avec l'humain, vient d'une culture marocaine. Mmh. Et donc, elle est en moi. Je la découvre encore, cette identité marocaine. C'est un voyage, c'est un processus, des fois compliqué, mais c'est super enrichissant. Et donc, oui, la culture marocaine est là. Et d'ailleurs, dans mes DJ sets, j'ai aussi une maison de disques qui s'appelle Tigmi Records. Je mets beaucoup en avant la culture amazigh dans mes DJ sets, des mélanges entre la musique électronique avec la musique amazigh. Je joue des instruments aussi amazigh et j'accompagne aussi dans ma label des artistes d'origine amazigh diaspora aussi. Okay. C'est là. Et ça fait juste partie de moi aujourd'hui.
1: Magnifique. Alors, justement, ce que tu fais, c'est que tu formes aussi les femmes, celles qui ont envie, à devenir DJ, c'est ça?
0: Oui.
1: Alors, tu en as exactement. De quel âge à quel âge?
0: Alors, je pense que la plus jeune, 18 ans.
1: Oui.
0: Jusqu'à 40 ans.
1: Oui, c'est vrai.
0: Je pense, oui.
1: Mais c'est des reconversions professionnelles, par exemple, ou bien c'est des découvertes des envies de faire autre chose?
0: Alors, la majorité, je pense que c'est au début de la découverte. Mmh. C'est plutôt de la découverte au début, plutôt un hobby. Et après, avec le temps, c'est d'ailleurs super intéressant, et enfin moi, j'adore, de voir le fait que, ok, j'ai découvert. Ah ok, c'est pas si compliqué que ça. Ah ok, je peux peut-être jouer dans une soirée chez ma famille ou peut-être dans un restaurant. Et après se dire, ok, en fait je peux être DJ. Et c'est vraiment une étape par étape et chaque personne est différente. Il y a des personnes, il y a des filles qui se disent, ok, je fais juste ça par hobby. Et il y en a qui veulent vraiment se lancer professionnellement. Donc ça dépend vraiment c'est au cas par cas. Moi, je sais que ce qui m'a lancé en tout cas dans le DJing et de continuer ça pour les femmes, c'est que quand j'ai commencé à mixer, j'ai aussi été accompagnée par des femmes en Allemagne avec un collectif qui s'appelle Wood Collectif, basé à Munich. Et j'ai trouvé ça génial de juste avoir un moment où on se retrouve entre femmes à être DJ et même danser ensemble et partager de la musique. Et quand on voit aujourd'hui les festivals, etc. Et d'ailleurs, au Maroc, surtout, on a quand même un pourcentage très, très, très faible de femmes derrière les platines.
1: Absolument.
0: Donc, c'est aussi...
1: Mais je pense que c'est une tendance mondiale. C'est pas juste propre au Maroc.
0: Oui. Alors, il y a des statistiques qui ont été...

0: fait par un collectif qui s'appelle Female Pressure, il y a quelques années. Et en Allemagne, on est quand même sur du 49%, 50% dans les gros festivals
1: ouais.
0: de line-up entre les femmes et les hommes. Et plus on descend, plus le pourcentage diminue. Donc, par exemple, sur le Portugal, on est à 7%. Ils n'ont pas encore de statistiques sur le Maroc. Mais ayant fait une observation depuis quelques années, on est quand même sur un bon moins de 1%, quand même.
1: Quand même, ouais.
0: À part, bien sûr, il y a des festivals qui font un peu plus d'efforts. Par exemple, l'Oasis Festival, il y a un an ou deux ans, ils ont eu le 50-50, donc 50-50. Donc ça, c'était vraiment génial. Mais voilà, c'est en globalité, on est quand même sur un pourcentage très bas, très faible. Ouais.
1: Alors, toutes ces activités, en fait, toutes ces choses-là qui peuvent paraître de loin différentes, mais comme tu l'as tellement bien dit, c'est créer des plateformes, en fait, pour que les gens se reconnectent à eux-mêmes, se découvrent de nouvelles choses, se découvrent de nouvelles... C'est vrai, parce que se dire, finalement, apprendre aux femmes à faire du vélo, certains pourraient se dire, mais pourquoi est-ce qu'il y a encore des femmes qui ne savent pas monter à vélo? Et toi, ton expérience, elle montre que oui.
0: Oui. Pour ce cas-là, je le remarque dans toutes les activités que j'entreprends, et même pour moi-même personnellement, quand on découvre quelque chose de nouveau et qu'on se voit capable de le faire, il y a vraiment un sentiment en anglais on dit empowerment.
1: De renforcement, en fait. De
0: renforcement, de se dire « Ah, je pensais que c'était compliqué, mais en fait, ça va, j'y suis arrivée. » Et ça, ça donne de la force. Et je le vois dans les filles du DJing, je les vois dans les femmes du vélo, et je le vois dans moi-même aussi, parce que chaque projet dont je parle, j'ai eu aussi un moment de « Est-ce que je le fais ? J'y connais pas. Est-ce que je me lance ?» Parce que je suis aussi dans la tech. Et dernièrement, je suis en train d'entreprendre un projet dans la tech pour accompagner les entreprises et les startups à fidéliser les clients et à vraiment avoir un business durable. Et donc, je me suis dit, ok, j'ai envie de que la tech prenne une plus grande place dans ma vie de tous les jours parce que j'aime beaucoup le mindset tech. J'aime beaucoup la mindset. Et pareil, ok, est-ce que j'y vais? Est-ce que j'ai pas trop de projets? Est-ce que plusieurs questions? Et je me suis dit, ben vas-y, on se lance, c'est tout, on verra. Et donc, j'ai commencé à le mettre en place, j'ai commencé à démarcher. Et puis, ce sentiment de, ok, en fait, ça, c'est bon, on peut le faire, on y va. Et je pense que ce sentiment-là, j'aimerais que tout le monde puisse ressentir ce sentiment, en fait. Parce que ça donne énormément de.
1: D'empowerment,
0: de force.
1: Ouais, ouais.
0: Et de confiance en soi et même si on a peur de pas réussir, c'est pas grave. Ne pas réussir, c'est aussi un résultat. C'est pas grave, on apprendra et on verra. Et donc c'est souvent on voit un peu sur les réseaux des gros discours de il faut ne pas réussir, ça aide à continuer. Enfin, c'est très abstrait et très théorique, mais quand on parle de ok, je vais juste prendre un vélo et essayer d'en faire. C'est très concret, c'est très simple. Ouais. Mais ça a un impact vraiment, vraiment important, je pense.
1: En fait, le vélo n'est qu'un alibi pour le dépassement de soi.
0: Exactement.
1: Ouais.
0: Exactement.
1: C'est pas apprendre à faire du... Ouais.
0: Voilà. Voilà. Comme tout, je pense, toute chose nouvelle. Je pense que c'est toute chose nouvelle, faite et essayer, créer ce sentiment de force.
1: Absolument. Finalement, si j'ai fait ça, ben, peut-être que je peux viser autre chose.
0: Exactement, exactement.
1: Absolument.
0: Et aujourd'hui, avec la technologie, avec l'IA, avec Internet, on a vraiment accès à énormément de connaissances et énormément de choses. Donc, c'est aussi assez facile de s'informer, de découvrir, d'apprendre par soi-même. Je suis dans le DJing, je suis aussi une autodidacte dans plusieurs choses, dans les instruments, dans la musique, Et l'accès à l'information aussi, c'est très important.

0: important pour se développer. Donc on a beaucoup aujourd'hui, il y a beaucoup d'outils et aussi l'entourage. Je remercie aussi les femmes qui m'ont accompagnée dans tout ça parce que c'est des inspirations pour moi aussi. Beaucoup de femmes m'inspirent à ce que je fais aujourd'hui. Et d'ailleurs, c'est un sujet. Je ne sais pas si ça rentre dans le contexte de la conversation, mais moi, dans toute ma carrière, j'ai été beaucoup accompagnée par des hommes. Des hommes qui m'ont beaucoup aidée, qui ont été des mentors, que ce soit mes boss ou mes chefs de service, ou etc. Et je suis très reconnaissante envers eux. Ce sont des très bons amis jusqu'à aujourd'hui. Mais je me suis posé la question un jour. Mais en fait, je n'ai pas vraiment de modèle femme autour de moi, proche, je veux dire. Et en développant mes capacités de leadership, surtout dans le management, parce que j'ai géré de plusieurs équipes, jusqu'à aujourd'hui, à peu près 45 personnes, je me suis rendu compte qu'il y avait une limite aussi à la reconnaissance se projeter quand on n'a que des hommes en exemple. Parce qu'il y a une manière de manager que les femmes ont, que les hommes n'ont pas. Je pense qu'il y a une petite différence.
1: Encore faut-il que les femmes se donnent l'autorisation de manager différemment des hommes, parce que là encore, les seuls modèles, pendant très longtemps, les seuls modèles qui existaient, c'était le management au masculin. Et donc, les femmes calquaient sur ce modèle-là.
0: Exactement, exactement. Et donc, je me suis rendu compte de ça et je me suis dit, ok, je vais chercher des femmes autour de moi qui managent, qui sont un peu dans des milieux différents, etc. Et donc, je suis allée, c'était vraiment une recherche active. Ça ne m'empêchait pas de manager quand même, même si j'ai toujours été, pour moi, je n'ai pas ressenti, alhamdoulilah, de grosses discriminations dans ma carrière de leadership et surtout dans la tech. Moi, j'étais dans la tech, donc on était à 99% d'hommes ou plus, que ce soit dans les ingénieurs, dans les scientifiques. C'était vraiment très dominant homme, la tech, et donc c'est un milieu que j'adore, donc j'y suis et c'est très dominé, mais pas beaucoup de femmes. Et donc je me suis entourée par d'autres femmes. Et le même sujet revient. On se dit, ok, on n'a pas vraiment de modèle, et donc on est en phase aujourd'hui, jusqu'à aujourd'hui, de c'est à nous de créer ce modèle. Enfin, c'est à nous d'être les référents, de créer d'être les rôles modèles, en fait, d'être les modèles pour les autres femmes.
1: Pour les autres femmes, absolument.
0: Exactement. Absolument. Et donc ça devient c'est un changement de mode. C'est pas je cherche une personne qui. Mais c'est ok, comment nous on peut créer la nouvelle manière de. Enfin, pardon, la manière féminine de l'idée. Ça veut dire quoi exactement?
1: Ça veut dire exactement.
0: Mais l'idée en tant que femme, c'est un art, je pense.
1: En fait, c'est peut-être, de mon point de vue, c'est simplement être soi-même, ne pas chercher à être quelqu'un d'autre, à copier quelqu'un d'autre, mais à être soi-même. S'éduquer exactement. Aussi, bien sûr, se lire, se former à toutes les techniques de management, parce que c'est une science aussi, il y a des sciences sociales qui sont très importantes, comprendre les mécanismes et les dynamiques de l'être humain, mais simplement reconnecter ça à qui on est en tant qu'individu, que l'on soit femme ou homme, mais le faire en pleine conscience, manager en pleine conscience.
0: Oui, exactement.
1: Conscience de soi et conscience de l'autre.
0: Donc voilà, c'est une découverte, exploration.
1: Absolument. Merci beaucoup, Mbrim Bakarim, d'avoir été ma femme d'aujourd'hui. Merci à toutes et à tous pour votre confiance. 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
7: بونجور إبراهيم et bonjour à toutes et à tous.
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7: Dans un tout petit instant, nous parlerons bien sûr de ce match ce soir entre le Maroc et Haïti, le troisième et dernier match des phases de poule pour les Lions de l'Atlas. C'est juste après la météo.
8: Au Maroc, tout d'abord, le ciel sera ensoleillé à l'ouest de la ligne Khmisset Smara et partiellement nuageux, souvent clair ailleurs. Des précipitations sont possibles sur le Moyen Atlas, l'est du Haut Atlas et le sud de l'Oriental. Côté température, la minimale 24 degrés à Essaouira et Safi, 1 degré de plus attendu à Casablanca, 26 degrés prévus à Rabat et Tanger. Il fera 27 degrés à Agadir, 29 à La Hayoune et Nador. Ça grimpe ensuite, hein, jusqu'à 32 degrés attendus à Fès, 33 pour la ville Ocre, Marrakech, 38 à Beni Mellal et enfin 38 également la maximale pour Rachidia et Oujda.
7: 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Maroc-Haïti, c'est ce soir, troisième et dernier match des phases de poule pour les Lions de l'Atlas dans cette Coupe du Monde. La première place du groupe est encore possible pour les Marocains, mais cela risque de se jouer au goal average. Aux États-Unis, en tout cas, les supporters des Lions sont déjà prêts. Ils sont nombreux à avoir fait le déplacement jusqu'à Atlanta. Notre correspondant est allé à leur rencontre. Reportage à venir. Et pour marquer plus de buts justement, la sélection marocaine pourra compter sur Ismaël Saïbari, l'homme providentiel de cette équipe, buteur face au Brésil et à l'Écosse. Pourtant, l'attaquant a failli ne jamais pouvoir jouer au football. Hakim Tamim nous expliquera tout. La diplomatie se poursuit lentement mais sûrement entre Téhéran et Washington. De nouvelles négociations doivent avoir lieu la semaine prochaine. Parmi les sujets les plus sensibles, la question du programme nucléaire mais aussi celle du détroit d'Ormuz dont la gestion future reste encore floue. À Gaza, une nouvelle frappe a tué un enfant. Ce matin, une nouvelle victime alors que l'ONU dénonce la poursuite du génocide contre les Palestiniens par Israël. C'est l'objet d'un rapport des Nations Unies publié hier, un rapport diffamant, dénonce Tel Aviv. Tanger accueille en ce moment le CGLU, le Congrès international du réseau cité gouvernements locaux unis. Un enjeu est au cœur des discussions, l'intégration des métiers du soin dans les politiques publiques. Notre journaliste

0: liste nous en dira plus. Et les amateurs de culture ont veillé tard hier soir pour profiter pleinement de la nuit des musées à Casablanca. Une cinquième édition organisée par la Fondation Nationale des Musées. La photographie notamment est au programme cette année. Nous serons à Casablanca en fin de journal. C'est donc un nouveau rendez-vous pour les Lions de l'Atlas. Ils disputent leur troisième et dernier match des phases de poule de cette Coupe du Monde ce soir. Un dernier match face à Haïti qui n'a plus grand-chose à perdre après deux défaites en deux matchs. La première place du groupe est en jeu. Mohamed Amimi nous présente cette rencontre.
1: Les hommes de Mohamed Wahbi ont leur destin entre leurs mains face à une sélection haïtienne qui a perdu ses deux premiers matchs et qui est quasiment éliminée de la compétition. Le Maroc vise la victoire sans forcément s'appuyer sur son 11 titulaire. Pour Mohamed Wahbi, tous les joueurs du groupe sont aptes à jouer. On écoute le sélectionneur marocain, c'était hier en conférence de presse d'avant-match.
2: Des nouveaux joueurs, non, on va prendre des joueurs des 26 sélectionnés, donc ce ne sera pas des joueurs inconnus. Vous les connaissez tous. Comme je l'ai dit à la dernière conférence de presse, l'objectif c'est de gagner le match. Donc on a un véritable objectif, donc il va falloir mettre la meilleure équipe possible. Et la meilleure équipe possible qui, bien entendu, qui dépend du contexte, de l'adversaire, du fait que ce soit le troisième match. Du fait, Inch'Allah, qu'on a beaucoup de chance d'être déjà qualifié, pas encore, mais on a quand même beaucoup de chance. Donc c'est clair qu'on tient compte de tout ça. Donc il y a des joueurs qui sont bien, ils sont bien physiquement. Donc on pourrait repartir avec la même équipe sans problème.
1: Les Lions de l'Atlas vont certainement continuer de monter en puissance dans ce mondial favori sur le papier. Les Marocains sont obligés de s'imposer pour viser les 16e de finale face à des Haïtiens dont le parcours n'a pas été de tout repos, battus lors de leur entrée en lice face à l'Écosse, puis dominés par le Brésil lors de leur deuxième sortie. Les Grenadiers occupent la dernière place du groupe. Ils tenteront malgré tout de sauver l'honneur et de quitter la compétition sur une note positive.
0: Les précisions signées Mohamed Amimi. Et pour finir en beauté ces phases de qualification, les Lions pourront compter sur tout un pays derrière eux ce soir, mais aussi sur les supporters qui ont fait le déplacement jusqu'à Atlanta. Plusieurs d'entre eux étaient réunis hier soir dans un restaurant. Notre correspondant Edouard Ma est allé les voir pour recueillir leurs ressentis avant la rencontre.
3: Le parking du restaurant est rempli de supporters qui brandissent des drapeaux du Maroc autour d'un pick-up aux couleurs du pays. Khalil est venu d'Angleterre pour le match.
4: Ah, ce qu'on voit là, c'est des Marocains heureux et fiers d'être Marocains. On est là tous unis.
3: Dina, elle n'a que 10 ans. Elle a fait le trajet en famille depuis la Floride.
5: I'm so excited to watch the game and Morocco's gonna win. I'm very proud.
3: Elle a hâte de voir le match. Elle est sûre de la victoire et fière du pays de sa mère. Mohamed est ému de voir cette foule et rayonne en parlant de son équipe.
6: Les Coupes du Monde qui ont été jouées depuis il y a longtemps, ça a été très difficile pour une équipe africaine d'accéder aux quarts de finale et de bien jouer. Donc le Maroc a été bien représenté, il nous a bien représenté au niveau de la Coupe du Monde, l'ancienne Coupe du Monde. Et j'espère que cette fois-ci, ça va être de même. Hein.
3: Sana est l'organisatrice, elle qui habite ici à Atlanta, savoure ce moment.
7: Ça fait chaud au cœur. On se sent très bien et c'est ça, c'est de se sentir ensemble et tous unis. Et les Marocains sont tous unis.
3: En plus de viser la qualification et en fonction du match du Brésil, les Lions de l'Atlas peuvent espérer sortir premier de leur groupe. Edouard May, Atlanta, Midi 1.
0: Le Maroc qui compte donc 4 points, soit autant que le Brésil, mais la Seleção a l'avantage du nombre de buts pour garder la tête du groupe. Le Brésil l'a emporté 3-0 face à Haïti lors du dernier match, là où le Maroc ne l'a emporté que d'un seul but face à l'Écosse. Les Lions de l'Atlas peuvent donc espérer une défaite du Brésil ce soir face à l'Écosse pour prendre la première place. L'autre solution, c'est une différence de buts suffisamment importante. Et pour cela, la sélection marocaine peut compter sur son homme providentiel, Ismaïl Saïbari, buteur face au Brésil et à l'Écosse. Il est l'un des piliers offensifs de cette équipe. Mais le futur joueur du Bayern de Munich a pourtant failli ne jamais pouvoir jouer au football. Les explications avec Hakim Tamim.
8: La Coupe du Monde, il a vie à fond. Une passion qui unit sa nation. Saïbari dribble, il tombe un par un.
9: Ismaïl Saïbari a surmonté une grave malformation congénitale des pieds. Durant son enfance, ses pieds étaient tournés vers l'intérieur. À 2 ans, il a dû utiliser des appareils orthopédiques spécifiques pour réussir à se tenir debout et à pouvoir marcher. Cela a pris du temps, mais heureusement, ça a fonctionné explique Saibari dans une interview à un média suédois. La crise économique de 2007 a contraint les parents du footballeur à quitter l'Espagne, où il est né. Il rêvait de fréquenter la Masia, le centre de formation du Barça. Donc quitter l'Espagne pour s'installer en Belgique dans l'espoir d'un avenir meilleur. C'est là-bas que le joueur a grandi et fait ses classes dans plusieurs centres de formation, Anderlecht notamment, mais sans succès. Direction les Pays-Bas, il opte pour le PSV Eindhoven, un bon choix, club avec qui il remporte 3 titres de champion. D'ailleurs, il a été désigné joueur de l'année. Le joueur marocain de 25 ans a tapé dans l'œil de 25 ans.

0: de ce groupe Brésil-Écosse. Dans les autres affiches du jour, la Bosnie-Herzégovine affronte le Qatar et la Suisse rencontre le Canada à 20h. Et dans la nuit, à 2h du matin, l'Afrique du Sud sera opposée à la Corée du Sud et la Tchéquie fera face au Mexique. La diplomatie se poursuit entre Téhéran et Washington, mais toujours sur fond de tension. Le négociateur iranien en chef a lancé une nouvelle pique contre les Américains. Depuis Bakou, il a déclaré ce matin que l'accord conclu est une défaite pour les États-Unis. Une déclaration qui intervient alors que les négociations sont à l'arrêt. Bonjour Hugo Villard.
1: Bonjour Martin, bonjour à toutes et à tous.
0: Et parmi les différents axes de ces discussions, l'épineux sujet du nucléaire qui part un peu dans tous les sens.
1: Chacun dit tout et son contraire, Martin. Le directeur général de l'Agence internationale de l'énergie atomique assure aujourd'hui que les inspections en Iran auront lieu, selon Raphaël Grossi. La décision doit bientôt être prise concernant les dates et lieux. Le secrétaire d'État des États-Unis avait lui affirmé que Téhéran a accepté d'inviter les inspecteurs de l'agence onusienne sur son territoire. Mais de son côté, l'Iran ne relate pas du tout la même chose. Hier matin, le porte-parole de la diplomatie du régime des Mollahs a rappelé que son pays n'a pas l'intention de laisser l'AIEA inspecter les sites bombardés. D'un autre côté, Al Jazeera rapporte ce matin des informations de responsables iraniens selon lesquelles aucun calendrier n'est pour fixé sur ces inspections, mais Téhéran n'exclut pas l'idée.
0: Et autre point de discorde, Hugo, celui du détroit d'Ormuz.
1: Dans ce passage stratégique, la reprise du trafic va demander du temps et des efforts considérables. C'est ce qu'a expliqué ce matin le Qatar, médiateur dans le conflit, qui dit également s'opposer à tout projet iranien d'instaurer des droits de passage dans le détroit. Un point sur lequel Doha est d'accord avec Washington. Hier, le secrétaire des États-Unis a exclu cette idée des discussions, tout comme les discussions, les conditions de dégel des avoirs iraniens ou encore la question du programme nucléaire, les États-Unis justement, où les divergences continuent également entre le Sénat et la présidence. Hier soir, le Congrès a adopté une résolution pour ordonner le retrait des forces déployées lors de la guerre en Iran. Décision dénoncée par Donald Trump, qui ne sera tout de même pas obligé de le faire. Cette décision, elle ne reste que symbolique. Martin.
0: Merci beaucoup Hugo Villard. Notez que des négociations techniques sont prévues la semaine prochaine entre Téhéran et Washington, selon la diplomatie pakistanaise. Le Liban et Israël doivent également eux aussi mener des négociations directes aujourd'hui à Washington, des négociations qu'il faut distinguer de celles entre l'Iran et les États-Unis, assure le président libanais Joseph Aoun. La question des zones pilotes est toujours en discussion. Pour rappel, il s'agit des zones au Liban dont l'armée israélienne doit se retirer pour laisser place aux forces libanaises. Dans le même temps, Israël poursuit ses frappes. Ce matin, deux véhicules ont été visés à Nabatieh. Aucune victime n'a cependant été recensée, selon l'Orient Le Jour. À Gaza, en revanche, les bombardements israéliens ont bien fait un mort. Ce matin, un enfant a été tué à Al-Mawazi, à l'ouest de Khan Younes. Une frappe qui intervient alors que les Nations Unies ont publié un rapport hier sur les enfants palestiniens victimes des violences israéliennes et dans la bande de Gaza ainsi qu'en Cisjordanie depuis octobre 2023. La commission souligne notamment, je cite, que le ciblage délibéré des enfants est l'un des éléments clés permettant d'établir l'intention génocidaire des autorités d'Israël. Les précisions avec Valérie Ferron.
2: Le rapport de la commission parle de crimes contre l'humanité, de génocide contre les enfants palestiniens. Ceci pourrait se résumer en quelques chiffres. Par exemple, entre le 7 octobre 2023 et le 7 octobre 2025, sur 1 200 000 Palestiniens de moins de 18 ans dans la bande de Gaza, 2% ont été tués, 5 000 avaient moins de 5 ans, parmi lesquels 1 millier avait moins de 1 an. Le rapport rappelle également qu'il y a un nombre indéterminé d'enfants qui sont toujours en ensevelis sous les décombres. Leur chiffre est estimé à environ 5 000. L'enfant palestinien dans la bande de Gaza est la cible de violence, y compris dans le ventre de sa maman, entre les bombardements et le blocus qui ont provoqué des fausses couches, des accouchements prématurés et toutes sortes de déformations et de handicaps. Les enfants sont également ciblés délibérément par les drones et les snipers israéliens. Le rapport prend à titre d'exemple 168 enfants âgés entre 10 semaines et 16 ans tués soit par des tirs de drone ou par des snipers. De nombreux enfants ont également été arrêtés, certains emmenés vers des destinations inconnues et subissent en prison de graves privations ainsi que des tortures, y compris sexuelles.
0: Les précisions depuis la Palestine avec Valérie Ferron. Dans le reste de l'actualité, la Corée du Nord équipe sa marine d'armes nucléaires. Une annonce faite hier par le leader nord-coréen Kim Jong-un. L'opération est en cours. Selon lui, des navires militaires de 10 000 tonnes sont actuellement en construction. L'Europe, elle, continue de plier sous la canicule. Au moins 94 millions de personnes sur le continent devraient connaître des températures de plus de 35 degrés aujourd'hui, selon l'AFP. La majorité en France et en Espagne. Au total, ce sont 350 millions de personnes d'Européens qui seront sous plus de 30 degrés, soit un tiers de la population.

0: Top départ pour le 8e congrès mondial des cités et gouvernements locaux unis, le CGLU, qui se tient cette année à Tanger, autour du thème intitulé « Nouvelle génération de services publics locaux universels ». La cérémonie d'ouverture s'est déroulée dans l'auditorium du Palais des Arts de Tanger en début de soirée hier. Et à cette occasion, le roi Mohamed VI a adressé un message aux participantes et participants, un message lu par le ministre de l'Intérieur, Abdelwafi Lafti. Le renforcement de la gouvernance territoriale était au cœur de ce texte. Et un autre enjeu est discuté dans ce congrès, celui de l'intégration des métiers du soin et les vulnérabilités au cœur des politiques publiques, en particulier celles qui touchent les femmes. Marianne Garnier est sur place, elle nous en dit plus.
1: C'est en espagnol que le panel s'ouvre. Devant une quarantaine de participants, 12 panélistes venus notamment d'Amérique latine et d'Espagne pour parler d'un sujet important, l'intégration de la notion de soins dans les politiques publiques. Comprenez, les États doivent soutenir les plus fragiles, notamment les femmes, en valorisant les métiers du lien. Ana Falou, directrice d'une ONG en Argentine et professeure à l'université, explique.
2: Qui prend soin des villes? Qui prend soin des territoires, des enfants, des personnes âgées qui sont dépendantes? Qui prend soin de la nature, de l'eau? Je crois que le Covid a permis de mettre cette notion en évidence.
1: Le soin, ou care, ou encore cuidado, un concept hérité de la philosophie féministe face à un constat d'inégalité criante. Paola Pabón, préfète de la commune de Pichincha, en Équateur, le décrit bien.
3: Les femmes dédié en moyenne 289 minutes par jour au travail domestique non rémunéré. Cette inégalité a des conséquences concrètes. Moins de revenus, moins d'autonomie économique, moins d'opportunités éducatives, moins de participation politique.
1: Face à ces injustices, les panélistes exposent des initiatives concrètes mises en place dans leur commune. Centre de protection intégrale ou encore travail auprès des garçons sur les nouvelles masculinités. Des initiatives inspirantes pour Niagui Brahima, expert en développement local et coordinateur de l'Association des communes du Sud en Mauritanie.
4: Ça a créé une prise de conscience chez moi qu'il va falloir valoriser et tirer des leçons. Pourquoi pas ne pas aujourd'hui réfléchir sur un cadre général harmonisé.
1: Même si le chemin est encore long, ce genre de témoignage donne espoir. Marianne Garnier depuis le congrès de CGLU à Tanger pour Média.
0: Et on conclut ce journal avec un peu de culture. C'était hier soir la 5e édition de la Nuit des musées et des espaces culturels au Maroc. Notre correspondant à Casablanca a suivi tous les curieux qui sont allés visiter les musées de la ville. Reportage.
5: Il fait nuit, mais dans l'atelier 21, une galerie d'art du centre-ville, la lumière est encore allumée.
6: Normalement, on ferme à 19h, mais exceptionnellement, dans la nuit, pendant la nuit des musées, on reste ouvert jusqu'à minuit.
5: Remchet Dadi est chef de projet au sein de l'atelier 21. À l'occasion de la Nuit des musées, la galerie a prévu une exposition spéciale, une quarantaine de photographies de Hicham Ben Houd, des œuvres tirées de sa série La salle de classe que l'artiste marocain a réalisée entre 1994 et 2002 lorsqu'il était professeur dans un lycée de Marrakech. Elles mettent en scène des élèves dans un espace scolaire en apparence banal, mais qu'un élément hors du commun vient systématiquement bouleverser.
6: C'est des œuvres qui sont assez poétiques, malgré leur étrangeté, malgré le fait que c'est assez troublant et que c'est, des fois c'est un peu glauque.
5: La nuit des musées permet un contact plus direct avec le public.
6: C'est différent des vernissages, mais on essaie vraiment de faire de notre mieux, vraiment faire de la médiation culturelle le plus possible.
5: Les visiteurs et visiteuses apprécient.
7: C'est bien de pouvoir y aller après le travail tranquillement, sans avoir à courir à 21h, 22h, ça c'est chouette. Et que ce soit pas aussi l'ambiance vernissage, c'est bien, on peut mieux voir les œuvres.
5: L'événement a aussi été l'occasion hier pour les Casablancais de découvrir le tout nouveau musée de la photographie, cet écrin somptueux au cœur de la Médina qui accueille une première exposition dédiée à la ville blanche. À Casablanca, Mathias Reynal pour Média.
0: Voilà, un peu de culture pour conclure ce journal, merci de l'avoir suivi, mais restez avec nous, le Grand Journal, ça continue.
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0: Bonjour et bienvenue. Si vous venez de nous rejoindre, merci d'avoir choisi Médien pour vous informer en ce début d'après-midi. Nous sommes le mercredi 24 juin et on est ensemble jusque 13h30. Au programme de ce carrefour, la nécropole royale du 14e siècle du site archéologique Chella qui se transforme en salle de concert pour le festival Mawazine. L'artiste sénégalaise Séni Camara a la chance d'y faire résonner sa kora, une musicienne au parcours touchant que notre journaliste a pu interviewer. Un entretien à suivre à partir de 13h05. Nous parlerons également de l'eau, le coût invisible de l'IA. L'intelligence artificielle s'avère très coûteuse en ressources hydriques, ce qui rend son impact écologique très conséquent. Ce sera le sujet du magazine de l'intelligence artificielle avec Pierre Boussel. Et dans quelques instants, nous irons du côté de la Tunisie où la militante Sadia Mosba vient d'être condamnée à 8 ans de prison pour malversation financière. Notre journaliste Mélanie Pinto dressera son portrait dans l'image du jour. Vous avez le programme, restez avec nous tout de suite, c'est la revue de presse avec Tariq Labi.
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11: Bonjour, bonjour à tous. Au Proche-Orient, la presse internationale s'inquiète de l'accélération de la colonisation et des tensions croissantes en Cisjordanie occupée. Une révolution est en cours dans le nord de la Cisjordanie occupée. Dans Haaretz, le journal israélien, on estime que la tension mondiale concentrée sur Gaza a permis une accélération des implantations et de la prise de contrôle de points stratégiques en Cisjordanie occupée. Les groupes de colons auraient renforcé leur présence sur plusieurs zones clés afin de fragmenter les territoires palestiniens et de modifier progressivement la réalité sur le terrain. Le quotidien israélien critique cette dynamique en avertissant qu'elle risque de provoquer une nouvelle explosion de violence avec un affrontement direct entre communautés. Enfin, l'Orient Le Jour insiste sur le fait que la question palestinienne ne se limite plus à Gaza, mais englobe désormais l'avenir territorial et politique de la Cisjordanie occupée. Maghreb dans Express, alors que Banque Maghreb a décidé de maintenir son taux directeur à 2,25%, Abdelatif Jouhari a livré une lecture résolument optimiste des perspectives économiques du Royaume. Pour le Wali de la Banque Centrale, les grands programmes d'investissement engagés ces dernières années devraient continuer à soutenir l'activité, mais l'enjeu majeur consiste désormais à faire émerger une nouvelle dynamique portée par l'investissement privé. Les aspirations éco met en avant d'ailleurs l'idée que le secteur privé devra jouer un rôle moteur dans la poursuite de la dynamique économique au-delà des grands chantiers publics engagés à l'approche de 2030. En Algérie, régularisation fiscale volontaire, une campagne de proximité pour accompagner les contribuables, écrit Le Soir d'Algérie, qui note un déploiement d'actions de terrain destinées aux commerçants et aux opérateurs économiques pour vulgariser les nouvelles mesures prévues par la loi de finances 2026. Certains rappellent toutefois que les campagnes de sensibilisation ne suffiront pas sans une modernisation durable de l'administration fiscale et aussi une amélioration du climat des affaires. La mesure risque d'être perçue également comme une faveur accordée aux fraudeurs si elle n'est pas accompagnée d'un contrôle strict et renforcé après la période de régularisation. Enfin, Tunisie, 200 dinars pour une journée à la plage, ce titre dans l'économiste maghrébin qui reprend cette alerte de l'organisation pour informer le consommateur. Les dépenses estivales restent donc élevées pour les ménages tunisiens. Une simple journée à la plage peut coûter donc entre 150 et 200 dinars en incluant transport, restauration et consommation. Même une sortie simple devient coûteuse, ce qui était jadis un loisir populaire est devenu un luxe pour les classes moyennes, comme en Tunisie Webdo. Le quotidien La Presse s'interroge aussi sur la compatibilité entre la vocation publique du littoral et sa transformation en espace commercial saisonnier.
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0: Midi 52 sur Média, nous en parlions dans le journal. L'Europe plie en ce moment sous la canicule. Au moins 94 millions de personnes sur le continent devraient connaître des températures de plus de 35 degrés aujourd'hui, selon l'AFP. La majorité en France et en Espagne, mais cette canicule, elle se fait ressentir partout dans le monde. On en parle tout de suite dans le moment écolo. Et l'actualité climatique de cette année 2026 est marquée par un rapport particulièrement préoccupant des Nations Unies. Selon les dernières prévisions de l'Organisation Météorologique Mondiale, il existe désormais une très forte probabilité que la planète dépasse temporairement le seuil symbolique de 1,5 degré de réchauffement fixé par l'accord de Paris. Pour en parler, je suis avec Ababacar Tonkara. Bonjour Ababacar.
13: Bonjour.
0: Entre records de température, multiplication des sécheresses et coûts grandissants des catastrophes naturelles, les signaux d'alerte se multiplient.
13: Eh bien oui, ce rapport marque un tournant important dans la compréhension de l'urgence climatique. Selon les Nations Unies et l'Organisation Météorologique Mondiale, il existe désormais plus de 80% de probabilité qu'au moins une année entre 2025 et 2029 dépasse le seuil de 1,5 degré Celsius par rapport à l'ère pré-industrielle. Plus marquant encore, les scientifiques estiment qu'il existe désormais une probabilité importante que la moyenne des 5 prochaines années franchisse également ce seuil symbolique.
0: Et le seuil de 1,5 degré justement est souvent évoqué dans les débats climatiques. Pourquoi est-il aussi important ?
13: Eh bien parce qu'il présente la limite fixée par l'accord de Paris pour éviter les conséquences les plus graves du changement climatique. Au-delà de ce seuil, les risques augmentent considérablement entre vagues de chaleur plus fréquentes, sécheresses plus sévères, montée du niveau des océans, pertes agricoles ou encore multiplication des événements climatiques extrêmes. Les scientifiques rappellent toutefois qu'un dépassement temporaire sur une ou plusieurs années ne signifie pas automatiquement l'échec définitif de l'objectif climatique mondial, qui s'évalue d'ailleurs sur plusieurs décennies. Mais cela montre clairement que la marge de manœuvre se réduit rapidement.
0: Et les conséquences économiques commencent, elles aussi, à devenir très importantes.
13: Bien évidemment, pendant longtemps, le changement climatique était perçu essentiellement comme un problème environnemental. Aujourd'hui, il devient également un enjeu économique majeur. Les vagues de chaleur réduisent la productivité des travailleurs, affectent les récoltes agricoles, augmentent les besoins énergétiques liés à la climatisation et exercent une pression croissante sur les systèmes de santé. Selon plusieurs estimations internationales, les coûts liés aux catastrophes climatiques atteignent désormais plusieurs centaines de milliards de dollars chaque année dans le monde.
0: Et l'Afrique se trouve particulièrement exposé à ces évolutions.
13: Oui, et c'est probablement l'un des grands paradoxes climatiques. L'Afrique représente moins de 4% des émissions mondiales de gaz à effet de serre, mais elle figure parmi les régions les plus vulnérables aux conséquences du réchauffement climatique. Le Sahel, l'Afrique du Nord ou encore certaines régions d'Afrique australe connaissent déjà des sécheresses plus fréquentes, une pression croissante sur les ressources en eau et une baisse des rendements agricoles dans certaines zones. Dans plusieurs pays d'ailleurs, cela fragilise directement les revenus des populations rurales et accentue les mouvements de population vers les villes ou vers d'autres régions plus favorables.
0: Et alors face à ce constat, quel est le message des Nations Unies ? Quel message plutôt les Nations Unies souhaitent envoyer en 2026 ?
13: Le message est finalement assez simple. Il faut accélérer l'action climatique. Les Nations Unies appellent notamment à réduire rapidement les émissions de gaz à effet de serre, développer les énergies renouvelables, protéger les écosystèmes naturels et renforcer les capacités d'adaptation des pays les plus vulnérables. L'objectif n'est plus seulement de limiter le réchauffement futur, mais également de préparer les populations aux conséquences qui sont déjà visibles aujourd'hui.
0: Et finalement, Ababacar, ce rapport est-il avant tout un signal d'alarme ou plutôt un appel à l'action ?
13: Probablement les deux. Il confirme que le changement climatique n'est plus une menace lointaine, mais une réalité qui affecte déjà l'économie, l'agriculture, les ressources en eau et la santé publique. Mais il rappelle également qu'il existe encore des solutions. Les climatologues, eux, le répètent souvent, chaque dixième de degré évité compte, chaque tonne de CO2 non émise compte et chaque année d'action gagnée compte également.
0: Merci beaucoup à Ababacar Tonkara pour ce moment écolo. On prend tout de suite la direction de la Tunisie avec un chiffre, 8 ans de prison. C'est la peine prononcée par un tribunal tunisien contre Sadia Mosba. Cette militante tunisienne antiraciste est condamnée pour malversation financière, ont indiqué ses deux avocats hier. Mais qui est la présidente de l'association Mnemti, mon rêve en français ? Une condamnation qui s'inscrit dans une oppression systémique des voix dissidentes du régime. C'est l'image du jour de Mélanie Pinto.
1: La cour d'appel de Tunis a donc confirmé le jugement en première instance et le couperet tombe pour Sadia Mosba. 8 ans de prison et environ 30 000 euros d'amende. Cette militante tunisienne noire est accusée de blanchiment d'argent et d'enrichissement illicite. 8 ans de prison donc pour cette activiste de 66 ans et 3 ans pour son fils Fares. Mais qui est Sadia Mosba? On la connaît surtout pour avoir été à l'initiative en 2018 de l'adoption d'une loi pionnière au Maghreb pour lutter contre le racisme. Depuis, elle a toujours été celle qui a porté la voix des personnes noires et réfugiées en Tunisie, une voix qui n'a pas reçu un écho positif au sein du palais présidentiel. La militante avait été en première ligne pour défendre les migrants provenant d'Afrique subsaharienne après un virulent discours en février 2023 du président tunisien Kais Saied. Il y dénonçait l'arrivée supposée de hordes de migrants clandestins et un complot pour changer la composition démographique du pays. Pour rappel, ce discours avait déclenché une campagne anti-migrants, chassés de leur logement et obligés d'abandonner leurs emplois informels. Des milliers de subsahariens avaient été rapatriés par leurs ambassades et des milliers d'autres avaient pris la mer pour tenter d'immigrer clandestinement en Europe. Et pour avoir donné l'alerte, eh bien la sexagénaire avait été arrêtée en mars 2024. Plusieurs ONG défenseurs des droits humains et soutien de Sadia Mosba suivent depuis de très près cette affaire. Nombreux espéraient hier une libération immédiate de la militante. Avant l'audience de ce mardi, l'ONG Amnesty International a dénoncé par communiqué des accusations infondée de malversation financière et une nouvelle illustration consternante de l'utilisation de la justice pénale pour réduire au silence la société civile. Des représentants de l'Union européenne, de l'ONU ainsi que de l'Allemagne, de la France et de la Belgique étaient présents hier au tribunal. Sadia est une militante. Grâce à elle, nous avons une loi contre le racisme dont nous sommes fiers. C'est ce qu'a plaidé mardi l'avocate Hayat Jazar. Incarcérée donc depuis 2 ans, ses avocats et proches se préoccupent également pour sa santé qui se dégrade, mais aussi concernant de mauvais traitements racistes depuis son incarcération. À noter que grâce à celle qui a reçu en 2023 des mains de Tony Blinken un prix pour couronner son combat contre le racisme, la Tunisie célèbre tous les 23 janvier la journée nationale de l'abolition de l'esclavage.
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15: La facture devrait gonfler de 26% pour atteindre 135 milliards de dirhams. C'est un montant colossal qui se rapproche d'ailleurs des 9% du PIB marocain pour cette année 2026. C'est dire donc que l'impact de la guerre au Moyen-Orient est bien réel sur l'économie marocaine.
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16: L'intelligence artificielle aujourd'hui pose un véritable problème d'environnement. Il y a toujours des rapports qui sont publiés, les dernières dates de l'Université des Nations Unies, qui met en garde contre l'empreinte croissante des systèmes d'IA, notamment lorsqu'ils sont déployés à grande échelle. Cela consomme beaucoup d'eau, beaucoup trop d'eau.
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0: 13h sur Média, tout de suite le retour de l'actualité avec Amine Azimani. Bonjour Amine.
17: 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عشرات الآلاف من المنازل دون كهرباء. الوضع ساهم أيضا في ارتفاع مبيعات أجهزة التكييف بشكل كبير في قارة غير مجهزة للتعامل مع هذا القيض الحارق. وفي فرنسا أيضا دمر نحو 100 هكتار من المساحات الغابوية جراء حريقين اندلعا بإقليم لؤي غارون جنوب غرب فرنسا، والذي وضع في حالة تأهب قصوى بسبب موجة الحر الشديدة بحسب السلطات المحلية. في المغرب، أكد العائل المغربي الملك محمد السادس أن المغرب يواصل جعل التعاون الدولي اللامركزي رافعة عملية لتقاسم التجارب والخبرات بين الجماعات الترابية، لا سيما مع نظيراتها الإفريقية، مبدأ تم التنصيص عليه في الرسالة التي وجهها أمس إلى المشاركين في الدورة 8 للمؤتمر العالمي للمدن والحكومات المحلية المتحدة الذي تحتضنه مدينة طنجة. تلاها وزير الداخلية عبد الوفي الفتيت خلال الافتتاح الرسمي لأشغال المؤتمر. وبالمناسبة، أكد الملك محمد السادس أن الجهوية المتقدمة التي تم إرساء دعائمها في المغرب هي اختيار استراتيجي لتحديث الدولة وترسيخ الديمقراطية المحلية وتحرير الطاقات وتكريس لمبدأ الإنصاف بين الجهات. في الشرق الأوسط اعتبر كبير المفاوضين الإيرانيين محمد باقر قاليباف أن مذكرة التفاهم الموقعة بين طهران وواشنطن لوقف الحرب في الشرق الأوسط هي إعلان هزيمة للولايات المتحدة بحسب تعبيره، مضيفا أن مذكرة التفاهم في إسلام أباد لم تكن نتيجة ضغوط أو إكراه بل بالأحرى نتيجة مقاومة الأمة الإيرانية الشجاعة وتصميمها بحسب قولها. جاء ذلك في وقت يقوم فيه وزير الخارجية الأمريكي ماركو روبيو بجولة في الخليج تهدف إلى طمأنة حلفاء بلاده. من جهته قال مدير الوكالة الدولية للطاقة الذرية

0: يا رافائيل غروسي اليوم إن تفتيش المواقع النووية الإيرانية سيحصل دون تحديد موعد دقيق لهذه العملية. أعلنت فرنسا اليوم تسجيل أول إصابة بفيروس إيبولا على أراضيها، وهي أول حالة مسجلة خارج إفريقيا لدى طبيب عائد من جمهورية الكونغو الديمقراطية التي تشهد حاليا تفشيا وبائيا واسع النطاق. وباتت هذه الإصابة في فرنسا أول حالة مسجلة خارج القارة الإفريقية لهذا الوباء الذي يصيب أوغندا أيضا وينطوي على سلالة نادرة من الفيروس تعرف باسم بوندي بوغيو، والتي لا يوجد لها لقاح ولا علاج محدد. يستعد المنتخب المغربي لخوض مواجهة مهمة أمام نظيره الهايتي مساء اليوم في تمام 11 ليلا بتوقيت المملكة ضمن الجولة الثالثة من دور المجموعات لكأس العالم، في مباراة قد تمنح أسود الأطلس بطاقة العبور إلى الأدوار الإقصائية. يأتي هذا فيما أكد مدرب المنتخب الوطني محمد وهبي اليوم بأتلانتا أن هدفه الرئيسي حاليا هو الفوز على هايتي، مشددا على أن صدارة المجموعة تبقى أيضا نصب عينيها. بهذا مستمعينا ننهي هذا الموجز، هذه تمام 1:04، إلى اللقاء.
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3: 13h04 sur Média, 13h05 dans quelques secondes. On va faire une petite pause musicale avec notre invité de cette mi-journée. Il s'agit de Seni Karama, une artiste sénégalaise qui s'est produite au festival Mawazine. Au Maroc, le festival Mawazine Rythme du Monde bat son plein en ce moment. Depuis vendredi dernier, les artistes défilent sur les différentes scènes de Rabat et de Salé, le lieu emblématique du Chéla, site archéologique et nécropole royale du XIVe siècle, accueille aussi un concert. L'artiste sénégalaise Seni Karama s'y est produite avec ses musiciens. Armée de sa kora, cet instrument traditionnel venu d'Afrique de l'Ouest, la chanteuse a transporté le public. Éline Roussel s'est entretenue avec cette musicienne à la voix puissante et au parcours tout touchant, c'est notre interview tout en musique de la mi-journée.
4: Seni Karama, bonjour.
5: Bonjour.
4: Vous êtes chanteuse et joueuse de kora, entourée de vos talentueux musiciens qui vous accompagnent. Vous avez participé à cette 21e édition du festival Mawazine Rythme du Monde. Alors dites-moi, Seni Karama, quel est votre rythme à vous? Parlez-nous de votre musique.
5: Moi, ma musique parle de l'humain, tout simplement. Pour l'instant, c'est l'humain qui m'inspire. L'humain, le vivre ensemble, dans les thèmes que j'aborde, c'est le vivre ensemble parce que pour moi, chacun a sa place ici sur Terre. Donc, pourquoi pas vivre ensemble malgré nos différences de culture, différences de religion, différences de genre. Rien ne nous empêche en fait de juste vivre ensemble, quoi, de sourire ensemble, danser ensemble, chanter ensemble, tout simplement.
4: Et alors, si on devait la mettre dans une case, entre guillemets, votre musique, elle ressemble à quoi? D'où vous viennent ces inspirations?
5: Je suis inspirée de mes cultures, car je suis métisse de trois cultures différentes, des ethnies différentes, qui est ethnie Serer, Maninko et Peul. Donc, je pense que c'est un patchwork. Pour moi, ma musique est un patchwork de toutes ces ethnies-là.
4: Vous jouez de la kora, cet instrument, la kora. Je rappelle que vous êtes l'une des seules femmes à en jouer dans le monde. En tout cas, c'est comme ça qu'on vous présente. Qui vous a appris? C'est quoi votre histoire avec cet instrument?
5: Je ne suis pas l'une des seules, mais je fais partie des rares femmes jouer la kora. Car la kora, c'est un instrument qui est de père en fils et c'était que les griots qui en jouaient. Donc, moi, c'est par hasard que je suis là. Je ne peux même pas comprendre pourquoi je

0: pense que c'est la Cora qui m'a appelée et j'ai direct accepté ça.
1: Comment ça se joue? C'est quoi l'histoire de cet instrument?
0: La Cora, c'est un instrument noble parce que c'était joué que pour les rois. Et c'était les griots qui suivaient la cour du roi. Donc avant, nous, on n'avait pas la chance d'entendre la Cora. C'était joué que dans les cours des rois.
1: Et comment ça s'est démocratisé?
0: C'est, tout change, en fait. Tout évolue. Donc, ça évolue avec aussi la vie. C'est pourquoi maintenant, griot ou non griot peut jouer aussi la Cora.
1: Et qui vous a appris à jouer de la Cora?
0: Moi, j'ai commencé toute seule parce que j'avais un respect. Comme on m'avait dit que voilà, c'était que pour les hommes. Je respecte. Je respecte aussi, la Cora est sacrée. Donc, au début, je jouais toute seule, je me cachais. Et après, par la suite, je voulais vraiment apprendre la musique. Et je suis allée au conservatoire de Dakar. C'est là où j'ai vu qu'il y avait la musique traditionnelle. Et il y avait la Cora qui était là. J'ai dit, ah là, c'est un appel encore parce qu'il y a la Cora qui est encore présente là. C'est là où j'ai commencé vraiment à apprendre sérieusement la Cora.
1: Et c'est en jouant de la Cora que vous avez commencé à chanter? Les deux se sont faits en même temps?
0: Non, j'ai commencé à chanter à l'âge de 7 ans, je crois. Parce que j'aimais chanter et au village, je chantais tout le temps. Et mes tantes me disaient, bah, t'as une belle voix et tout, tu devrais chanter. C'est là où ils m'ont donné un peu de confiance en moi. Et je dis, bah, peut-être un jour, je vais devenir une chanteuse. Pourquoi pas? Et là, aujourd'hui, voilà.
1: Tandis que vous êtes à Mao.
0: Voilà. Voilà, je suis à Mao-Zine et partagez ça ici.
1: Je reviens sur les grands thèmes que vous abordiez tout à l'heure, l'être humain, le vivre ensemble. Comment ça guide vos projets au quotidien? Comment vous écrivez par rapport à ces thèmes?
0: Je vais vous dire, moi, Camara Seni, c'est la joie. Mon nom, Seni, c'est la joie. Et Camara, en maninko, veut dire gardien. Et c'est les camarades qui tissaient les liens entre les clans parce que cette époque-là, il y avait beaucoup de liens, il y avait beaucoup de guerres. Même entre familles, ils se faisaient la guerre. Et le rôle de camarades, c'était tisser les liens et aussi, c'était des gardiens qui gardaient les orphelins de guerre. Donc, je ne peux que chanter que l'amour et la paix parce que je ne peux pas me permettre de chanter autre chose. Camara veut dire l'amour et la paix.
1: Qu'est-ce qui vous amène aujourd'hui ici à Mao-Zine? Quel est votre rapport avec le Maroc?
0: Le rapport avec le Maroc, c'est que ça a commencé par mon père qui est Tidjane et on a une connexion à Fès. Il adorait aller à Fès, il m'a beaucoup parlé de Tidjani, du Maroc. Je pense que le Sénégal et le Maroc ont une connexion depuis très, très longtemps. Moi, je me sens à chaque fois ici. Quand j'arrive, on dirait que je suis née ici. Je me sens vraiment chez moi.
1: Vous l'avez dit pendant le cours.
0: Voilà, et c'est vraiment sincère. Je me sens chez moi ici. À chaque fois que je suis là, je ressens ça.
1: Et justement, alors ce soir, qu'est-ce que vous avez ressenti dans ce lieu exceptionnel?
0: Ah ouais, mais...
1: Du Sheila?
0: Ah, mais ce lieu-là, il y a beaucoup d'énergie. Tu le sens dès que tu arrives. Il y a une énergie de ouf. Tu sens l'énergie de Sheila. Quand je suis là, j'ai pleuré même quand je suis rentrée sur le site. J'ai dit waouh, c'était comme j'avais vu ça depuis longtemps. Quoi. Là, je suis très heureuse. Vraiment, mon âme est remplie de tout, de bonheur. Vraiment.
1: Et qu'est-ce que vous avez ressenti avec cette scène, ce public que vous avez fait chanter, qui vous a accompagné?
0: Un public chaleureux qui a chanté avec moi, chanté le Wolof, le Serer, le Mandingo. C'est tellement fort, moi j'avais envie de pleurer de joie. C'était tellement beau et fort pour moi.
1: Que vous pourriez me parler d'un morceau que vous avez interprété ce soir et qui vous tient à cœur et m'expliquer voilà, le thème de ce morceau et comment vous l'avez écrit?
0: Le morceau qui me tient à cœur, il y a, je peux dire, deux morceaux. Nit qui est l'humain. Pourquoi j'ai écrit ce morceau-là? Je vois ce qui se passe et je suis faible. Si j'étais une magicienne, tout ce qui se passe, je fais ça pour arrêter la guerre, pour arrêter la souffrance. Pour moi, ma participation pour dire il faut faire la paix, c'est que ma voix et ce que j'écris. Donc, Nit veut dire humain. Et si je me pose les questions, si on dit que l'homme est le remède de l'homme, pourquoi l'homme se fait du mal? Parce que nous, sans vous, je ne peux pas exister. Sans moi, on ne peut pas. On ne peut pas être toute seule sur Terre. On a besoin, que ce soit un homme ou une femme. Moi, j'ai besoin d'un homme, j'ai besoin d'une femme, j'ai besoin de monde, entouré de monde. C'est ça qui fait le monde.
1: Et vous vous entourez aussi de musiciens.
0: De musiciens adorables. Mehdi qui est franco-marocain, Ibou c'est comme un frère qui est du Sénégal, Boubacar qui est né dans la famille de la Cora qui m'a accepté, c'est beau, je suis vraiment bien entourée.
1: Vous pouvez me parler des instruments qui étaient sur scène pour accompagner votre Cora?
0: Il y avait la calebasse. La calebasse c'est la caisse de résonance de la Cora. Voilà, et le percussionniste, il y avait aussi deux calebasses et on avait les deux Cora. Donc moi, j'ai une vraie connexion avec la calebasse. La calebasse, c'est tout, toute la cora. Sans la calebasse, la cora ne sonnerait pas.
1: Vous avez divisé votre concert en deux parties. Une partie où vous avez interprété des musiques que vous avez écrites. Et puis ensuite, vous avez fait une partie musique traditionnelle.
0: Ouais, j'ai mélangé les deux albums que j'ai sortis. Bolo, qui veut dire l'unité. Et Yéné, qui veut dire qui souhaite tout le bonheur, tout le meilleur dans ce monde-là. Donc, j'ai mixé les deux albums et à la fin, on a fait quelques morceaux traditionnels qui nous rappellent nos ancêtres aussi.
2: On va aller revisiter nos ancêtres qui nous ont inspirés de jouer ça.
1: Dernière petite question, j'ai remarqué que vous fermiez les yeux quand vous chantez.
0: Pour moi, quand je ferme les yeux, je reçois, je donne et je reçois. C'est pourquoi parfois même les musiciens me disent ben, « réveille-toi » parce que nous, on a besoin aussi que tu nous dises. Mais j'aime beaucoup quand je chante, je ferme les yeux et je voyage avec le public. Je ne suis pas là, je suis là. Je suis avec je ne sais pas, c'est trop fort, je n'arrive pas à expliquer ça. Mais j'ai besoin de fermer mes yeux pour rentrer dans ma musique. Et je pense que c'est pour partager plus que je fais ça, c'est naturel.
1: Pour terminer, un petit mot pour les festivaliers qui vont suivre 9 jours de festivités au rythme du monde. Qu'est-ce que vous leur souhaitez?
0: Ah, mais j'ai vu la programmation, c'est énorme. Mais ils vont adorer, ils ont de la chance, quoi. Il faut profiter à mort, quoi. C'est tellement beau. Mais en tout cas, merci beaucoup, ma voisine. C'est un grand festival, quoi. Moi, je suis très heureuse de faire partie de ce festival.
1: Merci beaucoup.
0: Merci à vous aussi.
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4: 13h15 sur Médien, bienvenue si vous venez de nous rejoindre tout de suite, c'est l'heure de la Story Echo avec Omar Baldé. Et Omar, aujourd'hui, on reparle de la deuxième réunion qui s'est tenue hier du Conseil de Banque Al-Maghrib et la Banque Centrale qui a fait le point sur le coût de la facture énergétique pour le Maroc de la guerre au Moyen-Orient.
5: Oui, une facture énergétique en très nette hausse. Rien que pour le mois de mai dernier, cette augmentation est près de 28% par rapport à la même période de l'année dernière. Et là, on parle également de la hausse des prix des carburants. Et si l'on considère d'ailleurs toute l'année 2026, et selon les prévisions de la Banque centrale, la facture devrait gonfler de 26% pour atteindre, eh bien, 135 milliards de dirhams. C'est un montant colossal, qui se rapproche d'ailleurs des 9% du PIB marocain pour cette année 2026. C'est dire donc que l'impact de la guerre au Moyen-Orient est bien réel sur l'économie marocaine.
4: Et par ailleurs, Banque Al-Maghrib a décidé de maintenir son taux directeur inchangé. Qu'est-ce qui explique cette décision, Omar ?
5: Taux directeur maintenu à 2,25% comme lors de la précédente réunion. Et je rappelle que ce taux directeur est le taux d'intérêt auquel la Banque centrale prête aux autres banques de la place qui, à leur tour, vont y rajouter des intérêts pour prêter à leurs clients. Eh bien, le maintien de ce taux directeur à 2,25% se justifie selon la banque par 3 raisons. La première, c'est l'évolution de l'inflation. Une inflation qui s'aligne avec les objectifs de stabilité des prix à moyen terme, nous dit la Banque centrale. Deuxième raison invoquée, c'est la consolidation de la dynamique de l'activité économique. Et je pense que là, la banque fait référence notamment à ce taux de croissance qui devrait dépasser les 5%. Enfin, Banque Al-Maghrib parle de la forte incertitude qui entoure les perspectives économiques à l'échelle internationale.
4: Et en reparlant du taux directeur, notons que le Maroc s'inscrit dans une tendance presque quasi mondiale, adoptée actuellement par les banques centrales des grandes économies mondiales.
5: Eh bien, cette tendance est plutôt la prudence face au flot actuel sur la scène internationale et chacun y va à

0: Sa manière, à la Réserve fédérale américaine, on joue la prudence avec le maintien des taux directeurs. C'est également le cas dans de grandes économies comme l'Angleterre ou encore la Suisse. Eh bien, la Suisse, le taux directeur y est de 0%. Tenez-vous bien. Par contre, la Banque centrale européenne a, elle, récemment décidé de relever ses taux, à l'instar de la Banque centrale russe qui, elle, a augmenté son taux directeur à plus de 14% en raison de ralentissement économique sur place qui s'explique par les impacts de la guerre en Ukraine.
1: Merci beaucoup, Oumar Baldé. Il est 13h18 sur Média. On va parler désormais intelligence artificielle, l'IA qui s'avère être grande génératrice de bilan carbone. On en parle tout de suite dans notre magazine. L'intelligence artificielle qui est rattrapée par son coût invisible, l'eau. Dans une récente étude publiée au début du mois par l'Université des Nations Unies, les chercheurs alertent sur l'empreinte environnementale croissante des centres des données qui sont indispensables au fonctionnement des modèles d'IA. Le rapport souligne que l'impact ne se limite pas à l'électricité ou aux émissions de carbone. Les conséquences concernent aussi les volumes d'eau utilisés. Utilisés notamment pour refroidir les serveurs et produire l'énergie nécessaire à leur fonctionnement. Pierre Boussel en parle dans son magazine avec Damien Bancal.
2: Bonjour à tous, bienvenue dans ce magazine consacré à l'intelligence artificielle. La France accélère le pas pour être dans le top 10 des grands qui font l'intelligence artificielle. Le gouvernement annonce la mobilisation de 13 milliards d'euros supplémentaires auprès d'investisseurs institutionnels. C'est la troisième phase de ce que l'on appelle l'initiative TIBI. L'objectif est de renforcer le financement des entreprises technologiques françaises et européennes dans le secteur de la souveraineté industrielle. L'objectif étant, et cela a été exprimé au salon Vivatech, l'objectif étant d'être présent dans le secteur de l'IA et se tenir prêt à ce que l'on appelle le kill switch, à savoir que demain, pour une raison politique étrangère, eh bien, il soit décidé par les Américains de couper Internet. Maintenant, la méfiance est de mise en France, en Europe. Donc voilà, tout le monde se prépare à ce que demain, il puisse faire acte de souveraineté dans ce secteur de l'intelligence artificielle. Pékin, de son côté, veut faire de l'IA un outil de consommation de masse. Le ministère chinois du commerce vient de présenter 17 mesures visant à intégrer l'IA dans les produits, dans les services, dans les commerces, dans les foyers. L'idée générale étant de développer les appareils connectés, l'électronique grand public, les robots humanoïdes ou encore les services de vente au détail. En tout cas, il est une certitude, et on va en parler avec notre consultant Damien Bancal, c'est que l'intelligence artificielle aujourd'hui pose un véritable problème d'environnement. Il y a toujours des rapports qui sont publiés, les derniers datent de l'Université des Nations Unies, qui met en garde contre l'empreinte croissante des systèmes d'IA, notamment lorsqu'ils sont déployés à grande échelle. Cela consomme beaucoup d'eau, beaucoup trop d'eau, de l'eau qui est utilisée pour le refroidissement des machines qui font les black rooms sans lesquels Internet, le digital, l'IA ne pourrait pas fonctionner. Et c'est vrai que Damien, tout cela est extrêmement préoccupant.
3: L'intelligence artificielle, c'est quoi aujourd'hui? Des ordinateurs, des serveurs, des cartes graphiques, de la mémoire, de l'intelligence humaine et informatique, de l'énergie et de l'eau. Pourquoi de l'eau? Il faut refroidir tout ce petit monde, et que ça soit de l'homme à la machine. Et cette eau, c'est de la consommation, mais ce sont des millions de litres d'eau dont on parle aujourd'hui. Alors on prend l'exemple très concret aux États-Unis, 117 centres. Voilà, qui ont pour mission de recevoir de la data, de permettre aux intelligences artificielles de travailler quand je diffuse et quand j'écris un prompt. Vous savez, ces petits messages qui vont me permettre de constituer une image, une vidéo, un son, un texte, que sais-je encore. 500 de ces centres ont besoin d'eau. Pourquoi? Parce qu'en plus, ils les ont installés dans des endroits où la sécheresse est déjà un élément constituant l'État en lui-même. Alors, je peux vous en citer quelques-uns des États. On a l'Utah, on a l'État de Washington, on a le Texas. Et clairement, le Texas n'est pas connu pour être le territoire où l'eau coule à flot. C'est un véritable gros problème. On sait qu'il existe aujourd'hui ces problématiques environnementales. On sait qu'il manque d'eau. On ne parle même pas d'eau de consommation. Mais là, aujourd'hui, on va réclamer de l'eau qu'on va aller chercher dans des nappes phréatiques, on va peut-être même aller chercher dans la mer pour ensuite la désaliniser, pour fournir des Amazon, des Google, que sais-je encore, pour refroidir quoi? Des tuyaux et des ordinateurs. Oui, sauf que derrière, il y a des vraies problématiques. Des problématiques qui nous concernent, nous, l'homme.
2: Mais est-ce que les Américains, est-ce que l'autorité américaine, la Maison Blanche, ceux et celles qui sont en charge de ces problématiques-là, ont des solutions ou est-ce qu'on en est pour l'instant juste à la prise de conscience de cette problématique urgente?
3: Bon, soyons très clairs, hein, le gouvernement américain aujourd'hui n'a pas véritablement cette priorité à savoir où on va trouver l'eau. Ils sont, comme dans tous les pays, dans la problématique de comment réussir à gagner des parts de marché dans un environnement aujourd'hui qui s'appelle l'intelligence artificielle. On prend un exemple très concret, le Texas. Le Texas a fait une étude qui indique que d'ici 2040, imaginez, c'est demain, dans 2040, l'État du Texas va consommer 9% de son eau juste pour refroidir les centres de données. C'est énorme. Donc, il y a clairement des prises de conscience. On le voit, on a plusieurs sénateurs, on a plusieurs élus locaux qui ont commencé à dire « Mais oh là, attention !» On a un véritable problème, parce que quand je prends, et je vais garder l'État du Texas, hein, voilà, parce qu'il est connu aussi pourquoi, pour sa viande, pour ses vaches, mais si on n'arrive plus à nourrir ces animaux parce qu'il n'y a plus d'eau, c'est ne plus nourrir l'humain, tout ça parce qu'on est en train de nourrir des ordinateurs. C'est pas simple. Et la problématique aussi de la pollution, rejeter cette eau.
2: Rejeter cette eau, c'est-à-dire qu'une fois que l'eau a été utilisée pour refroidir, elle est donc tiède, et si on la rejette dans la nature, qu'est-ce qui se passe?
3: Bah, c'est simple, hein. Rejeter de l'eau, alors on voit de plus en plus, je pourrais citer par exemple la société française OVH, un grand hébergeur, qui lui a tout en cercle fermé, donc ça veut dire qu'il n'y a plus rien de rejet dans la nature. Oui, mais si c'est rejeté dans la nature, d'abord l'eau est chaude, ça veut dire que ça va, qu'on le veuille ou non, modifier encore l'environnement, au moins des plantes, voilà, de l'environnement naturel autour de ces rejets d'eau, mais aussi les métaux lourds qui vont être impactés par l'eau. Bah oui, cette eau va tourner dans des tuyaux. Qu'est-ce qu'on cuivre ou quoi que ce soit, ça va qu'on le veuille ou non, comme dans des climatisations, eh bien, ajouter un apport qui n'est pas souhaitable dans la nature. Donc clairement, aujourd'hui, on sait qu'il y a des professionnels qui réfléchissent à ce sujet, mais là, l'une des problématiques, c'est quelle eau consommer, à quelle quantité et comment pouvoir bien la recycler.
2: Merci Damien, on va s'en tenir à ces mots. Je vous souhaite une excellente semaine à vous Damien et à vous tous qui écoutez Radio Méditerranée Internationale.

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2: La synthèse d'actualité dans quelques instants, c'est juste après la météo.
3: Au Maroc, tout d'abord, le ciel sera ensoleillé à l'ouest de la ligne Khmisset Smara et partiellement nuageux, souvent clair ailleurs. Des précipitations sont possibles sur le Moyen Atlas, l'est du Haut Atlas et le sud de l'Oriental. Côté température, la minimale 24 degrés à Essaouira et Safi, 1 degré de plus attendu à Casablanca, 26 degrés prévus à Rabat et Tanger. Il fera 27 degrés à Agadir, 29 à La Haye-Ouné Nador. Ça grimpe ensuite hein, jusqu'à 32 degrés attendus à Fès, 33 pour la ville Ocre, Marrakech, 38 à Beni Mellal et enfin 38 également la maximale pour Rachidia et Oujda. En Algérie, le ciel sera partiellement nuageux à souvent ensoleillé sur le nord-est et sur le quart nord-ouest du pays ainsi qu'au sud-est de Tamanrasset Rasset puis clair ailleurs. Des orages sont possibles sur les orages et zones proches. Côté Mercure, 28 degrés, la minimale attendue à Alger. Il fera 29 à Béjaïa et Oran, 32 degrés attendus à Annaba. Le thermomètre affichera 34 à Tiaret ainsi qu'à Constantine, accompagné d'orages. L'après-midi, prévoir 38 degrés à Tamanrasset, Ravaïa et Biskra, 30 à Chlef et enfin 45 degrés attendus à Adrar. En Tunisie, le ciel sera partiellement nuageux à souvent ensoleillé sur les deux tiers nord du pays. Éclair ailleurs, des précipitations orageuses sont possibles sur les reliefs du nord-ouest du pays et les zones proches. Côté température, il ne fera pas moins de 30 degrés dans le pays. Ça sera le cas à Djerba sur l'île, puis le thermomètre affichera 31 à Kasserine, Sfax et Gabès, 32 à Médine et Monastir. À Bizerte, le mercure affichera 33 degrés, 33 également à Tabarka et Sousse, 36 à Gafsa, 37 à Tunis et enfin il fera jusqu'à 38 à Tozeur.
2: 13h30 sur Médien, le grand journal touche à sa fin. Merci de l'avoir suivi. Éline Roussel vient de nous rejoindre en studio pour la synthèse d'actualité. Bonjour Éline.
4: Bonjour Martin, bonjour à tous. Dans l'actualité aujourd'hui, les pourparlers entre l'Iran et les États-Unis reprendront la semaine prochaine, sûrement mardi, déclare le Pakistan, pays médiateur. Pourparlers dans lesquels plusieurs dossiers sont débattus et notamment le nucléaire iranien. Ce matin, le chef de l'AIEA, l'Agence internationale de l'énergie atomique, a déclaré que les inspections des sites des réserves iraniennes d'uranium auront bien lieu, mais que les modalités de ces visites étaient encore en discussion. Autre point sensible de ce protocole d'accord, le front libanais. Téhéran est formel, l'accord est caduc si les frappes ne cessent pas sur le territoire libanais. Et dans le même temps, justement, à Washington, les délégations libanaises et israéliennes ont repris les discussions depuis mardi, et ce pour deux jours. Ce mercredi, le président libanais s'exprimait devant une délégation britannique. Joseph Aoun a demandé le déploiement d'une nouvelle force de maintien de la paix après le départ de la FINUL, dont le mandat expire fin 2026 et dont le départ va s'organiser progressivement l'année suivante. Puis sur le terrain, des soldats de l'armée israélienne ont tiré en début de journée sur un véhicule. Aucun mort n'est à déplorer aujourd'hui. La journée d'hier, par contre, elle avait rompu le calme instauré pendant le week-end. Des tirs israéliens ont fait deux morts côté libanais. En France, un premier cas Ebola a été identifié. Il s'agit d'un médecin qui revient de République démocratique du Congo, pays foyer de l'épidémie qui sévit en Afrique. Le malade a été placé en isolement dès son arrivée sur le territoire. Sébastien Lecornu, le Premier ministre français, déclare que le patient est suivi de très près. Un cas qui ne doit pas inquiéter. Le Centre européen de prévention et de contrôle des maladies a jugé faibles les risques d'infection en Europe. En Afrique, maintenant en Tunisie, Saadia Mosbah reste en prison. Le verdict a été rendu ce mardi. La militante de 66 ans a vu sa peine de 8 ans de prison confirmée. Accusée de blanchiment d'argent et de financement illicite, Saadia Mosbah est connue pour s'être opposée publiquement à la politique de Kais Saied et notamment sur le volet migratoire. La réouverture de son procès avait créé de nombreux mouvements de soutien en France.

0: France et en Tunisie. À noter également que de nombreux collaborateurs de la militante sont aussi derrière les barreaux. Et puis on termine cette synthèse avec un mot de football. Vous le savez, ce soir, le Maroc joue face à Haïti. Il s'agit de son dernier match des phases de groupe. Alors si les Lions de l'Atlas sont déjà qualifiés pour les 16e de finale, ce match doit permettre de les placer en première position de leur groupe. Maroc-Haïti, c'est ce soir. Coup d'envoi à 23h, heure marocaine. C'est la fin de cette synthèse d'actualité. Merci pour votre écoute et bonne suite des programmes sur nos antennes.
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Marche, chers amis, bienvenue à vous. Si vous nous rejoignez, vous êtes sur Medien, bien sûr, et place à la playlist, place à la musique et place aux good vibes, évidemment, ce début d'après-midi. Une très très belle programmation qui vous attend jusqu'à 14h, chers amis, jusqu'à votre prochain flash d'actualité. Pour vous accompagner durant cette playlist, Sofiane au micro et Hichem qui nous accompagne à la réalisation. On parlera évidemment football, jour de match, évidemment, de la Coupe du Monde, jour surtout de match pour nos Lyons.

de l'Atlas qui affronte eh bien, dans ce dernier match du groupe de cette phase de poule eh bien, Haïti, cette équipe qui est eh bien, dernière du groupe notamment. Donc,

Jaja Smith, c'est le morceau Dontly. Vous êtes toujours sur Medi1 qui vous accompagne avec la playlist, encore une bonne quinzaine, même un petit peu plus à passer ensemble et à passer surtout en musique. La Coupe du Monde, chers amis, si vous n'êtes bien pas au courant, c'est que vous ne vivez pas sur la planète Terre, évidemment. C'est l'événement du moment, l'actualité sportive du moment, avec notamment 4 matchs qui se jouent eh bien, ce soir, 4 matchs avec 2 autres matchs qui se sont déjà déroulés cette nuit, hein, entre la Colombie et la République

République démocratique du Congo, 1-0 pour la Colombie, et la Croatie qui a gagné eh bien, son match face au Panama, 1-0. Et du coup, les quatre autres matchs qu'on verra eh bien, ce soir, ils sont à 20h pour le groupe B et 23h pour le groupe C. Et oui, parce que toutes les équipes du groupe B et du groupe C joueront ce soir. C'est le troisième match pour éviter, eh bien, on va dire, peut-être pas des manigances, mais des modulations du score selon le score de certains, selon les résultats des autres matchs. Ils jouent en même temps. Donc à 20h, Bosnie-Herzégovine contre le Qatar et la Suisse contre le Canada. Ça, c'est pour le groupe B et le groupe C, le groupe qui nous intéresse le plus dans ce mondial. Évidemment, à 23h, jouera l'Écosse face au Brésil et le Maroc face à Haïti. Actuellement, le Maroc eh bien, est deuxième du groupe, deuxième juste après le Brésil. Et justement, Mohamed Ouahbi a bien, eh bien balancé l'objectif qui est clairement affiché pour eh bien, ces hommes, c'est eh bien, d'arriver premier du groupe. Point à la ligne, pas de calcul selon les 16e de finale, selon la direction du tableau, etc., les phases finales. Dans tous les cas, l'objectif est de passer premier du groupe et terminer premier du groupe. Donc forcément, une victoire est obligatoire pour avoir cette place, cette position dans ce groupe-là. Et puis on verra ce qui se passera entre l'Écosse et le Brésil. Voilà pour le petit topo du jour concernant la Coupe du Monde, chers amis. On va continuer en musique avec Other Side de Brent Fayaz qu'on écoute sur Média.

Feeling de Sacha Kibble, toujours médian qui vous accompagne en musique, chers amis, et surtout en good vibes en ce jour de match. Petit rappel, ce soir 23h heure marocaine, et bien le match qui opposera le Maroc face à Haïti en ce dernier match de poule qui va pouvoir et bien décider ou non de la première place ou de la seconde place dans ce groupe. Après, attention, non, sans doute... la deuxième place n'est pas forcément assurée également parce qu'il y a l'Écosse qui joue contre le Brésil. Si l'Écosse gagne, elle peut passer devant sur en tout cas à la deuxième place et deuxième place ou première place, ça dépend en fait des résultats avec le Brésil, ça dépend aussi du goal average, du nombre de buts inscrits. Dans tous les cas, tout est encore possible dans ce groupe, donc on espère évidemment une victoire pour les hommes de Mohamed Wahbi. En plus, eh bien, l'entraîneur l'a dit aujourd'hui en conférence de presse, c'était ultra clair, l'objectif est de gagner face à Haïti et d'arriver premier dans cette poule, peu importe ce qui se passera par la suite et notamment les 16e de finale. Certains spécialistes sportifs s'amènent à dire que selon l'arrivée, c'est véridique, mais si on arrive deuxième, ça serait sans doute plus avantageux pour l'équipe du Maroc sur la suite de la compétition avec un tableau entre guillemets évidemment plus facile que l'autre tableau où il y aura la France, etc., etc. Donc bon, dans tous les cas, on verra. L'objectif, c'est de gagner ce soir, c'est de se qualifier et c'est d'être en 16e de finale de cette Coupe du Monde. Et on est tous derrière nos Lions de l'Atlas. C'est ce soir donc 23h, heure marocaine, donc on peut s'attendre à l'équipe type alignée par Mohamed Wahbi. On continue en musique, chers amis, un peu moins d'une dizaine de minutes à passer ensemble et surtout, j'ai envie de vous dire, à passer avec du bon son et des good vibes. On va tout de suite s'écouter Hotel California de Joji, tout de suite et maintenant sur Média.

Ordinary Feelings, toujours au Medjian qui vous accompagne, chers amis, en musique et avec la playlist qui se clôture d'ici 4 petites minutes. On va clôturer eh bien, cette playlist avec Baile Inolvidable de Bad Bunny, un son qui nous vient d'Amérique latine, chers amis. Et puis surtout, vous allez pouvoir retrouver eh bien la suite de vos programmes, toujours sur cette antenne, votre flash d'actualité 14h évidemment, et retrouver votre émission économique quotidienne avec Asma Bechri juste après le flash d'information. Un grand merci à Hichem et à Mehdi pour la réalisation de cette émission, bien sûr, en vous souhaitant évidemment déjà un bon match ce soir et ensuite eh bien une très très belle journée à l'écoute de Medjian.

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3: Bonjour à toutes et à tous. Dans l'actualité aujourd'hui, Donald Trump affirme avoir reçu l'assurance que l'Iran n'appliquera pas de frais de passage dans le détroit d'Ormuz. Une déclaration faite sur sa plateforme Truth Social. Le président des États-Unis précise aucun péage, aucun frais d'assurance et aucun frais de quelque nature que ce soit ne sera appliqué. Des propos qui interviennent alors que les négociations entre Téhéran et Washington devraient reprendre mardi prochain selon le Pakistan. Scindés en différents groupes de travail, les négociateurs doivent trouver des solutions sur différents volets de l'accord, dont le nucléaire ou encore le développement économique de l'Iran. Et dans le même temps, d'autres discussions sont prévues, mais concernant cette fois la réouverture du détroit d'Ormuz, ce passage stratégique, sujet central de cette guerre au Moyen-Orient. Le Premier ministre qatari est à Oman aujourd'hui pour préparer les discussions entre l'Iran et les pays du Golfe à ce sujet. Et autre projet, tous ces acteurs justement du Golfe devraient aussi se retrouver pour une rencontre de réconciliation. Réconciliation entre l'Iran et ses voisins du Golfe, prévue à Riyad en Arabie Saoudite. On ne connaît pas encore la date de cette rencontre. En Europe maintenant, l'Ukraine riposte violemment ce mercredi après l'envoi de 101 drones russes cette nuit en Ukraine. Kiev frappe en représailles depuis ce matin. La seule usine russe de production d'hélium aurait été frappée selon les autorités ukrainiennes. Ce matin, des attaques de drones ukrainiens ont fait 3 morts dans les régions russes de Belgorod et du Nizhny Novgorod. Et toujours en Europe, ce sont 94 millions d'habitants qui vont subir des températures supérieures à 35 degrés ce mercredi. Cette vague de chaleur touche particulièrement l'Espagne et la France. Ce mercredi, dans l'Hexagone, 68 000 foyers sont privés d'électricité dans le Finistère, l'un des départements de la Bretagne, en raison des fortes chaleurs. Le président du GIEC, le groupe d'experts intergouvernemental sur l'évolution du climat, l'affirme. Le réchauffement actuel de ces régions dépasse les prévisions des scientifiques. Et au Maroc, la Chambre des conseillers adopte un projet de loi sur les médicaments et les pharmacies. Des amendements que le ministre de la Santé et de la Protection sociale qualifie de ciblés et de prioritaires imposés par les mutations du secteur. Par exemple, le contrôle des médicaments après leur commercialisation va être renforcé, mais aussi la lutte contre la falsification et la non-conformité des médicaments délivrés. Et puis on clôt cette synthèse avec un mot de football. Le Maroc affronte ce soir Haïti, un match qui peut permettre aux Lions de l'Atlas de se positionner premier de son groupe.

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2: Bonjour à toutes et à tous, Hélène Roussel avec vous pour cette synthèse d'actualité. L'Europe va inévitablement connaître d'autres vagues de chaleur extrême, prévient Jim Skea, le président du GIEC, le groupe d'experts intergouvernemental sur l'évolution du climat. En effet, l'Europe de l'Ouest est confrontée à des températures caniculaires depuis quelques jours. Ce matin, 94 millions d'Européens vont connaître une chaleur supérieure à 35 degrés. Ces températures sont un danger pour la santé, notamment celle des personnes à risque. Un danger aussi pour les infrastructures électriques. Ce mercredi, 68 000 foyers sont privés d'électricité en Bretagne. Pour la journée de demain, en France, 72 départements sont placés en vigilance rouge. Un point maintenant au Moyen-Orient, sur le conflit au Liban où deux personnes sont mortes suite à une frappe de drone israélien sur une voiture dans la région de Nabatieh. Hier, Tel Aviv reprenait les hostilités après des jours d'accalmie alors que l'arrêt total des frappes au Liban est un point non négociable de l'accord négocié entre Téhéran et les États-Unis. L'armée israélienne est décidée à camper sur ses positions. Plus tôt dans la journée, le ministre de la Défense israélienne a assuré que ses troupes ne se retirerait pas des zones occupées au sud Liban. Autre guerre qui fait rage, un employé ukrainien d'une ONG norvégienne a perdu la vie dans une frappe russe sur la région de Kherson. 5 autres personnes ont été blessées. Le conflit perdure entre la Russie et l'Ukraine après une nuit marquée par l'envoi de 101 drones russes sur l'Ukraine. Kiev riposte. La seule usine russe de production d'hélium aurait été frappée selon les autorités ukrainiennes. Et ce matin, des attaques de drones ukrainiens ont fait 3 morts en Russie. En Afrique maintenant, le Niger se retire officiellement du traité de la Cour pénale internationale. Antonio Guterres, le secrétaire général des Nations Unies, a confirmé la décision. Ce retrait prendra acte définitif en juin 2027, conformément aux règles du traité de Rome, qui demande une année de préavis. Un signal fort, d'autant que le Niger est le premier pays de l'AES, l'Alliance des États du Sahel, à se retirer officiellement de ce traité. Le Mali et le Burkina Faso avait déjà émis la possibilité de leur retrait il y a quelques mois. Et puis toujours sur le continent, au Maghreb, en Tunisie, Saadia Mosbah reste en prison. Le verdict a été rendu ce mardi. La militante de 66 ans a vu sa peine de 8 ans de prison confirmée. Accusée de blanchiment d'argent et de financement illicite, Saadia Mosbah est connue pour s'être opposée publiquement à la politique de Kais Saied et notamment sur le volet antiraciste et migratoire. La réouverture de son procès avait créé de nombreux mouvements de soutien en France, mais également dans le pays, en Tunisie. Et on termine cette synthèse au Maroc, à Casablanca, où le musée de la photographie et des arts visuels a ouvert ses portes hier. Intervenu dans le cadre de la 5e édition de la Nuit des musées et des espaces culturels, cette nouvelle institution est placée sous le signe du bicentenaire de l'invention de la photographie. Une première exposition intitulée Casablanca.

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9: 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Bienvenue dans l'autre match, votre rendez-vous football sur Radio Méditerranée Internationale, émission consacrée aux rencontres de Coupe du Monde, le mondial qui bat son plein aux États-Unis, au Canada et au Mexique. Et on est à l'approche, à quelques heures du coup d'envoi de la troisième et dernière journée des phases de poule de ce mondial. Le Maroc est bien évidemment concerné. Les Lions de l'Atlas jouent ce soir face à Haïti à l'occasion de cette dernière journée après leur match nul face au Brésil. Leur victoire contre l'Écosse, les joueurs de Mohamed Wahbi espèrent confirmer et pourquoi pas finir leader de leur groupe C afin de rester aux États-Unis d'Amérique et de défier le deuxième de l'autre groupe. On écoutera Mohamed Wahbi, justement le sélectionneur du Maroc, l'essentiel de sa conférence de presse d'avant-match, et on aura l'analyse de nos consultants Bruno Constant également, et on va s'intéresser un peu d'un peu plus près sur cette équipe haïtienne qui a perdu ses deux premiers matchs avec bien sûr le sélectionneur Sébastien Migné, qui parle également du Maroc et de cette consécration pour les dernières compétitions qu'ont disputé les Lions de l'Atlas. Ça ne sera pas tout lors de la deuxième partie de cette édition de l'autre match. On sera avec Nicolas Villas, notre consultant pour le football européen, l'occasion d'avoir son avis concernant ce match Maroc-Haïti avant de nous projeter sur ce qui s'est passé. Cristiano Ronaldo qui a notamment marqué hier lors de la victoire du Portugal face à l'Ouzbékistan, doublé du Portugais, et les Lusitaniens qui lancent enfin leur Coupe du Monde et qui espèrent aller loin dans cette compétition. On parlera également de la défaite de la République démocratique du Congo, les Léopards battus par la Colombie de James Rodriguez sur le plus petit des scores, 1-0 pour les Léopards qui peuvent toujours se qualifier après avoir obtenu un premier point lors de la première journée face au Portugal. Dernier match qui s'annonce intense pour cette équipe, ça sera face à cette même formation de l'Ouzbékistan de Fabio Cannavaro. Autre représentant africain qui s'en est plutôt bien sorti hier, c'était face aux Three Lions, l'Angleterre qui n'a pas pu s'imposer face au Ghana, 0-0 après donc cette opposition, comptant pour la deuxième journée des phases de poule. L'occasion pour le Ghana de se rapprocher sérieusement du prochain prochain tour parce qu'on le rappelle, les Black Stars s'étaient imposés lors de leur première sortie avant de tenir tête aux coéquipiers d'Harry Kane. C'est une bonne nouvelle pour le Ghana de Carlos Queiroz. Furieux après ce match, il réclamait un penalty pour son équipe. On demandera également à Nicolas Villas l'avis concernant cet entraîneur portugais qui a su à chaque fois se renouveler et qui propose un style compact et surtout très défensif qui permet aux Black Stars de pouvoir rêver d'une qualification pour les 16e de finale avant de nous tourner vers ce qui nous attend aujourd'hui, notamment les dernières rencontres du groupe A, également groupe B avec le Canada qui défie la Suisse à partir de 18h.
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9: Jour de match pour le Maroc, les Lions de l'Atlas défient à partir de 23h la sélection haïtienne, Haïti qui a perdu ses deux matchs et qui est donc éliminée. Cette équipe qui tentera de finir sur une bonne note face aux Lions de l'Atlas qui de leur côté doivent monter en puissance surtout dans le secteur offensif. Pourquoi pas essayer de se rassurer avant de passer aux choses sérieuses, les 16e de finale, une nouvelle compétition qui commence la phase à élimination directe, à match important que veulent bien négocier les Lions de l'Atlas avec à leur tête Mohamed Wahbi, le sélectionneur qui s'est exprimé hier en conférence de presse d'avant-match. Écoutez ce qu'il pense de cette opposition face à Haïti.
11: Des nouveaux joueurs, non, on va prendre des joueurs des 26 sélectionnés, donc ce ne sera pas des joueurs inconnus, vous les connaissez tous. Comme je l'ai dit, à la dernière conférence de presse, l'objectif c'est de gagner le match. Donc on a un véritable objectif, donc il va falloir mettre la meilleure équipe possible. Et la meilleure équipe possible qui, bien entendu, qui dépend du contexte, de l'adversaire, du fait que ce soit le troisième match, du fait, Inch'Allah, qu'on a beaucoup de chance d'être déjà qualifié, pas encore, mais on a quand même beaucoup de chance. Donc c'est clair qu'on tient compte de tout ça. Donc il y a des joueurs qui sont bien, ils sont bien physiquement, donc on pourrait repartir avec la même équipe sans problème.
9: Voilà donc Mohamed Wahbi au sujet du probable 11 de départ qui pourrait être aligné ce soir à partir de 23h face à Haïti. On le rappelle, lors des deux premiers matchs contre le Brésil et contre l'Écosse, il y a eu le même 11 de départ. On ne change pas une équipe qui gagne puisque, on le rappelle, Lions d'Atlas reste sur une victoire 1-0 face à l'Écosse. Désormais donc, il va falloir pourquoi pas se rassurer avec un Ismaël Saibari au top de sa forme, buteur lors des deux matchs face aux Oriverdés, face aux Écossais. Deux passes décisives de Brahim Diaz qui attend toujours de débloquer son compteur but, le joueur du Real Madrid qui veut également se rassurer. La question a également été posée à Mohamed Wahbi, le sélectionneur. Écoutez sa réponse.
11: Par rapport à la position de Brahim Diaz, on en avait parlé aussi, on a beaucoup de 10. On a beaucoup de 10 en fait, ceux qu'on met sur les côtés, c'est les 10 qui sont plus aptes à jouer sur les côtés. Mais il peut jouer partout. Il peut jouer partout, on essaie de trouver un équilibre. Je suis certain que si un jour on devait le mettre en 10 et mettre quelqu'un d'autre sur le côté, ça marcherait aussi. Mais il a fait deux passes décisives en jouant sur le côté, donc c'est que ça marche aussi. Donc non, après, on le voit beaucoup dans l'axe aussi quand on est dans l'animation, donc il n'est pas forcément collé à sa ligne. Mais c'est une question pertinente parce qu'il a des capacités de le faire. Et nous, on essaie de toujours trouver un équilibre. Et dans le match, vous allez sûrement voir, allez le voir à l'intérieur et donner le ballon à Moïmoni ou à quelqu'un d'autre.
9: Voilà donc Mohamed Wahbi au sujet de Brahim Diaz et des joueurs offensifs, les milieux offensifs qui sont donc utilisés sur les côtés. Ce sont les conditions de la compétition qui l'exigent et bien sûr les blessures, notamment donc Brahim Diaz à droite et Bilal Khenouz qui a été aligné à gauche. Pour ce match, c'est un arbitre néerlandais qui sera au sifflet pour cette opposition face à Haïti. Ça aurait pu susciter l'inquiétude. Les Pays-Bas qui sont les potentiels adversaires du Maroc lors de la phase à élimination directe. Mais le sélectionneur marocain a justement balayé tous ses doutes, réitérant sa totale confiance envers la FIFA. Il n'y a pas de polémique à avoir au sujet de cet arbitrage. Écoutez, Mohamed Wahbi.
11: Sincèrement, je vois pas de raison de s'inquiéter. Je pense que c'est un arbitre professionnel. La FIFA sait ce qu'elle fait. Quand on voit ses statistiques aussi, c'est quelqu'un qui donne pas beaucoup de cartons jaunes, Moi, voilà, c'est quelqu'un qui va être impartial. On a confiance en lui, on a confiance en la FIFA. Je vois pas vraiment, sincèrement, c'est pas quelque chose qui va nous perturber. Donc, c'est un très bon arbitre avec beaucoup d'expérience, et c'est ce qui compte le plus, je pense. Et donc voilà, on est très confiant. On a confiance en lui.
9: Voilà, donc pas de polémique à avoir avant ce match face à Haïti, 83e au classement en FIFA, les Haïtiens qui veulent, comme on le disait, finir sur une bonne note avant de quitter cette Coupe du Monde aux États-Unis, au Canada et au Mexique. À la même heure, il y aura l'opposition entre l'Écosse et le Brésil. Et pour l'instant, avant le coup d'envoi de cette troisième et dernière journée, le classement du groupe C est donc le suivant. C'est le Brésil qui est en tête grâce à une meilleure différence de but. On rappelle les coéquipiers de Vinicius qui restent sur un succès 3-0 face à Haïti. Le Maroc est deuxième avec 4 points également et une différence de but de plus 1. Derrière, c'est l'Écosse qui a toujours une carte à jouer avec 3 points, qui peut, pourquoi pas, jouer les troubles faites aux Oriverdés ou tout simplement se qualifier en tant que meilleur troisième. Le Maroc, donc, comme on le disait, a les clés en main pour s'imposer, a les armes pour faire trembler ses adversaires avec un 11 de départ qui semble stable par rapport à la première et deuxième journée. Des remplaçants qui ont également des cartes à jouer. Ça sera donc intéressant de voir comment cela va se profiler au fil des minutes de ce match contre Haïti. Mohamed Wahbi en a également parlé des remplaçants lors de ce match qui s'approche à grands pas.
11: Bah, offensivement, je pense que nous on est très bien. On a 4 points, on se crée des occasions. Il y a des moments où on peut marquer des buts, il y a des moments où on doit marquer des buts. Et je l'ai dit déjà depuis le début, on va grandir, on va marquer plus de buts plus tard, vous allez voir. Parce que je sens vraiment les intentions sont meilleures, les déplacements dans la surface sont meilleurs. Après, on a d'autres attaquants, on a des joueurs qui sont sélectionnés et qui sont là pour apporter quelque chose lorsqu'ils rentreront sur le terrain. Jessim ou un autre. Aujourd'hui, vous me parlez de Jessim, il y en a d'autres qui n'ont pas encore débuté cette Coupe du Monde. On a pris 26 joueurs, 23 joueurs de champ, on a eu 2 matchs seulement. Inch'Allah, si on arrive jusqu'en finale et j'ai toujours pas fait jouer Jessim, je pourrais répondre à votre question. On a fait que deux matchs. Donc je pense qu'il y a beaucoup d'équipes aussi qui ont des joueurs qui ne sont pas encore entrés. Donc ça dépend. On a des bons joueurs avec des profils différents. Donc c'est le contexte qui va faire que une fois c'est lui qui va rentrer, une autre fois c'est l'autre qui va rentrer. Peut-être que l'autre va commencer par rentrer. Donc ça dépend vraiment du contexte du match, de l'adversaire, du déroulement, du scénario. Mais on a confiance en tout le monde. On a confiance en tout le monde et pas seulement Jessim, les autres aussi. Ce que je leur dis, moi, à chaque fois, c'est patience, continue à travailler et ça va venir, Inch'Allah. Mais je dois pas le dire souvent parce qu'ils sont vraiment investis. Ils savent qu'à un moment, on aura besoin d'eux. Il va falloir qu'ils soient présents et mentalement prêts, pardon. Et ils s'entraînent très, très bien. Ce que je veux rajouter, c'est que lorsqu'on fait des entraînements le lendemain de match, lorsque les joueurs qui ont joué sont en récupération, ou lorsqu'on fait des suppléments pour ceux qui ont moins joué, c'est incroyable. Sincèrement, en fait, il y a très peu de joueurs qui nous parlent du fait qu'ils veulent jouer plus. Ils nous le montrent chaque jour à l'entraînement. Et donc, ça devient de plus en plus difficile pour nous. Mais ils sont top et ils font des grosses séances.
9: Voilà, donc Mohamed Wahbi au sujet de tout le groupe marocain, que ce soit par rapport aux titulaires et aux remplaçants, qui montrent l'envie d'intégrer cette équipe et de pourquoi pas aider les Lions de l'Atlas lors de leur entrée en jeu. Ça pourrait se faire donc ce soir contre Haïti, un match aussi qui est donc très attendu au Maroc pour rassurer les supporters marocains. On a vu pas mal de belles choses de la part de cette équipe marocaine, que ce soit face au Brésil ou contre l'Écosse. Il manque peut-être un match référence, offensivement du moins, mais globalement on est satisfait. C'est ce que disait en grande partie Bruno Constant, notre consultant pour le football européen. Écoutez.
12: Le Maroc est très régulier dans ses performances, c'est-à-dire qu'il était très très bon en première période, beaucoup moins en seconde période, et c'est déjà quelque chose qu'on avait vu face au Brésil. Alors est-ce que c'est leur incapacité à reproduire les efforts d'une première mi-temps où ils pressent énormément, ils courent énormément, ils offrent beaucoup de solutions, il y a beaucoup de vitesse dans cette équipe. Moi j'adore ça, de ce que montre le Maroc jusqu'à présent, parce qu'en seconde période ils n'arrivent pas à reproduire ces efforts. Et évidemment, contre des nations qui sont un peu inférieures, ça va passer, mais peut-être que face à des nations plus importantes ou dans des matchs à élimination directe, peut-être que ça sera un petit peu juste. Donc là, pour le Maroc, ça va être trouver cette capacité à pouvoir gérer leurs efforts, peut-être en donner un peu moins en première période pour en garder un tout petit peu sous le pied en seconde période. Mais moi, je les trouve très séduisants, vraiment très séduisants. Et je trouve qu'il y a une vitesse, il y a une qualité technique dans la projection vers l'avant qui est vraiment très intéressante. Le seul souci peut-être qui pourrait corriger, c'est d'avoir un peu plus d'efficacité lors de cette première période pour se donner un peu plus de marge face à leur adversaire, puisque si tu mènes 2-0, forcément, c'est un peu plus facile de gérer. Et surtout, tu sais qu'avec l'équipe adverse qui est obligée de se découvrir, tu vas bénéficier de situations en contre-attaque. Et on voit que le Maroc est très bon dans cette situation.
9: Voilà, donc le Maroc qui pourrait montrer encore plus de belles choses. Ça passe peut-être par un bon résultat ce soir contre Haïti. Et pour ce match, les joueurs de Mohamed Ouahbi sont prêts et pourront compter notamment sur un joueur très en forme. Il s'agit d'Ismaël Saïbari, buteur lors du premier et du deuxième match. Ce sont les deux seuls buts du Maroc depuis le début de la compétition d'ailleurs. Et pour ce joueur dont le parcours est remarquable depuis le début de sa jeune carrière. Il a eu des soucis avant de pouvoir confirmer et de s'imposer du côté des Pays-Bas avec la formation du PSV Eindhoven. C'est un sujet signé Hakim Samim.
13: Ismaël Saïbari a surmonté une grave malformation congénitale des pieds. Durant son enfance, ses pieds étaient tournés vers l'intérieur. À 2 ans, il a dû utiliser des appareils orthopédiques spécifiques pour réussir à se tenir debout et à pouvoir marcher. Cela a pris du temps, mais heureusement, ça a fonctionné, explique Saïbari dans une interview à un média suédois. La crise économique de 2007 a contraint les parents du footballeur à quitter l'Espagne, où il est né. Il rêvait de fréquenter la Masia, le centre de formation du Barça. Donc quitter l'Espagne pour s'installer en Belgique dans l'espoir d'un avenir meilleur. C'est là-bas que le joueur a grandi et fait ses classes dans plusieurs centres de formation, Anderlecht notamment, mais sans succès. Direction les Pays-Bas, il opte pour le PSV Eindhoven, un bon choix, club avec qui il remporte 3 titres de champion. D'ailleurs, il a été désigné joueur de l'année. Le joueur marocain de 25 ans a tapé dans l'œil de Vincent Kompany. L'entraîneur du Bayern Munich apprécie sa polyvalence, sa puissance physique et sa créativité. Pour la presse allemande, Saïbari devrait apporter un plus au Bayern dans sa quête de Ligue des Champions.
9: Voilà donc Ismaël Saïbari qui sera très attendu ce soir à l'occasion de cette opposition face à Haïti pour le compte de la 3e et dernière journée des phases de poule de ce mondial. C'est assuré à partir de 23h contre une formation déjà éliminée mais qui espère quitter sur une bonne note la compétition. La sélection d'Haïti qui, on le rappelle, a perdu contre l'Écosse 1-0. Ça a été compliqué. Et puis face au Brésil, ça a été encore plus difficile pour cette jeune équipe suite à une défaite, donc on le disait, 3-0, doublé de Matheus Cunha et une nouvelle réalisation de Vinicius Junior. L'idée est donc de finir sur une bonne note malgré un état d'esprit assez mitigé depuis la défaite, parce que l'équipe est officiellement éliminée quoi qu'il arrive ce soir. Et donc, il a fallu remobiliser les troupes. C'est ce que disait hier en conférence de presse Sébastien Migné, le sélectionneur de cette équipe haïtienne.
14: Il a fallu remobiliser tout le monde après 2 défaites et une élimination avérée. Il s'agissait d'expliquer à tout le monde que c'était une chance pour nous aussi d'être là sur la plus grande scène internationale, et que malgré l'élimination, on avait un devoir de bien prester pour ce 3e match, parce que notre qualification représente beaucoup d'espoir auprès de la population haïtienne et on n'a pas le droit de baisser les bras. Certes, nous avons 2 défaites, mais le véritable échec serait d'abandonner. Donc c'est ce qu'on a essayé de faire comprendre à nos garçons sur les quelques jours qui ont suivi ce 2e match. Et puis c'est quand même une formidable vitrine pour revenir plus précisément sur le Maroc, puisque 6e mondial, champion d'Afrique sortant, demi-finaliste de la dernière Coupe du Monde, c'est de la très très haute altitude. Donc c'est une chance incroyable pour nous d'être confrontés à ce type d'adversaire dans un stade qui sera assurément comble. Voilà, on n'a pas le droit de galvauder ça et essayer d'être à la hauteur de l'événement.
9: Voilà donc Sébastien Migné, le sélectionneur de cette équipe haïtienne. Beaucoup de respect envers le Maroc et les dernières performances des Lions de l'Atlas. Cela n'empêche pas la volonté de signer un grand résultat face au Maroc. C'est pour ça qu'il va falloir faire attention ce soir. Quelle équipe les Haïtiens pourraient aligner ce soir? On le sait, l'équipe est éliminée. Peut-être faire tourner, donner la chance à de nouveaux joueurs. Mais pour Sébastien Migné, toujours le sélectionneur, eh bien, il va falloir aligner la meilleure équipe possible parce que le bon résultat est en ligne de mire. Il parle également de Mohamed Dawahbi, le sélectionneur du Maroc. On écoute Sébastien Migné.
14: C'est un souci pour les coachs que nous sommes, déjà éliminés dans la compétition. Est-ce que l'on doit faire plaisir, en fait? Et on a aussi un devoir de représentation par rapport au pays, à la sélection, par rapport aux joueurs aussi qui s'investissent, qui ont peut-être joué les premiers matchs. Et pourquoi sortirait-il lors du troisième match? Je pense que c'est un tout. Il y a un adversaire à prendre en compte avec des caractéristiques de joueurs qui peuvent répondre à ce type d'adversaire. Évidemment, si à un moment donné le match le permet, il y a des choses qui seront faites, mais malheureusement je ne peux pas laisser place aux sentiments. Voilà, notre fonction veut ça. C'est parfois quand on sélectionne 26 joueurs au départ de l'aventure, c'est aussi éliminer des sourires, des visages qui ont participé avant la qualification. Ça fait partie du job. Je dois essayer de laisser l'affect de côté. Quant au coach marocain, je trouve qu'il fait du bon boulot. Ce serait difficile de dire le contraire. Son équipe, je vous ai suivi et j'étais au Maroc lors de la CAN. C'était déjà de la haute volée, mais là, je trouve que l'équipe laisse pas grand-chose à ses adversaires. Il y a une notion d'équilibre qui est encore plus prégnante. L'arrivée aussi de Boili et Diop, je pense, ont fait du bien. Il s'inscrit parmi les coachs qui vont jouer quelque chose dans cette compétition. Il mène bien sa barque. J'ai subi aussi quelques interviews de sa part. C'est toujours intéressant quand il parle foot. Donc non, il y aura du répondant sur le terrain et sur le banc, assurément.
9: Voilà donc Sébastien Migné, le sélectionneur de cette équipe d'Haïti qui retrouve enfin la Coupe du Monde et qui va quitter donc la compétition au terme de ce match face au Maroc. Une équipe qu'on n'attendait pas forcément avant les éliminatoires, mais une équipe qui a tout de même réalisé de belles performances avant de s'inviter au Canada, au Mexique et aux États-Unis. Retour sur cette sélection haïtienne avec Mohamed Amimi.
15: La deuxième participation de la sélection haïtienne témoigne des progrès réalisés ces dernières années par la sélection caribienne sur la scène internationale. 52 ans plus tard, les Grenadiers retrouvent la plus prestigieuse des compétitions avec l'ambition de défendre leur chance face aux meilleures nations de la planète. Le parcours des Haïtiens dans cette édition 2026 n'a toutefois pas été de tout repos. Battus lors de leur entrée en lice par l'Écosse, puis dominés par le Brésil lors de leur deuxième sortie, les Grenadiers occupent la dernière place de leur groupe et n'ont plus leur destin entre les mains. Face au Maroc, demi-finaliste du Mondial 2022 et l'un des favoris du groupe, il est en train de sauver l'honneur et de quitter la compétition sur une note positive. Porté par son courage et sa combativité, la sélection haïtienne s'appuie sur plusieurs joueurs qui sont à surveiller de près au milieu de terrain. Jean Bellegarde apporte son volume de jeu, son activité et sa capacité de récupérer les ballons. Dans le secteur offensif, Doukens Nazon reste l'une des principales armes des Grenadiers grâce à son sens de but et son efficacité devant les cages adverses. Autre joueur à suivre, Pierrot, l'attaquant, se distingue par sa puissance physique et sa présence dans le jeu aérien. Sur les côtés, le jeune Luisios Don Desson apporte vitesse et percussion, tandis que Tanley Jean-Jacques joue un rôle essentiel dans l'équilibre de l'équipe en assurant la récupération et la relance au milieu de terrain. Les Grenadiers veulent montrer un meilleur visage et offrir une dernière prestation convaincante pour leurs supporters.
9: Voilà, vous savez tout sur cette sélection haïtienne grâce à Mohamed Amimi, les Grenadiers qui seront donc les futurs adversaires de la sélection marocaine pour ce match de la troisième et dernière journée des phases de poule. C'est ce soir à partir de 23h à la même heure. Le Brésil sera opposé à l'Écosse et à l'issue de ces deux oppositions, on saura qui finira premier, deuxième et troisième parce que la troisième place est peut-être synonyme de qualification pour le prochain tour. Restez avec nous sur Média lors de la deuxième partie, on continuera de parler de ce Maroc-Haïti et pas que. Il y aura pas mal de sujets qu'on va évoquer toujours concernant cette Coupe du Monde au Canada, au Mexique et aux États-Unis d'Amérique, bien sûr. Ça sera après le flash de 16h30. À tout à l'heure.
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2: Bonjour à toutes et à tous, Céline Roussel avec vous pour cette synthèse d'actualité. Dans l'actualité, justement aujourd'hui, le ministre israélien de la Défense affirme qu'aucune demande de retrait des troupes israéliennes au sud Liban n'a été formulée par les États-Unis. Et Benjamin Netanyahou en rajoute « Israël ne se retirera pas du pays tant que je serai Premier ministre », a-t-il déclaré aujourd'hui. Des annonces qui interviennent dans un contexte de négociation entre Téhéran et Washington, le pays du cèdre restant un des points essentiels des discussions, car Téhéran appelle à un arrêt total des offensives israéliennes au Liban. Mais sur le front, elle continue. De nouveaux tirs d'artillerie israéliens ont eu lieu dans le sud. Plus tôt dans la journée, un drone a attaqué un véhicule, provoquant la mort de deux personnes côté libanais. Et puis toujours au Proche-Orient, en Cisjordanie occupée, un Palestinien de 29 ans a perdu la vie. Le jeune homme a été abattu par des soldats israéliens dans le village d'Al-Aymoun, à l'ouest de Jénine. Des informations du ministère palestinien de la Santé précisent que 71 Palestiniens ont été tués par des soldats ou des colons israéliens en Cisjordanie depuis le début de l'année 2026. Et toujours concernant la Palestine, trois militants italiens de la flottille pour Gaza ont été libérés cette nuit. Détenus en Libye depuis un mois après avoir été arrêtés par les FAAL, les forces armées arabes libyennes, les militants avaient tenté d'acheminer de l'aide humanitaire pour Gaza par la voie terrestre en soutien aux flottilles en mer. Six autres membres du convoi doivent être relâchés dans les 24 prochaines heures. En France maintenant, 51 millions d'habitants résident dans les 72 départements placés en vigilance rouge. L'Europe connaît une période de canicule extrême. La France et l'Espagne sont en ligne de mire. Mais les pays plus au nord ne sont pas exempts de ces hautes températures. Les Pays-Bas, le Royaume-Uni ou encore l'Allemagne connaissent également des niveaux d'alerte canicule maximale selon les régions. Au Maroc, maintenant dans le Royaume, la Chambre des conseillers adopte un projet de loi sur les médicaments et les pharmacies. Des amendements que le ministre de la Santé et de la Protection sociale qualifie de ciblés et de prioritaires imposés par les mutations du secteur. Par exemple, le contrôle des médicaments après leur commercialisation va être renforcé, mais aussi la lutte contre la falsification ou la non-conformité des médicaments délivrés en pharmacie. Et puis on termine cette synthèse d'actualité avec un mot de football. Ce soir, vous le savez, le Maroc joue face à Haïti et il s'agit de son dernier match des phases de groupe. Si les Lions de l'Atlas sont déjà qualifiés pour les 16e de finale, ce match doit permettre aux Lions de l'Atlas de se placer en première position de leur groupe. Maroc-Haïti, c'est ce soir, coup d'envoi à 23h. Et c'est la fin de cette synthèse d'actualité. Bonne suite des programmes sur Medi1.
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1: 16h34 minutes à l'écoute de Média 1. Bienvenue à vous si vous nous rejoignez. C'est la deuxième partie de l'autre match et nous sommes ensemble jusqu'à 17h. Lors de la première partie, on a parlé que du match Maroc. Haïti, il y a de quoi parce que c'est la troisième journée des phases de poule du mondial, à l'issue de laquelle eh bien, on saura si le Maroc peut terminer premier de son groupe et quel adversaire il pourrait affronter. On en saura plus à la fin de cette phase de poule. Et pour le Maroc, donc, tout va bien après des résultats, on va le dire, impressionnants depuis la Coupe du Monde 2022 et cette demi-finale avec Walid Al-Gragi, l'épopée au Qatar. Il y a eu aussi cette Coupe d'Afrique des Nations et ce classement FIFA qui ne cesse de s'améliorer grâce à une équipe qui est devenue de plus en plus redoutable sur la scène continentale et mondiale. C'est aussi en grande partie grâce à l'Académie Mohamed VI de football qui a pu donner des joueurs de grande qualité et qui continue à le faire depuis des années maintenant. Asdine Ounahi notamment titulaire dans cette équipe marocaine. C'est ce que disait Sahel Sissoko hier dans l'émission L'autre match, notre consultant pour le football africain.
2: L'une des meilleures, si ce n'est pas la meilleure du continent qui rivalise avec d'autres académies en Europe. Moi, je pense que l'Académie Mohamed VI, quand même, depuis maintenant plus de 10 ans, a formé des garçons talentueux. On pense notamment à Naïf Agard, qui joue au plus haut niveau. L'un des tauliers de cette équipe nationale du Maroc, même s'il n'est pas là pour cette Coupe du Monde blessé. Mais je pense que c'est une très bonne nouvelle pour le Maroc parce que c'est une référence dans ce domaine-là et que dans les petites catégories, on l'a vu, ils sont réguliers, ils sont bons. Ils sont bons, même si cette dernière compétition des moins de 17 ans n'a pas été une réussite totale. Mais pour moi, l'Académie Mohamed VI de football, c'est comme Clairefontaine. En France, il faut continuer à bosser pour encore récolter les fruits de la formation marocaine.
1: Voilà, donc l'Académie Mohamed VI qui est un véritable vivier pour cette sélection marocaine dans les différentes catégories. Le Maroc donc qui affronte Haïti à partir de 23h. L'autre match du groupe mettra aux prises le Brésil à l'Écosse. Voilà ce qu'on pouvait dire donc à propos de l'Académie. Et de ce match, on va continuer à en parler avec Nicolas Villas qui vient de nous rejoindre. Alors, on va parler bien sûr du Portugal, de cette entrée en lice réussie, ou plutôt ce deuxième match. On vient d'entrer en lice pour le Portugal après ce match nul face à la République démocratique du Congo. Nicolas, peut-être avant d'en parler, il y a ce Maroc-Haïti, un mot concernant cette sélection marocaine qui retrouve ce soir Haïti à 23h après deux matchs solides, on va dire. Bonsoir Nicolas.
3: Salut Ali, salut tout le monde, j'espère que vous allez bien. Bon, j'espère que vous êtes chaud aussi pour le dernier match du Maroc. Bon, sachant que le Maroc quand même fait quand même grosse impression là depuis le début de la Coupe du Monde, ce que fait Wabi là en termes de choix, de repositionnement. Je sais même pas si c'est repositionnement le mot, mais déjà les choix qu'il a fait dans sa liste et puis la sensation que cette équipe dégage quand même. Alors même s'il l'a avoué lui-même là en conférence de presse que souvent les fins de match, les deuxièmes périodes, mais surtout les fins de match étaient peut-être un peu moins consistantes que les premières périodes et les débuts de rencontres. Moi je trouve que cette équipe elle dégage quand même un truc, donc là face à Haïti on attend en confirmation quoi, que là il y a eu un match franchement maîtrisé face au Brésil, un match face à l'Écosse qui n'a pas été aussi prolifique que ce qu'il aurait pu être, même si la fin de match encore une fois a été compliquée, et là face à Haïti c'est la confirmation, vraiment voir que ce Maroc est au-dessus d'Haïti qui est l'un des petits poussets de cette Coupe du Monde. Mais moi ce que dégage le Maroc, je suis quand même assez impressionné, et puis le symbole de ça, je ne vais pas être très original hein, mais Bouadi, la maturité, la sérénité qu'il dégage, le côté décomplexé qu'il a aussi, je trouve que ça colle beaucoup à ce qu'est ce Maroc-là. C'est-à-dire une surprise qui n'en est pas vraiment une, parce que ceux qui suivent Bouadi à l'année le savent, et Wabi d'ailleurs le dit aussi, hein, qu'il n'est pas surpris de voir ce joueur briller autant sur le terrain, mais c'est quand même un peu surprenant, quoi. On est en Coupe du Monde, c'est quand même fou de le voir avec cette maturité-là dans une telle compétition.
1: Voilà, donc Ayoub Bouadi qui sera également très attendu ce soir à l'occasion de ce match contre Haïti pour le compte de la troisième et dernière journée des phases de poule. Auparavant, il y avait des matchs hier, c'était les derniers, comptant pour la deuxième.

Deuxième journée et le Portugal, Nicolas, s'est enfin imposé. Il y avait des doutes après ce premier match nul contre la République démocratique du Congo. Hier, on a vu une équipe qui a donc réussi.

0: à l'Ouzbékistan, hein, victoire 5-0, alors victoire facile, franchement. Alors, comme face à la RDC, ils marquent très tôt, hein, dès les 6-7 premières minutes. Mais contrairement au match contre la RDC, qui, je pense, a servi quand même de leçon, bah, les Portugais ont confirmé par la suite, ils ont déroulé. Alors, face à un adversaire aussi, il faut le dire, qui était quand même plus faible que la RDC. Mais moi, j'avoue que les analyses là, que j'ai vues, lues, entendues ici ou là, hier soir, en disant oui, mais l'Ouzbékistan, c'est très faible, ça vaut pas grand-chose. Ok, mais moi, je trouve qu'ils ont été sérieux, ils ont fait le boulot, avec un 11 remanié, Bernardo sur le banc, Jean-Félix titulaire, un Cristiano Ronaldo qui était beaucoup plus mis, on va dire, en valeur par le système de Roberto Martinez. Le match face à la RDC, oui, Ronaldo, il n'a pas été inspiré, mais il a aussi été beaucoup moins trouvé. Hein. C'est-à-dire qu'à partir du moment où Roberto Martinez adopte un système de jeu où Cristiano Ronaldo est le dernier maillon de la chaîne, où finalement bah, l'aspect offensif et les buts dépendent de lui, bah, il faut qu'il fasse en sorte de mettre un système qui le met en valeur, où on puisse le trouver plus facilement, où il puisse créer des espaces pour les autres aussi. Et c'est exactement ce qu'on a vu hier. Hein. Il inscrit un doublé, il bat des records, sixième, premier joueur à inscrire hein, au moins un but sur six Coupes du Monde différentes, il devient le meilleur buteur en Coupe du Monde devant Eusebio. Alors même si Eusebio avait joué moins de matchs, mais quand même, ça l'inscrit un peu plus encore dans la légende du football portugais et du football tout court. Il a eu cette réaction à la fin en disant « I'm back ». Il a aussi été un peu agacé des questions toujours avec, on le compare à Messi, à Mbappé, qui ont marqué déjà dans cette Coupe du Monde. Moi, je t'avoue que là-dessus, je peux comprendre que ça l'agace, quoi. C'est-à-dire, il y a un moment, je ne sais pas pourquoi il faut toujours les opposer, notamment lui et Messi. Alors, ils se sont tirés la bourre pendant des années. C'est leur dernière Coupe du Monde à tous les deux. Moi, j'ai envie de dire, profitons des deux. Profitons de l'instant que chacun propose. Messi, il brille avec l'Argentine. Moi, je trouve ça incroyable ce que fait Lionel Messi. Cristiano Ronaldo, hier, il a battu des records. Il a permis au Portugal de se lancer enfin dans ce mondial. Je trouve ça aussi incroyable. Bah, plutôt que sans cesse chercher à les opposer, trouver la petite phrase qui fera polémique. Moi, je comprends l'agacement, d'autant que d'ailleurs, il l'a dit lui-même. Hein. Cristiano Ronaldo, il a vécu une semaine qui a été difficile avec toutes les critiques qu'il a subies, mais surtout tous les propos de ses coéquipiers qui ont été totalement déformés. Bah moi, je comprends que les mecs, à un moment, ils aient plus envie de parler, de faire des petites phrases sur, qui vont être ressorties, déformées, mal traduites. Bref, donc hier, le Portugal a gagné. Ils ont bien gagné. Ils ont été très bons sur le coup de pied arrêté. Roberto Martinez a mis en avant McAfee, son préparateur britannique des coups de pied arrêtés. On a vu un bon Nuno Mendes. On a vu une bonne rentrée de Rafael Leão, de Nelson Semedo. Franchement, hier, ils ont fait le boulot, moi, je trouve, les joueurs portugais.
1: Ouais, ils ont fait le boulot, les joueurs portugais face à l'Ouzbékistan, 5-0. Donc l'équipe s'est rassurée après
2: Faut le
1: des
2: bien c'est
1: doutes
2: moi.
1: et
2: Pour
1: qui
2: décider qu'il faut une
1: étaient
2: semaine à
1: donc
2: moi.
1: des doutes donc de la part de cette équipe portugaise. C'était Cristiano Ronaldo. On va l'écouter dans quelques instants. Mais pour revenir à cette équipe, eh bien, on le disait, cette formation. Portugaise qui a su se remobiliser après ce premier match nul. Et donc Cristiano Ronaldo, justement, qui va marquer ses deux buts. On le sait, il a beaucoup été pointé du doigt depuis le début de la compétition. Pas mal de critiques encaissées par le joueur portugais. En plus de ça, il y a eu les joueurs en forme qui ont marqué, à l'image des Harry Kane, des Kylian Mbappé, Lionel Messi. Finalement, il a eu son double pour lui aussi lancer sa Coupe du Monde et qui devient le seul joueur de l'histoire à avoir inscrit un but dans cinq phases finales de Coupe du Monde. C'est impressionnant, des chiffres de Ronaldo qui a 41 ans aujourd'hui et qui continue à vouloir chercher des records, briser des records et aller le plus loin possible avec sa sélection. On va écouter Cristiano Ronaldo au terme de son doublé, de cette victoire 5-0 du Portugal face à l'Ouzbékistan.
3: Oui, nous avons vécu une semaine compliquée après le nul contre la RDC. Les critiques ont été nombreuses envers les joueurs, le sélectionneur et moi-même. Mais nous avons répondu sur le terrain, car cette pression nous a poussés à donner le meilleur de nous-mêmes. Quand l'équipe fonctionne bien pour les supporters, ça veut dire que Cristiano Ronaldo va également bien. Si je ne suis pas à mon meilleur niveau, toute l'équipe peut en ressentir les conséquences. Mais l'essentiel a été fait. Nous avons inscrit 5 buts et signé une très belle victoire. Désormais, il faut récupérer et se concentrer sur notre prochain rendez-vous, le troisième match de la phase de groupe.
2: descansar y seguir para lo próximo.
1: Voilà donc Cristiano Ronaldo, le numéro 7 de cette sélection portugaise après ce succès 5-0 face à l'Ouzbékistan, un succès qui permet aux Lusitanos

0: Daniel de grimper en tête du classement de ce groupe avec 4 points. Le Portugal qui a fait match nul, on le rappelle, lors de la première journée contre la République démocratique du Congo. La RDC qui, de son côté, a craqué en fin de match face à la Colombie. Un match disputé hier soir à partir de 2h du matin. Les Congolais qui avaient pourtant bien réussi leur début de mondial ont finalement perdu 1-0 contre la Colombie et sont donc troisième avec un point à une journée de la fin de ces phases de poule. Le dernier match, ça sera contre l'Ouzbékistan. Pour le Portugal, c'est un choc face à la Colombie de Luis Diaz qui se profile. Une belle opposition parce que la Colombie est en tête de ce groupe A avec 6 points, 2 matchs de victoire. Première contre l'Ouzbékistan 3-1 et la deuxième contre la République démocratique du Congo, on le disait, 1-0. Une équipe redoutable, celle de la Colombie, qui vise également finir en tête de ce groupe K pour affronter un adversaire abordable lors des 16e de finale. Il y a eu d'autres oppositions hier, Nicolas, notamment le groupe L, celui de l'Angleterre, et ce match compliqué des Three Lions contre le Ghana. Aucun but n'a été marqué par cette équipe de Thomas Tuchel qui, une fois de plus, a décidé d'aligner Nonny Madueke sur le côté droit de l'attaque anglaise à la place de Bukayo Saka. Peut-être parce que le joueur d'Arsenal n'est pas à 100%. En tout cas, il est entré en jeu en deuxième période. Ça a limité donc l'impact offensif de cette équipe d'Angleterre qui aurait pu inscrire un but en toute fin de match, mais Harry Kane a repris de voler un ballon du pied gauche, ce qui n'est pas son pied de prédilection, et n'a pas cadré son tir. 0-0, donc belle performance pour le Ghana qui s'approche sérieusement de la qualification pour le prochain tour. Les Black Stars qui sont donc en bonne position, deuxième tout comme l'Angleterre avec 4 points. C'est les Three Lions qui ont une meilleure différence de but et qui sont pour l'instant premier. Mais le Ghana est bien parti pour retrouver le tour suivant. L'autre match du groupe a lui permis à la Croatie de s'imposer sur le plus petit des scores face au Panama. Et les Croates donc sont troisième avec 3 points, avec un match intense qui s'annonce entre le Ghana et la Croatie. Mais entre-temps, donc, le Ghana réalise la campagne parfaite, une victoire, un match nul contre le favori du groupe L. Et c'est en grande partie grâce à Carlos Queiroz, le technicien portugais, le sélectionneur de cette sélection ghanéenne, qui a réussi à proposer un plan défensif qui a fonctionné du début à la fin face à l'Angleterre et qui aurait même pu opter pour la victoire. Il y a eu un pénalty non sifflé pour les Black Stars. Nicolas, donc on le disait, le Ghana est bien parti pour retrouver le prochain tour grâce à ce sélectionneur du Ghana, qui on le rappelle est passé par l'Iran, également l'Égypte. Ça a l'air de bien fonctionner entre Carlos Queiroz et le Ghana, Nicolas.
1: Et puis il y a le Ghana qui sort hier un bon match nul face à l'Angleterre, 0-0. Le Ghana qui n'a pas encaissé de but encore dans cette Coupe du Monde, hein. Ils avaient gagné à l'arrache le premier match face au Panama 1-0. Et Carlos Queiroz, le sélectionneur portugais des Ghanéens, qui dirige sa 5e Coupe du Monde de suite, là aussi c'est un record, qu'avait notamment eu l'Iran, entre autres, hein, sur les dernières saisons, les dernières années. Moi je ne vais pas dire que je suis bluffé par ce qu'il fait, parce qu'en termes de jeu, ça peut rester basique, mais en même temps, quand tu es nommé juste avant une compétition, une phase finale majeure, c'est difficile de mettre en place un système hyper élaboré. Mais ce qu'il fait, c'est efficace. Et ce qui est fou quand même, c'est qu'il a réussi à coordonner une équipe, parce qu'on voit, c'est face au Panama, mais surtout face à l'Angleterre, ça défend hyper bien et ça se projette vite vers l'avant. C'est-à-dire que hier, le Ghana aurait très bien pu remporter son match face à l'Angleterre, qui n'a pas été loin d'ailleurs de concéder un ou deux pénaltys. Donc, il joue avec ses armes. Je suis pas bluffé parce que je le connais, je sais de quoi il est capable et qu'il a une grosse expérience quand même. Il a quand même coaché le Portugal, l'Afrique du Sud. Enfin, il a sélectionné il a eu plein d'équipes à sa tête, hein, et en club aussi, hein. Il est passé par des clubs comme le Real Madrid, entre autres. Mais ce qu'il fait, c'est quand même fort, hein. Si je dis pas de bêtises, c'est le sélectionneur le plus âgé de cette Coupe du Monde et il met son expérience au service des sélections qu'il entraîne. Et moi, je trouve qu'il arrive vraiment à faire des choses intéressantes avec le Ghana. Alors certains trouveront que c'est peut-être, encore une fois, très basique. Mais moi, je trouve que défendre comme il le fait, il n'y a rien de basique là-dedans. Avoir une équipe qui est aussi bien coordonnée, aussi solide tactiquement, moi, je trouve ça fort.
0: Voilà, donc le Ghana qui reste en course pour la

0: qualification au 16e de finale de cette Coupe du Monde après ce match nul 0 à 0 face à l'Angleterre, le Ghana qui va défier la Croatie lors de la dernière journée. On rappelle les résultats de ce groupe et également et pas que. Il y a eu la victoire également de la Croatie face au Panama. Ce sont les quatre équipes qui représentent ce groupe. La troisième journée, on le disait, elle commence donc pour le Maroc ce soir, mais bien avant, à 20h, eh bien, il y aura la Bosnie-Herzégovine qui défiera le Qatar et la Suisse face au Canada également à 20h. Pour ce qui est des autres rencontres de la troisième journée des phases de poule, la France qui va jouer contre la Norvège et qui va jouer sans son sélectionneur Didier Deschamps qui ne sera pas sur le banc pour ce dernier match. Le sélectionneur des Bleus qui a appris hier le décès de sa mère et donc est rentré en France pour assister aux obsèques. Coup dur pour la France qui est qualifiée mais qui a toujours besoin quand même de son sélectionneur.
1: Dans le groupe de la France, il y aura la finale de groupe face à la Norvège, hein, les deux équipes qui vont jouer la première place du groupe, que personne ne veut vraiment d'ailleurs, hein, puisqu'en fonction de limite le tirage pour les 16e notamment, et voire même les 8e, et sur le papier, alors, au moment où on se parle, plus avantageux pour le deuxième de ce groupe-là, peut-être que pour le premier. Mais bon, c'est deux équipes qui auront envie de gagner très certainement. Et pour basculer hors foot, bah, c'est un match auquel Didier Deschamps n'assistera pas, puisque il s'absente pour assister aux obsèques de sa maman. Et donc on pense fort à lui, bien entendu, à sa famille. Je trouve ça très touchant et très humain et presque très rassurant de voir que Didier Deschamps, avec toute son expérience, qui va diriger sa dernière Coupe du Monde avec l'équipe de France, bah, quitte le rassemblement pour aller aux obsèques de sa mère. Voilà, moi je trouve ça important qu'on rappelle, là où il y a eu beaucoup de polémiques sur des naissances, la vie elle est faite aussi par la mort, et bien de voir que des personnalités aussi importantes eh bien, privilégient d'autres choses et ont d'autres priorités dans la vie que le football et que le business, puisqu'on est quand même là-dedans aussi. Bah, je trouve ça très touchant. Donc, je pense fort à Didier Deschamps et à ses proches.
0: Voilà donc, et peut-être une victoire de l'équipe de France face à la Norvège pourrait un peu remonter le moral du technicien tricolore qui va revenir bien sûr pour la suite de la compétition. Ça sera pour la France qui défie donc auparavant la Norvège pour le compte de la dernière journée des phases de poule. Il n'y a pas que la Coupe du Monde, Nicolas, il y a aussi pas mal d'infos mercato qui circulent, notamment cette dernière de Julian Alvarez, dont l'avenir continue d'alimenter des discussions en Espagne et partout sur la planète depuis le lancement de cette Coupe du Monde. Il devrait quitter l'Atlético. Il a envie, ce sont en partie les mots de l'attaquant argentin. C'est quand même une histoire qui a bouleversé le mercato estival et qui a donné envie aux recruteurs de s'approcher plus du dossier. On pense notamment au Barça, au Real Madrid, Nicolas.
1: Ouais, il faut quand même qu'on dise un mot sur le bombasso Julian Alvarez, qui après le deuxième match de l'Argentine en zone mixte annonce que bah il a envie de quitter l'Atlético de Madrid. Alors c'était franchement assez incongru, tant l'Atlético avait fait des communiqués en disant que le joueur allait rester. Ils ont même trollé le Real Madrid après la fameuse annonce de Florentino Pérez suite à sa réélection où il avait dit qu'il ferait une offre à 150 millions d'euros. Et c'était Julian Alvarez, le fameux communiqué indiquant qu'ils ont fait une offre qui avait été refusée par l'Atlético. L'Atlético qui s'est moqué de Florentino sur les réseaux sociaux. Florentino, il a fait une offre à 150 millions. Visiblement, c'est le Barça qui est chaud bouillant pour le faire venir, puisque l'Atlético a annoncé hier qu'ils allaient porter plainte contre le Barça, puisqu'ils ont convoité un joueur qui est sous contrat avec eux. Donc ça va vraiment être le feuilleton de l'été, hein. Julian Alvarez veut quitter l'Atlético, c'est ce qu'il vient d'affirmer. L'Atlético ne veut pas qu'il aille au Barça. Il se dit même que le Real pourrait re-rentrer dans la danse. J'ai du mal à y croire, mais c'est ce que dit la presse madridiste, hein. Après, pourquoi pas. Et puis l'Atlético, bah, ils ne veulent pas renforcer un concurrent direct. D'autant que là, il y a un nouvel actionnaire avec les reins très solides. Ça la foutrait mal, quoi. Et l'Atlético qui préférait que le joueur parte ailleurs. Il n'y a pas 250 issues possibles. Il y a notamment le Paris Saint-Germain. Sauf qu'au PSG, on ne veut pas faire venir un joueur s'il n'est pas ultra motivé à l'idée de venir. Et visiblement, Julian Alvarez, il privilégie le Barça. En tout cas, si l'Atlético porte plainte auprès de la FIFA contre le Barça, c'est qu'ils ont compris que le joueur voulait aller là-bas aussi, quoi. Et ça, vraiment, il y a une espèce de billard à cinq bandes, là. Ça va vraiment être intéressant à suivre, ça, dans les prochains temps. Après, moi, la question qu'il y a derrière ça, pour en venir un peu au terrain, c'est est-ce que Julian Alvarez, lui, ça ne va pas le polluer pour la suite de sa Coupe du Monde? Ça, c'est à suivre également. Et ce sera l'un des feuilletons du mercato à suivre.
0: Donc l'affaire reste à suivre aussi bien sur le terrain qu'en dehors avec l'avenir de Julian Alvarez.

0: qui s'inscrit peut-être loin du Metropolitano. Merci beaucoup, Nicolas Villas, d'avoir été avec nous aujourd'hui.
1: Merci beaucoup, Ali. À très vite.
0: À très vite, Nicolas Villas, notre consultant pour le football européen. On a en grande partie parlé de cette victoire du Portugal face à l'Ouzbékistan. Une victoire 5-0 pour les coéquipiers de Cristiano Ronaldo, auteur d'un doublé qui prennent la deuxième place du groupe derrière la Colombie en tête avec 6 points. La Colombie qui s'est imposée, on le disait, contre la République démocratique du Congo sur le score d'un but à zéro. Les Léopards ont tout tenté mais ont été dominés par cette valeureuse formation colombienne. C'est en partie, c'est ce que disait Sébastien De Sabre, le sélectionneur de cette équipe congolaise.
2: Ça a été un match difficile pour nous. On est tombé contre une belle équipe de la Colombie qui nous a été supérieure dans beaucoup de compartiments du jeu. Mes joueurs, je n'ai rien à reprocher à mes joueurs. On s'est, comme à notre habitude, battu sur le terrain pour essayer de faire un résultat. Mais ce soir, ce n'a pas été le cas. Donc il faut récupérer, se reconcentrer sur le match qui arrive, qui est très important pour nous.
0: Voilà donc un match important qui arrive pour cette équipe de Sébastien De Sabre face à l'Ouzbékistan. Aujourd'hui, début donc de cette troisième et dernière journée des phases de poule avec d'abord le dénouement du groupe B, celui du Canada, l'un des trois pays hôtes et de la Suisse, de la Bosnie-Herzégovine et du Qatar. Le Canada est en tête avec 4 points, tout comme la Suisse. Les deux équipes s'affrontent ce soir donc à 20h pour savoir qui finira en tête du classement. Et puis la Bosnie-Herzégovine qui a un coup à jouer pour le Canada. Abriter cette Coupe du Monde, c'est l'occasion de disputer une deuxième phase finale d'affilée et aussi de constater que cette équipe monte en puissance avant d'affronter la Suisse de Granit Xhaka. Ce sont les mots de Jonathan David, le buteur canadien.
3: Même quand j'ai commencé, on regardait pas trop à la Coupe du Monde. C'était de gagner nos matchs, essayer d'aller le plus loin possible, mais avec le temps, on a eu beaucoup de meilleurs joueurs. On a eu des bons coachs aussi qui ont cru en nous, qui ont mis un style de place en jeu pour pouvoir arriver à ces objectifs-là. Et je pense que on devrait être fiers d'être où on est aujourd'hui et encore essayer d'aller chercher plus loin. Je pense que le joueur où faudrait faire le plus attention, c'est Xhaka. Parce qu'on sait que c'est un joueur avec beaucoup d'expérience, c'est un peu le cœur et le moteur de l'équipe de la Suisse. Alors je dirais lui.
0: Voilà donc Jonathan David au sujet de ce match face à la Suisse. C'est à partir de 20h à la même heure Bosnie et Qatar et puis à 23h Maroc, Haïti et Brésil, Écosse. C'est la fin de cette édition de l'autre match. Merci d'avoir été avec nous sur Média. Excellente suite des programmes.
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Ravi de vous retrouver sur Média pour On Fusionne. C'est donc reparti, on se fait plaisir pendant une petite demi-heure ensemble, des coups de cœur, des nouveautés et surtout de la fusion. Toujours, c'est encore. Et on commence avec un de nos préférés. On adore son univers musical très métissé, très racé.

Levin. Il faut dire qu'il a grandi dans une diversité musicale assez rare de par ses origines diverses. Et tout de suite, eh bien, il renoue avec ses premiers amours, le raï, qui est un peu le pilier de son univers musical, Win My Day Win. Je vous laisse découvrir ce morceau un peu chill, électro, raï, difficile à définir. C'est pour ça qu'on vous choisit ces morceaux, on a du mal à les étiqueter. Très bonne écoute à tous.

C'est des rahal folk, jazz, Issaoui, que demander de plus? Énorme coup de cœur dont fusionne, qui se poursuit tout de suite avec un certain Hajib. Une cover, Al-Habib, Al-Habib, façon jazzy, soul sur les bords. Je vous laisse découvrir ce morceau assez exceptionnel pour être souligné. Très bonne écoute à tous et à tout de suite.

chanson jazz. Il fallait le faire, il fallait y penser. Très joli cover de l'Habib Yalhabib. Tout de suite, Mehdi Ellott qui reprend Shaba. Très bel hommage à l'époque dorée du rail. Et il le fait extrêmement bien avec une allégeance bien sûr à l'original, mais en ajoutant sa touche à lui, un grain vintage. Très bonne écoute à tous.

Médialote avec Shabba ya Shabba. Et c'est une très jolie reprise, une très jolie réécriture musicale de Médialote qui rajoute, eh bien, sa touche vintage, un peu pop, un peu dance sur les bords. Tout de suite, Jado. J'arrive pas à prononcer le nom de l'artiste, je ne mens pas, SNX. J'espère que je prononce bien, sinon je m'excuse d'avance. Un morceau solaire très électro, mais pas trop également. En tout cas, un morceau qui nous colle à la peau et qu'on a du mal à oublier. Je vous laisse découvrir tout ça et on se dit à tout de suite.

de tout ce qu'on aime, dont on fusionne beaucoup d'inspiration venue d'un peu partout, un peu au gré de l'imaginaire. Et ça vient se greffer sur un seul et même morceau. Un morceau coup de cœur qu'on voulait absolument partager avec vous aujourd'hui. Tout de suite, Fat Bench MC, un de ses morceaux préférés. C'est rare qu'il fasse des featuring cette fois-ci. C'est avec le DJ Orchids, qui est connu pour son style très organique d'électro. Et c'est Maulana, un répertoire phare, un morceau du répertoire Aissaoui, plutôt morceau phare qu'il a su, eh bien, adapter à merveille à l'électro de Orchids. Un morceau exceptionnel. Très bonne écoute à tous.

Maoulana avec Orchid s'est fait Ben Shemsi comme chef d'orchestre, un sans faute pour ces deux-là, une de nos fusions préférées de cette playlist. Et on finit en beauté avec Deep Soul que l'on ne présente plus. Habibi, Yanor Elayn, Amro Diab, un morceau je pense qui parlera à toute une génération très solaire, très festif. On en a bien besoin. Merci d'avoir été avec nous sur Média pour On Fusionne dans quelques petites minutes. Restez avec nous puisque ce sera déjà le retour à la synthèse de l'actualité. Et juste après, le retour de The Bryan Adams Radio Show. Très bonne écoute à tous, très bon début de soirée sur Média et à demain.

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2: Bonjour à toutes et à tous, Céline Roussel avec vous pour cette synthèse d'actualité. On ouvre dans l'actualité en Syrie. Le procès du cousin de Bachar el-Assad, président déchu, s'est ouvert aujourd'hui lors d'une première audience publique. Le proche de l'ancien régime comparaît devant la cour criminelle de Damas. Wassim el-Assad est accusé d'avoir activement participé à la création, mais aussi à la direction de deux groupes armés liés au régime. L'accusé aurait fourni des armes, des munitions et des financements et soutiens logistiques à ces groupes qui seraient les auteurs de plusieurs attaques contre des factions de l'opposition au pouvoir Assad. Des faits qui relèvent de crimes de guerre et de crimes contre l'humanité, comme l'a indiqué le juge chargé de l'affaire. Et c'est aussi aujourd'hui en Syrie qu'arrivent les 128 prisonniers venus du Liban. C'est la seconde étape d'un plan engagé en mars entre les deux pays avec le transfert à l'époque de 132 personnes incarcérées. Le but, transférer les détenus syriens présents dans les prisons surchargées du Liban vers leur pays d'origine. Cet accord concerne les prisonniers purgeant une peine égale ou supérieure à 10 ans de prison. En Europe maintenant, la raffinerie de Moscou, celle qui approvisionne l'ensemble de la capitale russe, ne devrait pas rouvrir avant l'année prochaine, selon l'agence de presse Reuters. Une situation causée par des bombardements ukrainiens sur le site pétrolier. Et puis, sur le front de cette guerre, justement, en Europe, les affrontements continuent. Aujourd'hui, deux employés d'une ONG norvégienne ont été tués par une frappe russe dans la région de Kherson, en Ukraine. Restons sur le vieux continent. La canicule qui touche la France entraîne des risques d'incendie accrus. Deux départements viennent d'être placés en vigilance renforcée incendie. Ces hautes températures devraient se maintenir encore plusieurs jours. Les maximales avoisinant les 40 degrés d'ici jeudi soir. Pourtant, la façade atlantique du pays devrait se rafraîchir, mais doit mettre encore quelques jours avant d'atteindre l'ensemble du territoire, ce rafraîchissement, selon le directeur des relations institutionnelles de Météo France. Ailleurs dans le monde, en Colombie, le candidat de gauche, Ivan Cepeda, vaincu aux élections présidentielles d'il y a 3 jours, reconnaît aujourd'hui sa défaite. Le finaliste du scrutin rejetait initialement les résultats après un score très serré, avec moins d'un point d'écart dans les pourcentages avec son rival. Son rival, c'est bien Abelardo de la Espriella, nouveau président ultra-droite qui a gagné ce scrutin dimanche dernier. Et puis on conclut avec un mot de football pour terminer ce flash. Le Maroc affronte ce soir Haïti, un match qui peut permettre aux Lions de l'Atlas de se positionner premier de leur groupe dont le Brésil est en tête pour le moment. La Seleção au même moment affrontera l'Écosse ce soir. Deux matchs à scruter, coup d'envoi des deux rencontres à 23h. Et c'est la fin de cette synthèse d'actualité. Merci pour votre écoute. Trouvez tout de suite le Bryan Adams Radio Show sur nos antennes. Bonne suite des programmes sur Média. 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
6: Au Maroc, le temps sera partiellement nuageux à souvent ensoleillé, notamment au nord de la ligne Bouarfa, Casablanca, avec une température de 26 degrés du côté de Rabat, 26 également à Casablanca et ici à Tanger. Prévoyez 29 degrés à Laayoune, une température de 34 degrés enregistrée à Marrakech, 40 à Rachidia et pas moins de 26 degrés prévus à Essaouira. En Algérie, le temps sera partiellement nuageux, souvent ensoleillé sur le nord-est, le nord-ouest et le sud du pays avec un temps clair ailleurs. Une température de 29 degrés du côté d'Alger, la capitale. Prévoyez 39 à Tamanrasset, pas moins de 29 degrés enregistrés à Béjaïa, 27 prévus à Oran, 33 degrés enregistrés à Annaba et 37 à Constantine. Toujours au Maghreb et en Tunisie, cette fois le temps sera globalement ensoleillé avec une température de 37 degrés à Tunis, 34 du côté de Tabarka, prévoyez 38 à Gafsa, une température de 32 degrés enregistrée à Sfax et Gabès sous un beau soleil, 30 à Djerba et pas moins de 34 degrés à Sousse.
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7: Bonjour à toutes et à tous. Une fois n'est pas coutume, on commence avec le sport ce soir car le Maroc affronte Haïti dans quelques heures. Pour son dernier match en phase de groupe dans le mondial de football, les Lions de l'Atlas sont déjà qualifiés pour les 16e de finale, ce qui n'empêche pas l'équipe d'Haïti d'espérer un bon résultat, vous l'entendrez. Nous reviendrons également sur le parcours de l'équipe marocaine en début d'édition. Et puis l'actualité ce mercredi, c'est aussi Marco Rubio en tournée dans les pays du Golfe. Aux Émirats Arabes Unis, au Koweït et à Bahreïn, le secrétaire d'État américain est chargé pendant trois jours de rassurer les pays en première ligne de la guerre en Iran, les pays peut-être les plus inquiets dans ce conflit. Vous entendrez un expert à ce sujet. Au Maroc, un nouveau

0: texte a été adopté hier pour réformer le secteur des médicaments et de la pharmacie. Objectif, garantir la sécurité des patients en surveillant mieux les potentiels risques liés aux médicaments. Mais d'autres sujets manquent à l'appel, comme le prix des médicaments ou le remboursement de ces derniers. Un médecin nous en dira plus. Maroc-Haïti, c'est ce soir 23h, heure marocaine. Bonjour Ali Salahidine.
1: Bonjour Cassandre, bonjour à tous.
0: Alors c'est ce soir que la sélection marocaine dispute son troisième match de poule en Coupe du Monde.
1: Oui, comme vous l'avez dit, c'est à 23h que les Lions de l'Atlas affrontent Haïti. C'est à Atlanta après leur match nul face au Brésil et leur victoire contre l'Écosse. Les coéquipiers de Smaïl Sebari espèrent confirmer face à une sélection déjà éliminée après deux défaites en autant de matchs. Les détails de cette rencontre avec Mohamed Amin.
2: Les hommes de Mohamed Wahbi ont leur destin entre leurs mains face à une sélection haïtienne qui a perdu ses deux premiers matchs et qui est quasiment éliminée de la compétition. Le Maroc vise la victoire sans forcément s'appuyer sur son 11 titulaire. Pour Mohamed Wahbi, tous les joueurs du groupe sont aptes à jouer. On écoute le sélectionneur marocain, c'était hier en conférence de presse d'avant-match.
3: Des nouveaux joueurs, non, on va prendre des joueurs des 26 sélectionnés, donc ce ne sera pas des joueurs inconnus. Vous les connaissez tous. Comme je l'ai dit à la dernière conférence de presse, l'objectif c'est de gagner le match. Donc on a un véritable objectif, donc il va falloir mettre la meilleure équipe possible. Et la meilleure équipe possible qui, bien entendu, qui dépend du contexte, de l'adversaire, du fait que ce soit le troisième match. Du fait, Inch'Allah, qu'on a beaucoup de chance d'être déjà qualifié, pas encore, mais on a quand même beaucoup de chance. Donc c'est clair qu'on tient compte de tout ça. Donc il y a des joueurs qui sont bien, ils sont bien physiquement. Donc on pourrait repartir avec la même équipe sans problème.
2: Les Lions de l'Atlas vont certainement continuer de monter en puissance dans ce mondial favori sur le papier. Les Marocains sont obligés de s'imposer pour viser les 16e de finale face à des Haïtiens dont le parcours n'a pas été de tout repos, battus lors de leur entrée en lice face à l'Écosse, puis dominés par le Brésil lors de leur deuxième sortie. Les Grenadiers occupent la dernière place du groupe. Ils tenteront malgré tout de sauver l'honneur et de quitter la compétition sur une note positive.
1: Voilà, donc le Maroc, c'est à quoi ça attendre. Est-ce qu'il lui reste à faire? Il faudra s'imposer sur un score large pour essayer de finir en tête du classement, puisqu'à la même heure, le Brésil, également leader avec 4 points, sera opposé à l'Écosse.
0: Et la sélection haïtienne espère donc réaliser un bon résultat avant de quitter le mondial.
1: Oui, c'est l'objectif de tout le groupe. Éliminé après deux défaites en deux matchs, les Grenadiers savent qu'une victoire face au Maroc donnerait plus de relief à leur participation. Le staff a fait en sorte que les joueurs retrouvent un état d'esprit compétitif pour ce dernier match de poule. C'est ce que confirme le sélectionneur d'Haïti, Sébastien Meynier.
4: Il a fallu remobiliser tout le monde après deux défaites et une élimination avérée. Il s'agissait d'expliquer à tout le monde que c'était une chance pour nous aussi d'être là sur la plus grande scène internationale et que malgré l'élimination, on avait un devoir de bien prester pour ce troisième match parce que notre qualification représente beaucoup d'espoir auprès de la population haïtienne et on n'a pas le droit de baisser les bras. Certes, nous avons deux défaites, mais le véritable échec serait d'abandonner. Et puis, c'est quand même une formidable vitrine pour revenir plus précisément sur le Maroc, puisque sixième mondial, champion d'Afrique sortant, demi-finaliste de la dernière Coupe du Monde, c'est de la très très haute altitude.
1: Voilà, donc le Maroc qui est monté en puissance ces dernières années, alors que les Lions de l'Atlas s'apprêtent à affronter Haïti ce soir. Le Maroc s'appuie aussi sur une riche histoire de 7 participations en Coupe du Monde marquée par 2 sommets inoubliables. C'est un sujet de Monsef Samrat.
5: L'aventure débute réellement avec l'exploit de 1986 au Mexique. Pour la première fois dans l'histoire de la Coupe du Monde, une nation africaine et arabe réussit à se qualifier pour les huitièmes de finale. Après deux matchs nuls tactiques contre la Pologne et l'Angleterre, le Maroc réalise une performance magistrale en battant le Portugal, terminant ainsi en tête de son groupe une autre première historique pour le continent. Après des passages plus discrets ou cruels en 94, 98 et 2018, le pays atteint son apogée lors de l'épopée historique de 2022 au Qatar. Les Lions de l'Atlas entrent définitivement dans la légende en devenant la toute première équipe d'Afrique et du monde arabe à atteindre les demi-finales d'un mondial. Pour l'histoire, pour la fierté du peuple arabe, le rêve est devenu réalité, dit-il le commentateur. Ce parcours héroïque, jalonné de victoires contre la Belgique, l'Espagne et le Portugal, s'est conclu par une 4e place mondiale, changeant à jamais le statut de la sélection. Aujourd'hui, fort de cet héritage, et de résultats probants dans cette édition 2026.

0: un nul contre le Brésil, un partout et une victoire face à l'Écosse, 1-0. Les hommes de Mohamed Ouahbi abordent leur duel face à Haïti non plus comme des outsiders, mais comme une puissance respectée du football mondial.
1: Voilà donc le Maroc qui a franchi des paliers tout au long de ces dernières années avec cette fois une place pour les 16e de finale qui se profile après ce match contre Haïti à 23h.
2: Et à suivre également le dénouement du groupe B à partir de 20h, le Canada affronte la Suisse.
1: Oui, les deux équipes comptent le même nombre de points et le vainqueur finira en tête de ce groupe. Jonathan David, l'attaquant du Canada, veut battre la Suisse afin de réaliser cet objectif. Le joueur de la Juventus de Turin estime que sa sélection a parcouru beaucoup de chemin et qu'il croit désormais en ses chances de réaliser un beau parcours dans la compétition. On l'écoute.
3: Même quand j'ai commencé, on regardait pas trop à la Coupe du Monde. C'était de gagner nos matchs et essayer d'aller le plus loin possible. Mais avec le temps, on a eu beaucoup de plus de meilleurs joueurs. On a eu des bons coachs aussi qui ont cru en nous, qui ont mis un style de place en jeu pour pouvoir arriver à ces objectifs-là. Et je pense que on devrait être fiers d'être où on est aujourd'hui et encore essayer d'aller chercher plus loin. Je pense que le joueur où il faudrait faire le plus attention, c'est Xhaka, parce qu'on sait que c'est un joueur avec beaucoup d'expérience, c'est un peu le cœur et le moteur de l'équipe de la Suisse. Alors je dirais lui.
1: Voilà donc la Suisse face au Canada à 20h à la même heure. La Bosnie affronte le Qatar. Les deux équipes comptent un seul point après deux journées et le vainqueur a de grandes chances de se qualifier en tant que meilleur troisième.
2: Merci beaucoup Ali Salehedin pour les précisions sportives. Expliquer le protocole d'accord signé entre l'Iran et les États-Unis et convaincre de ses bienfaits. C'est l'enjeu de la tournée dans les pays du Golfe de Marco Rubio. Le secrétaire d'État américain a échangé ce mercredi avec de hauts responsables émiriens au lendemain de son arrivée à Abu Dhabi. Le Koweït et Bahreïn figurent également à l'agenda de Marco Rubio. Sa mission sera, je vous le disais, de les rassurer. Je vous propose d'écouter à ce propos David Rigoulet-Rose, chercheur à l'Institut français d'analyse stratégique.
4: Il est aussi le chef du Conseil national de sécurité, président Donald Trump. Donc il a une double casquette. Donc c'est aussi à ce titre qu'il fait cette mini-tournée. On peut noter que les trois pays sont ceux qui ont été les plus touchés par les frappes iraniennes durant le conflit. C'est pas forcément un hasard, c'est peut-être les pays les plus inquiets, en l'occurrence, les plus touchés. Alors il y en a deux, ça s'explique relativement, si on peut dire, à savoir les Émirats Arabes Unis et Bahreïn, parce que ils sont les deux signataires des accords d'Abraham en septembre 2020. Il se trouve que Bahreïn est aussi le siège de la 5e flotte américaine. Et puis il y a le Koweït, où il y a un nombre important de bases américaines qui ont été régulièrement la cible des tirs de drones et de missiles iraniens. Donc effectivement, c'est pour rassurer les partenaires régionaux qui ont des inquiétudes et des doutes par rapport au processus de négociation en cours.
2: David Rigoulet-Rose, chercheur à l'Institut français d'analyse stratégique et rédacteur en chef de la revue Orient Stratégique au micro d'Arnaud Dalmas. Et Marco Rubio prend la parole ce soir et tente encore de rassurer ses alliés du Golfe en assurant que Washington sera complètement aligné avec eux dans ses discussions avec l'Iran. Des discussions qui continuent, une réunion technique est prévue le 29 ou le 30 juin en Suisse. Annonce également ce soir le secrétaire d'État américain. Sur la table, il y aura évidemment la semaine prochaine le détroit d'Ormuz. Sur la table des discussions, aucun autre pays que l'Iran ne soutient l'imposition de frais pour l'utilisation du détroit, martèle encore ce soir Marco Rubio. Et en attendant dans le détroit, des milliers de marins sont encore bloqués. Leur évacuation a commencé hier, mais ils sont au moins 11 000 dans 600 bateaux. Alors il faudra quelques semaines pour les sortir de là, d'après le patron de l'agence maritime de l'ONU qui s'exprimait aujourd'hui. Dans le reste de l'actualité, au Maroc, un projet de loi adopté pour des médicaments plus sûrs. Ce mardi, la chambre haute du Parlement marocain, la chambre des conseillers, a voté en faveur du projet numéro 2726, un texte qui vient compléter la loi 1704, le socle juridique de l'ensemble du secteur pharmaceutique marocain. Alors l'objectif de ce nouveau texte est de renforcer le système de vigilance pharmaceutique, c'est-à-dire de surveiller mieux les risques liés aux médicaments et ainsi garantir la sécurité des patients. Le ministre de la Santé et de la Protection sociale, Amin Terraoui, affirme qu'il ne s'agit pas là d'une révision globale du code du médicament et de la pharmacie. Mais malgré ça, des manques persistent et des sujets d'une grande importance ne sont pas abordés. C'est ce que souligne Tayeb Hamdi, médecin-chercheur en politique de santé. Écoutez-le.
5: On n'a pas encore discuté sur les fixations des prix des médicaments. C'est très, très, très important. Les médicaments au Maroc, ça constitue plus de 30% des dépenses des caisses de maladie.

l'as dit, plus de 30%, ça constitue le tiers des dépenses totales de santé des ménages marocains. C'est un chiffre qui est très très élevé et donc il faut revoir

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4: Au Maroc, le temps sera partiellement nuageux à souvent ensoleillé, notamment au nord de la ligne Bouarfa, Casablanca, avec une température de 26 degrés du côté de Rabat, 26 également à Casablanca et ici à Tanger. Prévoyez 29 degrés à Laayoune, une température de 34 degrés enregistrée à Marrakech, 40 à Rachidia et pas moins de 26 degrés prévus à Essaouira. En Algérie, le temps sera partiellement nuageux, souvent ensoleillé sur le nord-est, le nord-ouest et le sud du pays avec un temps clair ailleurs. Une température de 29 degrés du côté d'Alger, la capitale. Prévoyez 39 à Tamanrasset, pas moins de 29 degrés enregistrés à Béjaïa, 27 prévus à Oran, 33 degrés enregistrés à Annaba et 37 à Constantine. Toujours au Maghreb et en Tunisie, cette fois le temps sera globalement ensoleillé avec une température de 37 degrés à Tunis, 34 du côté de Tabarka, prévoyez 38 à Gafsa, une température de 32 degrés enregistrée à Sfax et Gabès sous un beau soleil, 30 à Djerba et pas moins de 34 degrés à Sousse.
1: السابعة والنصف عودة للأخبار وزميلك ساندر توما.
5: À la une, c'est ce soir 23h, le Maroc affronte Haïti pour son dernier match en phase de poule dans le mondial de football. Les Lions de l'Atlas sont déjà qualifiés pour les 16e de finale grâce à un beau parcours. Tout au long de la compétition, ils ont séduit par un style de jeu assez original. Vous l'entendrez. Un message adressé à la Libye par les services secrets italiens. Ces dernières semaines, la Libye est au cœur d'une intense activité de renseignement et l'Italie cherche à renforcer sa coopération avec la Libye sur le plan économique comme migratoire. Un expert nous en dira plus. Et puis nous irons en Syrie. Donald Trump veut que Damas s'occupe du Hezbollah, autrement dit que l'armée syrienne intervienne au Liban pour désarmer le groupe chiite pro-iranien. Des propos immédiatement démentis par le pouvoir syrien. Mais dans le pays, ces déclarations ne passent pas. Notre correspondante a recueilli le témoignage des Syriens exaspérés et inquiets. Reportage à venir. La canicule en France chauffe les bancs de l'école, fait suffoquer dans les salles de classe et fait bouillir les enseignants. Mécontents, ils demandent plus de mesures pour les aider à faire face à cette importante vague de chaleur. Vous l'entendrez. Après leur match nul face au Brésil et leur victoire contre l'Écosse, les coéquipiers d'Ismaël Saïbari espèrent confirmer face à une sélection déjà éliminée après deux défaites en autant de matchs. Si le manque d'efficacité a été pointé du doigt, le Maroc a aussi séduit par un style de jeu assez particulier. L'analyse de Nicolas Villas, l'un de nos consultants pour le football européen.
6: Ce que fait Wabi là, en termes de choix, et puis la sensation que cette équipe dégage quand même, alors même s'il l'a avoué lui-même là, en conférence de presse que souvent les fins de match, les deuxièmes périodes, mais surtout les fins de match étaient peut-être un peu moins consistantes que les premières périodes et les débuts de rencontre. Moi, je trouve que cette équipe, elle dégage quand même un truc. Donc là, face à Haïti, on attend en confirmation, quoi. Là, il y a eu un match franchement maîtrisé face au Brésil, un match face à l'Écosse qui a pas été aussi prolifique que ce qu'il aurait pu être, même si la fin de match, encore une fois, a été compliquée. Et là, face à Haïti, bah, c'est la confirmation. Vraiment voir que ce Maroc est au-dessus d'Haïti, qui est l'un des petits poussets de cette Coupe du Monde. Mais moi, ce que dégage le Maroc, je suis quand même assez impressionné. Et puis, bah, le symbole de ça, je ne vais pas être très original, hein, mais Boadi, la maturité, la sérénité qu'il dégage, le côté décomplexé qu'il a aussi, je trouve que ça colle beaucoup à ce qu'est ce Maroc-là. C'est-à-dire une surprise qui n'en est pas vraiment une, parce que ceux qui suivent Boadi à l'année le savent, et Wabi d'ailleurs le dit aussi, hein, qu'il n'est pas surpris de voir ce joueur briller autant sur le terrain. Mais c'est quand même un peu surprenant, quoi. On est en Coupe du Monde, c'est quand même fou de le voir avec cette maturité-là dans une telle compétition.
5: Nicolas Villas, consultant pour le football européen pour Medi 1. Et on rappelle que le match Maroc-Haïti, c'est ce soir à 23h, heure marocaine. Huit ans de prison, peine confirmée pour la militante antiraciste Saadia Mosba en Tunisie. À 66 ans, elle est enfermée depuis 2024, accusée de blanchiment d'argent et financement illégal lorsqu'elle était à la tête de l'ONG MNMT de lutte contre le racisme. Toujours en Tunisie, la grève continue aujourd'hui pour le secteur des banques et des assurances. Un mouvement de protestation qui a commencé hier pour une durée de 3 jours à l'appel de la Fédération Générale des Banques et des Institutions Financières. Un organe de l'Union Générale Tunisienne du Travail, l'UGTT. Les syndicats dénoncent le refus d'accorder les augmentations salariales après l'échec des négociations avec le Conseil bancaire et financier de l'Union Tunisienne des Assurances. On reste au Maghreb, direction la Libye. À présent, le directeur de l'AISE, l'agence du renseignement et de sécurité extérieure italien, Jean Caravelli, s'est récemment rendu à Tripoli. D'après le gouvernement libyen, reconnu par l'ONU, Jean Caravelli a remis un message de Giorgia Meloni. Dans ce dernier, l'allocataire du palais Chigi a confirmé la volonté italienne de poursuivre la coordination et la coopération avec la Libye. Pour l'Italie, la question libyenne représente un fort enjeu économique à l'origine du message de Giorgia Meloni. C'est ce que nous dit le politologue Alberto Tosciano. Écoutez-le.
7: Il est à l'origine d'une partie du message. Le message marche, pour ainsi dire, sur deux pieds. Le premier pied est la relance de la collaboration économique et relancer aussi la coopération en termes de lutte à l'immigration clandestine. On sait que toute une série de personnes qui arrivent ensuite de façon extrêmement dangereuse, voire rocambolesque, à Lampedusa, ces migrants se trouvent en Libye et ils partent vers l'Italie, ils partent de la Libye. Les Italiens, le gouvernement Meloni, veulent intensifier la collaboration avec les autorités libyennes, en particulier les autorités reconnues par l'ONU, pour réaliser un barrage à cette émigration irrégulière qui veut arriver en Italie en partant de la Libye.
5: Alberto Tosciano, politologue au micro d'Arnaud Dalmas. Et plus à l'Est, l'armée américaine annonce avoir neutralisé un chef de l'État islamique en Syrie. Une frappe datée du 19 juin, selon les forces de Washington, dans le nord-ouest du pays. Également et premièrement occupé par la guerre au Moyen-Orient, Donald Trump, le président américain d'ailleurs, n'a de cesse de faire des appels du pied à Damas depuis le déclenchement de la guerre qui secoue le Proche-Orient. Donald Trump a plusieurs fois appelé la Syrie à intervenir militairement au Liban pour désarmer le Hezbollah, alors que le conflit a déjà tué plus de 4000 Libanais depuis le mois de mars et que l'État hébreu occupe une partie du sud du pays. Le président américain estime que Damas ferait un meilleur travail que l'armée israélienne. Dès le mois de mars, le président de transition syrien, Ahmed al-Shara, a déployé ses forces à la frontière libanaise pour empêcher tout transfert d'armes vers le parti milice chiite, mais refuse d'intervenir militairement au Liban. Une position qui est largement partagée par les Syriens qui redoutent qu'un nouvel engagement ne replonge leur pays dans la guerre. À Damas, notre correspondante les a rencontrés. Écoutez son le reportage de Manon Chaplin.
8: Ahmed al-Shara persiste. Pas question d'intervenir militairement au Liban. Dimanche encore, le président de transition a démenti toute implication de son armée dans le conflit libanais. Une mise au point après de nouvelles déclarations de Donald Trump qui exaspère Ahmad, habitant de Damas.
9: Trump ne fait que brasser du vent. Il passe son temps à parler. Nous n'avons ni la capacité militaire, ni la volonté d'entrer en guerre. Qu'il nous laisse tranquille.
8: En Syrie, nombreux sont ceux comme Aïché qui refusent l'idée d'une nouvelle intervention militaire après 14 années de guerre.
10: Si la Syrie attaquait le Hezbollah, l'Iran, son allié, finirait par attaquer la Syrie à son tour pour les défendre. Et au final, ce seront à nouveau les Syriens qui en paieront le prix.
8: Ancien allié de Bachar al-Assad, le Hezbollah a longtemps combattu en Syrie les groupes révolutionnaires, de quoi convaincre certains, comme Hassan, qu'une intervention est peut-être nécessaire.
11: Nous sommes toujours victimes d'attaques de cellules terroristes liées au Hezbollah en Syrie. Mettre fin à son influence dans la région devrait être une priorité pour tout le monde. Si un jour une intervention devenait nécessaire pour protéger notre pays, ce serait le premier à prendre les armes.
8: À ce jour, l'hypothèse reste peu probable. Dans une logique de reconstruction, Ahmed al-Shara plaide plutôt pour un renforcement des relations économiques avec le Liban. À Damas, Manon Chaplin pour Média.
5: Et au Liban, Israël dit avoir frappé aujourd'hui des membres présumés du Hezbollah dans la zone qu'il contrôle. C'est le deuxième incident de ce type en quelques heures. L'armée jure qu'elle ne permettrait pas au Hezbollah de porter atteinte à ses troupes. Et en parallèle, des négociations se poursuivent entre le Liban et Israël, sans la participation du Hezbollah à Washington, pour tenter de trouver un accord et mettre un terme au conflit. Le soleil tape en Europe. Au moins 94 millions de personnes sur le continent ont connu des températures de plus de 35 degrés ce mercredi, selon l'AFP. La majorité en Espagne et en France. Et justement, dans l'Hexagone, 58 départements sont placés en vigilance rouge. Aujourd'hui, c'est 4 de plus qu'hier et 10 de moins que demain. Le pays tente donc de s'adapter tant bien que mal, notamment pour les populations les plus vulnérables. On pense bien sûr aux personnes âgées, mais il y a aussi les plus jeunes qui souffrent de la chaleur. Les écoles sont en première ligne donc pour faire face à cette canicule. 1800 ont fermé leurs portes hier et les enseignants demandent plus de mesures. Les précisions de Martin Gibert.
12: Des classes scolaires vides et des tableaux vierges, c'est le décor qui se dessine en France ces derniers jours. 1800 écoles et collèges n'ont pas accueilli leurs élèves mardi dernier. 6000 autres ont dû adapter leurs horaires. Certains établissements continuent toutefois d'ouvrir leurs portes mais sont loin d'être correctement équipés pour faire face à ces températures très élevées. C'est pourquoi ils demandent aux parents de garder leurs enfants si possible. À Tours, la professeure des écoles Caroline Loridan demande des équipements tout neufs avec un système de flux d'air. Une demande très utopique, elle en a conscience, mais également nécessaire pour affronter le dérèglement climatique. Elle s'exprime au micro de l'AFP.
13: C'est dans les années à venir en fait. C'est là, ça va être de pire en pire. On sait bien que ça va être de plus en plus des étés chauds. Et il va falloir réorganiser, réaménager et mettre des moyens pour la rénovation énergétique des bâtiments. Où là, il va falloir qu'ils mettent le paquet en fait, le gouvernement. Parce que c'est une réalité et personne ne peut échapper à la canicule. Les riches comme les pauvres.
12: Et tandis que les examens de fin d'année approchent, le gouvernement ne compte pas changer l'organisation des épreuves. Le brevet débutera bien vendredi, annonce le ministre de l'Éducation nationale. Édouard Geffray prévoit toutefois des aménagements, comme des pauses. Il admet également qu'il faudra repenser l'organisation des examens dans les années à venir.
5: Les précisions de Martin Gibert. Et cette canicule ne cesse de battre des records alors que la France hier a enregistré sa journée la plus chaude avec une moyenne de 29,8 degrés. Le Royaume-Uni a battu aujourd'hui son record de chaleur pour un mois de juin avec 35,8 degrés enregistrés à Wingerhold dans le sud de l'Angleterre. C'est la fin de cette édition. Merci de l'avoir suivi. Bonne suite des programmes sur Média.
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0: Bienvenue à toutes et à tous. Avec ma femme d'aujourd'hui, on va aller à la découverte de finalement s'autoriser à vivre pleinement toutes ces casquettes, mais derrière tout ça, un ancrage et un objectif, celui de valoriser les femmes. On y va pour les détails.
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0: Mariama Bakarim, bonjour.
2: Bonjour, enchantée.
0: Merci beaucoup d'être ma femme d'aujourd'hui. Comment ça va, Mariam ?
2: Ça va très bien, ça va très bien. Une semaine très chargée d'ailleurs où on s'est rencontrés. Donc contente d'avoir fait cette connaissance. Merci beaucoup pour l'invitation.
0: Eh ben, plaisir vraiment partagé. Alors Mariam, justement, quand on te demande de te présenter, qu'est-ce que tu mets en avant ? Parce que toi, tu es un melting pot de culture, mais aussi d'activité en fait. Et donc quand tu te présentes, comment tu le fais ?
2: Alors oui, exactement. C'est une question complexe, même pour moi aujourd'hui. c'est toujours une question une réponse qui évolue avec le temps. Mais je dirais qu'aujourd'hui, je pourrais partir sur un peu mes rôles, mes positions, refaire mon CV, mais je préfère plutôt en parler personnellement de qui je suis. Je dirais que ma passion, c'est créer du nouveau, beaucoup de curiosité. J'aime créer des plateformes, des situations, des événements qui relient les gens, qui met en contact plusieurs types de mentalités, de cultures, créer du nouveau, mais aussi des moments où les gens se sentent, comment dire, where they belong, si je peux
0: l'appartenance.
2: Dire
0: l'appartenance.
2: Exactement, exactement. Pour l'appartenance, c'est quand même quelque chose qui, pour moi, me tient à cœur aussi parce que, comme vous l'avez bien dit, je suis
0: un melting pot. On peut se tutoyer, hein. On se tutoie, c'est plus agréable.
2: D'accord. Donc, le melting pot de culture fait qu'il y a aussi, des fois, ce manque.

0: manque d'appartenance complet, parce qu'on est un peu de ceci et un peu de cela, mais on n'est pas complètement quelque chose. Mmh. Et donc, je suis assez sensible à ça. Et donc, je crée souvent des moments, des espaces pour justement ce sentiment d'appartenance.
1: Tu as grandi dans quel pays, toi ?
0: Alors, la question aussi, je suis née en France, de père marocain et de mère réunionnaise, de l'île de la Réunion, dans l'océan Indien. Et j'y suis restée pendant 3 ans. Et après, on a déménagé en Libye pendant 3 ans. Puis de retour en France pour 6 ans. Et après, mon année scolaire au niveau collège, je l'ai fait aux États-Unis pendant 3 ans à Houston, au Texas. Puis fini par le bac en Indonésie, à Jakarta.
1: Incroyable.
0: C'est ça. Et donc, après ça, j'ai fait mes études. J'ai commencé mes études à Barcelone, en Espagne. Et après, j'ai fini mes études en Allemagne, à Munich, où je suis restée pendant 10 ans. Et c'est là où j'ai fait ma carrière essentiellement. Mmh. Pendant le Covid, j'ai déménagé en Portugal pendant 2 ans. Et maintenant, je suis au Maroc depuis 1 an et demi.
1: Agadir, dans la région d'Agadir.
0: Exactement, ouais. Exactement.
1: Alors.
0: Donc, un petit. Plusieurs cultures différentes, donc c'est un peu d'où vient le melting pot. Ouais.
1: Alors, globe-trotteuse avant l'heure, en fait, avant que ce ne soit à la mode, est-ce que les parents étaient eux aussi aventuriers ou bien c'était finalement des déplacements professionnels qui ont façonné, les déplacements professionnels de tes parents qui ont façonné ton identité ?
0: Plutôt les déplacements professionnels.
1: Ouais.
0: C'était vraiment la raison principale, oui. Mm.
1: Alors, aujourd'hui, justement, avec toutes ces formations, tous ces déplacements, tu as fait de très belles études de business, c'est bien ça ?
0: Oui, exactement.
1: Aujourd'hui, tu es dans ce qu'on pourrait appeler, en fait, l'entrepreneuriat social.
0: Oui, oui. L'entrepreneuriat en général, et je l'appellerais même l'entrepreneuriat. Encore plusieurs casquettes, l'entrepreneuriat social, l'entrepreneuriat culturel, et aussi l'entrepreneuriat, business pur, on va dire. Dans l'entrepreneuriat social et culturel, on va dire. Enfin, aujourd'hui, dans l'entrepreneuriat social, je suis à la direction générale de Picala Bikes, qui est une entreprise sociale autour du vélo, de la mobilité durable. Cette structure a été créée vraiment en termes associatifs. Et donc, essentiellement, nos activités sont des cours de vélo pour les femmes, gratuits, où on accompagne des femmes à vraiment se développer au niveau dans le vélo et avoir accès aux voies publiques et se déplacer, etc. Donc, il y a ce côté vraiment important dans la mobilité.
1: Alors, pourquoi avoir choisi, de t'interrompre, justement, pourquoi avoir choisi ce volet-là de la mobilité durable ?
0: Alors, quand j'étais justement en Allemagne, moi, j'avais déjà fait partie d'une entreprise qui était dans la mobilité, donc qui s'appelait Flixbus. J'ai commencé au tout début, où j'étais présent que dans un pays en Allemagne, et j'ai accompagné l'entreprise jusqu'à être dans 45 pays différents. Donc, j'étais dans le leadership de l'expansion globale. Et à travers ça, j'ai quand même développé une sensibilité et une passion pour justement
1: la durabilité.
0: Connecter. Ouais. Exactement. Mais aussi la durabilité, bien sûr, et l'environnement. Mais il y a aussi une magie dans mettre en place des systèmes qui connectent les gens entre les gens. Et entre différentes cultures, d'où vient aussi le fait que le voyage, la mobilité m'a permis de pouvoir me déplacer dans plusieurs pays, m'a permis de pouvoir découvrir plusieurs cultures différentes, m'a permis de parler, aujourd'hui je parle 5 langues couramment. Et à travers ça, en tout cas dans mon mindset, il y a une énorme facilité à étendre mon esprit et apprendre de nouvelles choses. Et donc, il y a ce côté aussi de...

0: connecter les gens, au-delà de, bien sûr, l'environnement, etc. Et donc, je suis un peu tombée là-dedans et je me suis rendu compte que, en fait, c'est super important de pouvoir se déplacer, de pouvoir rencontrer des gens, de pouvoir créer des ponts entre les gens, entre les cultures, entre les mindsets, entre les activités des gens. Et d'où vient aussi le fait que, bah, après avoir quitté l'entreprise de, donc, Flixbus, qui était quand j'étais à Munich en Allemagne, et j'ai découvert Picala, le projet Picala sur le Maroc, c'était un peu la ligne, c'était un peu la continuation de ça. Et donc, c'est pour ça que je suis restée dans le milieu.
1: Alors, est-ce que tu es arrivée avec l'idée du projet déjà, ou c'est en voyant cette dynamique autour de la mobilité durable dans la ville d'Agadir et sa région que tu as été rappelée finalement à ce projet dans lequel tu avais évolué, notamment en Allemagne?
0: L'idée existait déjà. Donc aujourd'hui, Picala, l'association, a 10 ans déjà. Et j'ai rejoint, j'ai découvert le projet par un autre levier, donc là, la casquette numéro 2. donc, je suis arrivée au Maroc il y a un an et demi, avec plutôt parce que je suis aussi DJ.
1: Oui, et on allait arriver à cette casquette aussi.
0: Okay. D'accord. Et donc, c'est un peu le pont parce que je donnais des cours de. On peut en discuter un peu plus tard en détail, mais je donne des cours de DJ pour les femmes. Et donc, Picala avait fait appeler à mon collectif ou à une de mes étudiantes à venir jouer dans leurs locaux pour une fête de départ. Mmh. Et donc, je suis allée avec elle et je l'ai accompagnée pour qu'elle puisse s'entraîner devant un public. Et donc, d'où j'ai découvert le projet Picala. Et je suis tombée tout de suite, je me suis dit, OK, ça c'est la mission m'intéresse, il y a un impact social direct. L'équipe est très jeune, donc on est vraiment sur une moyenne d'âge de 20 ans. Donc, il y a beaucoup de formations qu'on fait en interne pour développer les capacités, pour accompagner la professionnalisation des jeunes. Et donc, je suis directement, je me suis dit, OK, c'est là que je dois être dans mon arrivée au Maroc aussi. Donc, c'est pour ça que j'ai découvert le projet. Et c'était un peu aligné à mes valeurs, vraiment jeune, en phase de développement, dans la mobilité, avec un impact social, donc un peu tout ce que je recherchais. Mais en rentrant au Maroc, il y a à peu près un an et demi, j'ai aussi découvert que énormément de mes valeurs, énormément de la manière dont je réfléchis ou comment j'interagis avec l'humain, vient d'une culture marocaine. Mmh. Et donc elle est en moi, je la découvre encore. Cette identité marocaine, c'est un voyage, c'est un processus, des fois compliqué, mais c'est super enrichissant et donc oui, la culture marocaine est là. Et d'ailleurs, dans mes DJ sets et j'ai aussi une maison de disques qui s'appelle Tigmi Records. Je mets beaucoup en avant la culture amazigh dans mes DJ sets, des mélanges entre la musique électronique avec la musique amazigh. Je joue des instruments aussi amazigh. Et j'accompagne aussi dans ma label des artistes d'origine amazigh diaspora aussi. Okay. C'est là. Et ça fait juste partie de moi aujourd'hui.
1: Magnifique. Alors, justement, ce que tu fais, c'est que tu formes aussi les femmes, celles qui ont envie, à devenir DJ, c'est ça?
0: Oui.
1: Alors, tu en as de quel âge à quel âge?
0: Alors, je pense que la plus jeune, 18 ans.
1: Oui.
0: Jusqu'à 40 ans.
1: Oui, c'est vrai.
0: Je pense, oui.
1: Mais c'est des reconversions professionnelles, par exemple, ou bien c'est des découvertes des envies de faire autre chose?
0: Alors, la majorité, je pense que c'est au début de la découverte. Mmh. C'est plutôt de la découverte au début, plutôt un hobby. Et après, avec le temps, c'est d'ailleurs super intéressant, et enfin moi, j'adore, de voir le fait que, ah, ok, j'ai découvert. Ah, ok, c'est pas si compliqué que ça. Ah, ok, je peux peut-être jouer dans une soirée chez ma famille ou peut-être dans un restaurant. Et après se dire, ah, ok, en fait, je peux être DJ. Et c'est vraiment

0: étape par étape. Et chaque personne est différente. Il y a des personnes, il y a des filles qui se disent « Ok, je fais juste ça par hobby. » Et il y en a qui veulent vraiment se lancer professionnellement. Donc, ça dépend vraiment du... C'est au cas par cas. Moi, je sais que ce qui m'a lancée, en tout cas, dans le DJing et de continuer ça pour les femmes, c'est que quand j'ai commencé à mixer, j'ai aussi été accompagnée par des femmes en Allemagne avec un collectif qui s'appelle Voot Collectif, basé à Munich. Et j'ai trouvé ça génial de juste avoir un moment où on se retrouve entre femmes à être DJ et même danser ensemble et partager de la musique. Et quand on voit aujourd'hui les festivals, etc. Et d'ailleurs, au Maroc, surtout, on a quand même un pourcentage très, très, très faible de femmes derrière les platines.
1: Absolument.
0: Donc, c'est aussi...
1: Mais je pense que c'est une tendance mondiale, c'est pas juste propre au Maroc.
0: Oui. Alors, il y a des statistiques qui ont été faites par un collectif qui s'appelle Female Pressure, il y a quelques années. Et en Allemagne, on est quand même sur du 49%, 50% dans les gros festivals
1: ouais.
0: de line-up entre les femmes et les hommes. Et plus on descend, plus le pourcentage diminue. Donc, par exemple, sur le Portugal, on est à 7%. Ils n'ont pas encore de statistiques sur le Maroc. Mais ayant fait une observation depuis quelques années, on est quand même sur un bon moins de 1%, quand même.
1: Quand même, ouais.
0: Ouais. À part, bien sûr, il y a des festivals qui font un peu plus d'efforts. Par exemple, l'Oasis Festival, il y a un an ou deux ans, ils ont quand même eu le 50-50, donc 50-50. Donc ça, c'était vraiment génial. Mais voilà, c'est en globalité, on est quand même sur un pourcentage très bas, très faible. Ouais.
1: Alors, toutes ces activités, en fait, toutes ces choses-là qui peuvent paraître de loin différentes, mais comme tu l'as tellement bien dit, c'est créer des plateformes, en fait, pour que les gens se reconnectent à eux-mêmes, se découvrent de nouvelles choses, C'est vrai, parce que se dire, finalement, apprendre aux femmes à faire du vélo, certains pourraient se dire, mais pourquoi est-ce qu'il y a encore des femmes qui ne savent pas monter à vélo? Et toi, ton expérience, elle montre que oui.
0: Oui, pour ce cas-là, je le remarque dans toutes les activités que j'entreprends, et même pour moi-même personnellement, quand on découvre quelque chose de nouveau et qu'on se voit capable de le faire, il y a vraiment un sentiment en anglais on dit empowerment,
1: De renforcement en fait, de
0: renforcement, de se dire ah je pensais que c'était compliqué, mais en fait ça va, j'y suis arrivée, et ça donne de la force, et je le vois dans les filles du DJing, je les vois dans les femmes du vélo, et je le vois dans moi-même aussi parce que chaque projet dont je parle, j'ai eu aussi un moment de est-ce que je le fais, j'y connais pas, est-ce que je me lance, parce que je suis aussi dans la tech. Et dernièrement, je suis en train d'entreprendre un projet dans la tech pour accompagner les entreprises et les startups à fidéliser les clients et à vraiment avoir un business durable. Et donc, je me suis dit, OK, j'ai envie de que la tech prenne une plus grande place dans ma vie de tous les jours, parce que j'aime beaucoup le mindset tech. J'aime beaucoup la mindset. Et pareil, OK, est-ce que j'y vais? Est-ce que j'ai pas trop de projets? Est-ce que plusieurs questions? Et je me suis dit, vas-y, on se lance, c'est tout, on verra. Et donc, j'ai commencé à le mettre en place, j'ai commencé à démarcher. Et puis, ce sentiment de OK, en fait, ça, c'est bon, on peut le faire, on y va. Et je pense que ce sentiment-là, j'aimerais que tout le monde puisse ressentir ce sentiment, en fait. Parce que ça donne énormément de.
1: D'empowerment.
0: D'empowerment, de force.
1: Ouais, ouais.
0: Et de confiance en soi et même si on a peur de ne pas réussir, c'est pas grave. Ne pas réussir, c'est aussi un résultat. C'est pas grave, on apprendra et on verra. Et donc, c'est souvent on voit un peu sur les réseaux des gros discours de il faut ne pas réussir, ça aide à continuer. Enfin, c'est très abstrait et très théorique, mais quand on parle de « Ok, je vais juste prendre un vélo,

0: et essayer d'en faire. C'est très concret, c'est très
1: Ouais.
0: simple, mais ça a un impact vraiment, vraiment important, je pense.
1: En fait, le vélo n'est qu'un alibi pour le dépassement de soi.
0: Exactement,
1: Ouais.
0: exactement.
1: C'est pas
0: Comment
1: apprendre
0: se
1: à
0: mettre
1: faire du.
0: derrière une planète.
1: Ouais.
0: Voilà. Voilà. Comme tout, je pense, toute chose nouvelle. Je pense que c'est toute chose nouvelle, faite et essayer, créer ce sentiment de force.
1: Absolument. Finalement, si j'ai fait ça, ben peut-être que je peux viser autre chose.
0: Exactement, exactement. Et
1: Absolument.
0: aujourd'hui, avec la technologie, avec l'IA, avec Internet, on a vraiment accès à énormément de connaissances et énormément de choses. Donc c'est aussi assez facile de s'informer, de découvrir, d'apprendre par soi-même. Je suis dans le DJing, je suis aussi une autodidacte dans plusieurs choses, dans les instruments, dans la musique. Et l'accès à l'information aussi, c'est très important pour se développer. Donc on a beaucoup, aujourd'hui, il y a beaucoup d'outils et aussi l'entourage. Je remercie aussi les femmes qui m'ont accompagnée dans tout ça, parce que c'est des inspirations pour moi aussi. Beaucoup de femmes m'inspirent à ce que je fais aujourd'hui. Et d'ailleurs, c'est un sujet, je ne sais pas si ça rentre dans le contexte de la conversation, mais moi, dans toute ma carrière, j'ai été beaucoup accompagnée par des hommes. Des hommes qui m'ont beaucoup aidée, qui ont été des mentors, que ce soit mes boss ou mes chefs de service, etc. Et je suis très reconnaissante envers eux. Ce sont des très bons amis jusqu'à aujourd'hui. Mais je me suis posé la question un jour. Mais en fait, j'ai pas vraiment de modèle femme autour de moi, proche, je veux dire. Et en développant mes capacités de leadership, surtout dans le management, parce que j'ai géré de plusieurs équipes, jusqu'à aujourd'hui, à peu près 45 personnes, je me suis rendu compte qu'il y avait une limite aussi à la reconnaissance pas la reconnaissance, mais se projeter quand on n'a que des hommes en exemple. Parce qu'il y a une manière de manager que les femmes ont, que les hommes n'ont
1: Non,
0: pas. Je
1: pas.
0: pense qu'il y a une petite différence.
1: Encore faut-il que les femmes se donnent l'autorisation de manager différemment des hommes, parce que là encore, les seuls modèles, enfin, pendant très longtemps, les seuls modèles qui existaient, c'était le management au masculin, et donc les femmes calquées sur ce modèle-là.
0: Exactement, exactement. Et donc, je me suis rendu compte de ça et je me suis dit, OK, je vais chercher des femmes autour de moi qui managent, qui sont un peu dans des milieux différents, etc. Et donc, je suis allée, c'était vraiment une recherche active. Ça ne m'empêchait pas de manager quand même si j'ai toujours été, pour moi, je n'ai pas ressenti, alhamdoulilah, de grosses discriminations dans ma carrière de leadership. Et surtout dans la tech, moi je suis dans la tech, donc on était à 99% d'hommes ou plus, que ce soit dans les ingénieurs, dans les scientifiques, c'était vraiment très dominant homme la tech. Et donc c'est un milieu que j'adore, donc j'y suis et c'est très dominé. Mais pas beaucoup de femmes. Et donc je me suis entourée par d'autres femmes et le même sujet revient. On se dit, OK. On n'a pas vraiment de modèle et donc on est en phase aujourd'hui, jusqu'à aujourd'hui, de c'est à nous de créer ce modèle, enfin c'est à nous d'être les référents, de créer la d'être les rôles modèles en fait, d'être les modèles pour les autres femmes.
1: Pour les autres femmes, absolument.
0: Exactement. Et
1: Absolument.
0: donc ça devient c'est un changement de mode. C'est pas je cherche une personne qui. Mais c'est OK, comment nous on peut créer la nouvelle manière de. Enfin, pardon, la manière féminine de l'idée.
1: De
0: Ça veut
1: l'idée,
0: dire
1: ouais.
0: quoi
1: Ça
0: exactement?
1: veut dire exactement.
0: Mais l'idée en tant que femme, c'est un art, je pense.
1: En fait, c'est peut-être, enfin, de mon point de vue, c'est simplement être soi-même, ne pas chercher à
0: Oui.
1: être quelqu'un d'autre, à copier quelqu'un d'autre, mais à être soi-même. S'éduquer
0: Exactement.
1: aussi, bien sûr, se lire, se former à toutes les techniques de management, parce que c'est une science aussi. Il y a des sciences sociales qui sont très importantes, comprendre les mécanismes et les dynamiques de l'être humain, mais simplement reconnecter ça à qui on est en tant qu'individu, que l'on soit femme ou homme.

0: Mais le faire en pleine conscience, manager en pleine conscience.
1: Oui, exactement.
0: Conscience de soi et conscience de l'autre.
1: Donc voilà, c'est une découverte, une exploration.
0: Absolument. Merci beaucoup, Mriem Bakarim, d'avoir été ma femme d'aujourd'hui. Merci à toutes et à tous pour votre confiance. 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
1: Bonsoir à toutes et à tous, Cassandre Thomas avec vous. À la une, des négociations qui reculent entre le Liban et Israël. Les délégations des deux pays sont réunies depuis hier à Washington sans le Hezbollah pour tenter de trouver une issue au conflit qui dure depuis le 2 mars. Mais selon le média américain Axios, qui cite des sources au fait du dossier, les discussions d'hier se sont conclues sans aucun progrès et auraient même reculé sur certains points. Sur le plan militaire, les représentants de l'armée libanaise et de l'armée israélienne ont tenu des positions opposées et rigides sur les zones pilotes dans lesquelles le retrait des troupes israéliennes est censé débuter. Mais on n'en est pas encore là. Sur le terrain, les forces de Tel Aviv revendiquent la frappe de drones ayant tué deux personnes à Kfar Reman, près de Nabatieh dans le sud du Liban. L'armée aurait ouvert le feu sur deux suspects ayant franchi la zone de sécurité près de la colline de Ali El Taher, une colline régulièrement au cœur des affrontements entre Israël et le Hezbollah. Dans le Golfe, à présent, Marco Rubio poursuit sa tournée aujourd'hui dans le but de rassurer les pays de la région. Alors que les États-Unis poursuivent les négociations avec l'Iran et ont signé ce lundi une première feuille de route, le secrétaire d'État américain affirme que Washington sera complètement aligné avec ses alliés du Golfe dans les négociations avec l'Iran. Des discussions qui continuent d'ailleurs. Une réunion technique est prévue le 29 ou le 30 juin en Suisse, annonce également ce soir le chef de la diplomatie américaine. Dans le reste de l'actualité, 2 ans de plus au pouvoir pour le président du Zimbabwe. Le Sénat a adopté ce mercredi avec une écrasante majorité une réforme constitutionnelle controversée qui prolonge le mandat présidentiel passant de 5 à 7 ans. Cela permet donc à Emmerson Mnangagwa de rester au pouvoir jusqu'en 2030. D'après les informations de l'AFP, la réforme permet également de remplacer son élection au suffrage universel par une désignation par le Parlement. La nouvelle loi doit maintenant être signée par le président pour entrer en vigueur.

0: ailleurs. En France, un premier cas d'Ebola a été détecté aujourd'hui. Il s'agit d'un médecin de retour d'une mission humanitaire en République démocratique du Congo, là où s'est déclenchée une nouvelle épidémie d'Ebola à la mi-mai. D'après le ministère de la Santé française, le patient a immédiatement été pris en charge dans un établissement spécialisé et se trouve dans un état stable. 5 passagers qui partageaient le vol avec lui sont maintenant considérés comme possibles cas contacts et isolés. La France est également frappée de plein fouet par la canicule, tout comme l'Europe de l'Ouest en général. En Espagne, les journées de lundi et mardi ont été les plus chaudes pour un mois de juin depuis 1950. Et plus au nord, au Royaume-Uni, le Royaume-Uni enregistre sa température la plus élevée pour un mois de juin, 37,5 degrés au sud de l'Angleterre. Un mot de sport pour finir cette synthèse. C'est ce soir, 23h heure marocaine, le match Maroc-Haïti. Les Lions de l'Atlas sont déjà qualifiés pour les 16e de finale, mais ce match sera déterminant dans la position qu'ils occuperont dans le groupe C. C'est la fin de cette synthèse. Merci de l'avoir suivi. Bonne suite des programmes sur Média 1.
1: Assamah Soufi. Ahmed Al-Khalia.
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chers amis, avec beaucoup de plaisir, on se retrouve sur Zone Média. Et cette chanson signée Callan Scott avec le titre Roots qui a vu le jour en 2024. Et ce qui a vu le jour il y a quelques jours, c'était bien évidemment la semaine passée, le vendredi 19 juin de cette année 2026, c'est l'ouverture du festival de Mawazine qui se tient au Maroc, à Rabat, chaque année pour notre plus grand plaisir avec les plus grandes superstars de la chanson et de la musique qui sont présents bien évidemment au Maroc pour notre plus grand plaisir. Et à travers les nocturnes, bien évidemment, on vous présente notamment les artistes qui se présentent sur la scène de l'OLM Suisse à Rabat. Donc aujourd'hui, il y a un grand spectacle, ce sera exactement à 21h30 avec une superstar, je dis bien une superstar de la nouvelle musique africaine. On appelle cela au niveau du style de Rima, parce que c'est Rima qui va se produire ce soir. Donc Rima, son style, il a appelé cela le style Afro-Wave. Et c'est très très beau, le style Afro-Rave qui fait vraiment rêver dans le bon sens. C'est une superstar de la musique actuelle, c'est un chanteur originaire du Nigeria et récemment, eh bien, il a participé à la cérémonie

D'ouverture de la Coupe du Monde 2026 avec le titre Goals, et ça s'était déroulé bien évidemment à Los Angeles. Eh bien, mes chers amis, on attend également avec grande impatience à 23h le match qui va opposer aujourd'hui les Lions de l'Atlas, l'équipe nationale du Maroc, à l'équipe de bien évidemment Haïti. Et bien évidemment, le Maroc a bien commencé, bien entamé sa présence à travers cette Coupe du Monde avec une qualification d'ores et déjà assuré pour les 16e de finale. On espère une belle victoire du Maroc et je suis persuadé que le Maroc va aller très très très loin à travers cette Coupe du Monde. Lorsqu'on est champion d'Afrique, lorsqu'on est demi-finaliste de la Coupe du Monde de 2022, automatiquement tous les espoirs sont permis pour aller le plus loin possible. Surtout que depuis le début de la Coupe du Monde, le Maroc a encore gagné 2 places. Il est classé maintenant 5e au niveau du classement FIFA. Et c'est un très très grand honneur pour le Maroc, un grand plaisir pour le peuple marocain, pour toutes celles et ceux qui aiment le Maroc, et pour nous toutes et tous. Merci d'être toujours fidèle à Média, et bien évidemment, ne manquez pas les concerts du Festival Mawazine. J'ai cité Reima, on l'écoute tout de suite. Avec son méga hit qui s'intitule Calm Down, avec le featuring de Selena Gomez pour le remix. On se retrouve dans un instant. En attendant, je vous souhaite à toutes et à tous une très bonne soirée à l'écoute du Média. Et bien évidemment, on espère une belle victoire pour le Maroc ce soir.

Et oui, c'est très très beau ce que nous écoutons à l'instant. C'est vrai, c'est un style néo-musique africaine qui a fait un sacré chemin depuis l'époque d'une grande chanteuse de musique africaine qui s'appelle Myriam Makeba. Elle est pionnière dans la diffusion à l'échelle mondiale de la musique africaine. C'était pendant les années 70. Aujourd'hui, bien évidemment, les choses ont bien évolué et la musique africaine s'est imposée mondialement à telle enceinte qu'il y a beaucoup, beaucoup d'artistes de style afro house, afro pop, afro rave, etc., qui se produisent depuis quelques années au festival Mawazin à Rabat au Maroc, bien évidemment. Comme c'était l'année passée, eh bien, on avait assisté à des spectacles extraordinaires avec Wizkid, avec Burna Boy, etc. C'est vrai que les artistes du Nigeria sont remarquables dans ce style de musique, que ce soit donc Rima qui se produit ce soir sur la scène de l'OLM Suisse à Rabat pour le festival Mawazin. Et il y a également d'autres artistes qui sont très connus comme Burna Boy, Wizkid, Oxlade, Lokey, etc. etc. Et c'est formidable parce que ça fait avancer la musique dans le bon sens. Et à propos de Rima qui se produit ce soir donc sur la scène de l'OLM Suisse à Rabat, il faut savoir que Rima a enregistré son premier album qui a super bien marché. C'était en 2022 qui s'intitule Rave and Roses. Et puis il a participé, comme je vous l'ai dit récemment, donc lors de la cérémonie d'ouverture de la Coupe du Monde de football qui se tient aux États-Unis, au Mexique et au Canada. Il s'est présenté donc à la cérémonie d'ouverture à Los Angeles aux côtés d'autres artistes très célèbres comme Lisa, comme Anita, etc. Eh bien, mes chers amis, ça nous fait un très grand plaisir de vous savoir toujours fidèles à Médien. Et je vous rappelle que le Festival Mawazin est ouvert à tous les styles musique marocaine, musique bien évidemment africaine, musique internationale, musique world, c'est très très bien, la musique chabie également, la musique orientale, et vous pourrez aller assister à tous ces concerts qui se déroulent à Rabat à travers différentes scènes, la scène Narda, la scène de Salé, la scène Bourgreg, le théâtre national Mohamed V et également la scène du

Cella. Et sachez que demain, sur la scène de l'Olam Suissi à Rabat, plusieurs artistes sont programmés jusqu'au 27 juin de cette année 2026. Aujourd'hui, c'est Rima. Demain, jeudi 25 juin, ce sera le célèbre producteur et DJ hollandais que tout le monde connaît, Tiesto. Le vendredi 26 juin sera deux superbes artistes de la musique actuelle, avec du hip-hop, avec de la musique afro-pop, avec du trap, avec du rap. C'est formidable, je vous dis. Taïdoula Sain et Taïga de la partie pour le vendredi 26 juin. Et la clôture, ce sera le samedi 27 juin avec la célèbre chanteuse américaine d'origine albanaise dans le style électro et qui chante également de la musique country, qui chante également du hip-hop, etc. Elle est fantastique. Elle s'appelle Bibi Rizka. Chers amis auditrices, chers amis auditeurs, merci infiniment pour votre fidélité à Midi 1. On poursuit le programme sans plus tarder. Et bien évidemment, on attend avec impatience la rencontre qui va opposer ce soir les champions d'Afrique 2025, championnat qui a eu lieu au Maroc entre décembre et janvier de cette année 2026. Le Maroc qui affronte Haïti ce soir à 23h. Et on souhaite une très, très, très belle victoire et une très large victoire du Maroc pour bien évidemment toujours aller le plus loin possible. Bravo les Lions d'Atlas, vous êtes fantastiques et bravo à vous également, les auditrices et les auditeurs de Midi 1. La même chose comme les Lions de l'Atlas, vous êtes formidables, on vous adore. Très bonne soirée à toutes et à tous. Yeah.

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chers amis, c'est la célèbre chanteuse roumaine Nina avec le string de Charbel à l'instant. Et c'est très très bien parce que très souvent, Nina eh bien, chante en arabe et elle chante très bien en plus en arabe. Elle chante en anglais, elle chante... C'est formidable. Il faudrait qu'on l'écoute un jour chanter en roumain, mais certainement qu'elle doit aussi bien chanter puisqu'elle maîtrise parfaitement la langue anglaise et la langue arabe. Belle nouveauté que nous réécouterons un autre jour via les émissions 100% musique chez On Media. Et si vous aimez le style Soraya Arnelas et Antoine Clamaran, c'est très bien parce qu'ils arrivent tout de suite. Pour en toute beauté avec le titre Live Your Dreams, allez directement avec ce beau souvenir aux informations et histoires après la suite des Nocturnes sur Media. Merci de rester avec nous. Très bonne soirée. Sans t'écouter, à tout à l'heure.

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1: Bonsoir à toutes et à tous, Constantin Jalot avec vous pour cette nouvelle synthèse de l'actualité. L'armée israélienne a annoncé qu'un sous-traitant avait été tué dans un accident opérationnel à Gaza aujourd'hui, ce qui porte à 6 les pertes israéliennes dans l'enclave depuis l'entrée en vigueur du fragile cessez-le-feu avec le Hamas en octobre. Peu de détails sur cette opération d'aujourd'hui ont été donnés. Pendant ce temps, le secrétaire d'État américain Marco Rubio est en visite éclair dans les pays du Golfe. Il a affirmé depuis le Koweït que le Washington serait complètement aligné avec ses alliés de la région et dans ses discussions avec l'Iran. Marco Rubio rejoindra demain le Bahreïn pour une réunion du Conseil de coopération du Golfe. Dans une autre guerre, l'Ukraine multiplie ses attaques sur la Crimée. Ces dernières semaines, Kiev mène des opérations militaires nourries pour isoler cette péninsule du sud du pays, occupée illégalement par la Russie depuis 2014. Aujourd'hui, une nouvelle vague de drones a entraîné des coupures de courant dans la grande ville de Sébastopol, selon le gouverneur local. Par ces efforts fournis, l'armée ukrainienne ambitionne de fragiliser la logistique de l'armée russe dans le sud de l'Ukraine. En RDC, en Afrique désormais, le virus Ebola sévit toujours et touche aussi les soignants. Un docteur est rentré en France contaminé par le virus Ebola, diagnostiqué positif. C'est le premier cas d'Ebola sur le territoire français. Le chef de l'Organisation mondiale de la santé appelle cependant à ne pas paniquer, disant que le risque reste faible dans le monde. 5 passagers de l'avion où était le médecin malade ont été dans la foulée isolés, considérés comme possibles cas contact selon la ministre française de la santé. Le bilan est plus sévère en RDC. L'épidémie sévit au moins depuis le 15 mai. L'Institut national de la santé publique congolais compte 1003 cas et 254 décès, soit un taux de létalité moyen de 25,3%. Au Nigeria, l'opposition dénonce la détention prolongée de 2 opposants politiques. L'ancien gouverneur de Kaduna, devenu opposant, Nasir El-Rufai, et l'activiste et l'homme politique Omoloi Sowore. Ils sont tous deux poursuivis par les services de sécurité d'État, la DSS. Ils comparaissent chacun séparément devant la justice en ce début de semaine au Nigeria. Ils restent tous deux en détention malgré les appels en faveur de leur libération. Pour finir ce flash, l'actu Coupe du Monde. Aujourd'hui, la Croatie l'a emporté 1-0 contre le Panama et la Colombie a eu raison de la RDC en marquant un seul but à la 76e minute. Les autres matchs de la soirée sont Bosnie-Herzégovine, Qatar-Suisse, Canada et Maroc-Haïti, et Écosse-Brésil. Merci d'avoir suivi ce flash et bonne soirée sur Média.

Il est clair que nous passons de très bons moments à l'écoute des programmes de médias. Et pour l'heure, c'est Alex Clark. My friend, I don't see why I should try to pretend. Le titre c'est The Same qui a vu le jour en 2022 et c'est vrai, c'est incroyable ce qui est en train de se passer dans le monde de la musique parce que vous savez, la musique à chaque fois, elle a pris un nouveau départ. Par exemple, au début des années 60, c'était le nouveau départ dans le monde du style rock, pop rock, etc., rock and roll, avec Elvis Presley, avec les Beatles, avec c'est pas tous les groupes de l'époque, les Rolling Stones, un petit peu plus tard les Deep Purple, avec la fusion avec la salsa, Carlos Santana, etc., etc. Ça c'était au début des années 60. Et puis ensuite, il y a eu le rhythm and blues avec Otis Redding. Et puis ensuite, il y a eu la musique soul. Et puis il y a eu la musique funky, et avant, juste avant, il y a eu la musique funk avec plusieurs groupes que tout le monde connaît, bien évidemment, Earth, Wind and Fire, Delegation, Chic, etc. Et puis ensuite, il y a eu le rap au milieu des années 70. Ensuite, il y a eu les styles maghrébins avec le raï, bien évidemment, au milieu des années 70, années 80. Et au fur et à mesure, il y a eu le reggae avec Bob Marley. Et puis, il y a eu d'autres styles issus du reggae, bien évidemment la musique rasta et tout ça, sans oublier les styles qui sont issus de la musique jamaïcaine. Et puis il y a eu le hip-hop qui est venu du rap, ensuite il y a eu le trap qui est venu du hip-hop, ensuite il y a eu le grime qui est venu du trap. Ensuite, il y a eu l'afro-pop, l'afro-house, etc. Donc, sans oublier la musique country, etc. Donc, en fin de compte, ce qui est extraordinaire, c'est que même dans la musique dance, ça a bien bougé depuis l'eurodance. On est passé par le DM, l'electro-dance music, la musique house, le progressif et tout ça. Et la deep house, la musique trance. Il y a tellement, tellement, tellement de styles musicaux que tous ces genres, vous pouvez les écouter. Chers amis auditrices, chers amis auditeurs, via les émissions 100% musique sur les ondes médias, et entre autres les Nocturnes avec le grand Freddie Mercury, tout de suite, et cette superbe reprise d'une chanson légendaire de l'époque Motown que je vous laisse apprécier. On se retrouve dans un instant. Très bonne soirée, très bonne écoute à toutes et à tous.

Je vous rappelle, à 22h, rendez-vous avec les informations et le journal. En attendant, je vais vous apprécier le programme. Très bonne écoute à toutes et à tous.

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Voilà, c'est remarquable, un groupe absolument phénoménal, le groupe Linkin Park à l'instant avec Roads in Traveled. Et c'est vrai que juste avant, Humanity par Scorpions, c'est tout aussi génial. Sans oublier, dans un autre style, beaucoup plus récent, Sonny James, un beau souvenir également avec le groupe Queen, son légendaire chanteur Freddie Mercury en ouverture de séquence, et puis Ale Soul, célèbre artiste suédois, et le Ftung de Nate Smith. Et pour aller directement au journal de 22h aux informations, chers amis auditrices, chers amis auditeurs, un excellent souvenir qui a vu le jour en 2017, signé Bay Comet. Il s'agit du fameux Baby, c'est un sample du fameux Don't Leave Me This Way, chanson signée à l'origine Harold Melvin. Et aussitôt, après le journal et les informations de 22h, la suite des Nocturnes, saison de midi 1. Chers amis auditrices, chers amis auditeurs, merci infiniment pour votre fidélité à midi 1. Je vous souhaite à toutes et à tous une excellente soirée. À l'écoute de nos programmes. Baby.

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Eh oui, mes chers amis, une playlist comme cela, eh bien, c'est fantastique parce que de temps à autre, hein, mes chers amis, pouvoir écouter une playlist avec David Guetta, The Final Countdown, la fameuse reprise de la chanson signée le groupe suédois Europe, après avoir écouté également Soul Searcher avec Feeling, sans oublier Robin Schulz à l'instant avec Rita Ora, donc, eh bien, ça fait plaisir. Ça crée l'ambiance des vacances. Ça crée l'ambiance de l'été 2026, soyons-en les dire, avec notre cher ami SM.

présent aujourd'hui pour la réalisation de cette émission. Alors, nous attendons avec impatience dans exactement 32 minutes donc, le match qui oppose le Maroc à Haïti, bien évidemment. Pendant le journal, on a écouté l'interview et l'intervention, bien évidemment, de l'entraîneur de l'équipe nationale du Maroc, Mohamed Wahabi. Et bien évidemment, aujourd'hui, eh bien, on attend avec impatience le match que tout le monde va suivre, bien évidemment, le match entre les Lions de l'Atlas et Haïti. Bien évidemment, le Maroc est d'ores et déjà qualifié pour les 16e de finale et on espère une très très belle et une très large victoire des Lions de l'Atlas qui vient de prouver une nouvelle fois après deux spectaculaires rencontres avec contre le Brésil et contre l'Écosse que c'est une très très très grande équipe, qu'elle mérite bien évidemment sa place de demi-finaliste pendant la Coupe du Monde qui a eu lieu en 2022 au Qatar et qui mérite bien évidemment également son titre de championne d'Afrique pour l'édition 2025 qui s'est déroulée au Maroc. Chers amis auditrices, chers amis auditeurs, en attendant 23h, le journal et la rencontre entre les Lions de l'Atlas, l'équipe nationale du Maroc et Haïti, eh bien, on va écouter quelques belles chansons. Après ce style dance, eh bien, un très, très beau souvenir avec Monsieur Barry White. You are the first, the last, my everything. Sur Midi 1. Ouais, chers amis, on écoute Midi 1, la bonne humeur est là. Grâce à vous, chers amis auditeurs, chers amis auditeurs, et grâce à notre cher ami réalisateur, super commandant de bord. Il fait décoller les chansons comme pas possible. On se retrouve dans un instant. Très bonne écoute à toutes et à tous.

Et mes chers amis, c'est une belle version signée Tattoo Instant. Tattoo, vous voyez très très bien que vous avez tout ce qui est beau, hein, tout ce qu'il faut en écoutant Zone de Midi 1, bien évidemment, nos programmes assez génial avec notre cher ami, bien évidemment, Essam à la réalisation. Et en fait, Sony, ça a été une chanson signée Bobby Hub et qui a été un méga succès des années 70 à l'époque. Et à ce jour, cette chanson retient encore l'attention du public et des artistes. Chanson qui avait été même reprise par Bananarama, qui est un célèbre groupe des années 80. Et c'est vrai que cette chanson Sony, eh bien, elle rappelle de beaux souvenirs à tout le monde. Et bien évidemment, c'est de ceux qui n'ont pas connu cette époque, eh bien, découvrent comme cela des chansons qui avaient marqué, et oui, les années 80, par exemple à l'époque. Il y avait aussi une chanson qui était très très célèbre de Blondie. C'était le Call Me. Et en fait, Call Me a connu un succès phénoménal avec la version de Samantha Fox. C'était en 2010. À telle enceinte que les personnes qui n'ont pas connu le style Call Me par Blondie, eh bien, ont découvert cette chanson en version Samantha Fox. Et en fait, vous savez, mes chers amis, c'est que Blondie, beaucoup de personnes pensent que c'est le nom de la chanteuse, alors qu'en fait, c'est le nom du groupe. Et pourquoi il y a cette confusion? C'est vraiment parce que la chanteuse Blondie, elle est blonde. Donc, beaucoup de personnes doivent se dire, tiens, c'est Blondie, alors que non, le groupe Blondie, il a donné le nom en rapport et en fonction de leur chanteuse, Blondie. Comme elle est blonde, mais elle l'appelait Blondie. C'est un petit peu comme Sade. Tout le monde connaît Sade, celle qui a chanté le fameux Smooth Operator, etc., etc., qui a été repris par une pléiade d'artistes. Enfin, chers amis, vous savez, Sade, beaucoup de personnes pensent que c'est le nom de la chanteuse. En fait, c'est exactement la même chose que pour le groupe Blondie. En fait, Sade, c'est le nom du groupe. Mais beaucoup de personnes pensent que c'est le nom de la chanteuse. Pourquoi? Parce que lorsqu'il y a un groupe et qu'il y a une personne, une lead singer ou un lead singer qui est, on va dire, en principal, très souvent, ben on se trompe et on pense que c'est le nom de la chanteuse ou du chanteur. Et c'est pourquoi il y a beaucoup d'artistes, comme par exemple Bruce Springsteen, très souvent on dit Bruce Springsteen and the E Street Band. À chaque fois, lorsque Bruce Springsteen donne un concert, un spectacle, etc., eh bien, on dit Bruce Springsteen and the E Street Band, c'est-à-dire son groupe. Et bien évidemment, il y a le, puisque je parle de spectacle, il y a le Festival Mawazine qui se déroule actuellement à Rabat, au Maroc. Bien évidemment, vous pourrez écouter vendredi une émission avec une belle rétrospective des spectacles qui ont eu lieu et qui se produiront également donc sur la scène de l'Alam suisse à Rabat avec les artistes Taïga, avec Bibi Luska qui fera la clôture du festival, sera le samedi 27 juin 2026. On parlera également de Itzy qui vient de se produire, Tiesto, je vous rappelle que c'est demain, jeudi 25 juin, le fameux producteur de musique dance hollandais que tout le monde connaît, et puis aujourd'hui c'était l'artiste originaire du Nigeria, Rima, qui est franchement une superstar dans le monde de la musique électro et de la musique surtout afro-pop, et qui s'est produit lors de la cérémonie d'ouverture de la Coupe du Monde 2026 à Los Angeles. Et puisque je parle de Coupe du Monde, eh bien on attend avec impatience bien évidemment le match de football qui va se tenir maintenant dans environ 7 minutes et 15 secondes pour être précis entre le Maroc et bien évidemment Haïti. On souhaite beaucoup de succès à l'équipe nationale du Maroc, au Lion de l'Atlas, et on souhaite une belle, très très belle et une large victoire de l'équipe du Maroc face à Haïti. Vous aurez toutes les précisions au fur et à mesure de nos rendez-vous d'information. En attendant, mes chers amis, ce beau match, eh bien, un grand artiste, Monsieur Lenny Kravitz, tout de suite sur Média.

Et voilà, Lenny Kravitz, à l'instant, Lenny Kravitz, qui a de cela quelques années, s'était également produit lors du festival Mawazine à Rabat au Maroc. Et je vous rappelle que demain sera donc Tiesto, bien évidemment, et il y a d'autres artistes, Ty Dolla Sign et Taiga, qui se produisent le vendredi, toujours sur la scène de l'OLM Suisse à Rabat, bien évidemment. Et la cérémonie de clôture, le spectacle de clôture, ce sera le samedi 27 juin, toujours sur la scène de l'OLM. L'OLM Suisse à Rabat avec une célèbre artiste américaine d'origine albanaise. Il s'agit de Bibi Rizka. Et je vous rappelle que d'autres spectacles ont lieu dans différents styles, musique marocaine, musique orientale, musique bien évidemment internationale, world music. Et vous pourrez aller applaudir ces artistes sur les différentes scènes. La scène de l'OLM Suisse, la scène Nahda, la scène de Salé, la scène Bourgreg, le théâtre national Mohamed V et la scène du Chella. Et dans 3 minutes et 30 secondes exactement, vous avez rendez-vous avec le journal de 23h. Et au même moment, eh bien, va commencer une rencontre que tout le monde attend pour la troisième partie de groupe, bien évidemment, le groupe C, avec bien évidemment l'équipe nationale du Maroc et l'équipe de Haïti. On souhaite bonne chance au Lion de l'Atlas, une belle victoire. Et d'ores et déjà, félicitations au Maroc pour leur brillante qualification pour les 16e de finale. De la Coupe du Monde, bien évidemment, 2026. Et pour aller au journal de 23h, eh bien, c'est Duran Duran avec String de Neil Rogers. Merci infiniment pour votre fidélité indienne. Merci à S1 pour la réalisation de l'émission. Je vous souhaite à toutes et à tous une très bonne soirée. On se retrouve au fur et à mesure de cette émission. Très bonne écoute à toutes et à tous.

0: Bienvenue à vous, saison de Médien. Sans plus tarder, voici vos prévisions météo.
1: Au Maroc, le temps sera partiellement nuageux à souvent ensoleillé, notamment au nord de la ligne Bouarfa, Casablanca, avec une température de 26 degrés du côté de Rabat, 26 également à Casablanca et ici à Tanger. Prévoyez 29 degrés à Laayoun, une température de 34 degrés enregistrée à Marrakech, 40 à Rachidia et pas moins de 26 degrés prévus à Essaouira. En Algérie, le temps sera partiellement nuageux, souvent ensoleillé sur le nord-est, le nord-ouest et le sud du pays avec un temps clair ailleurs. Une température de 29 degrés du côté d'Alger, la capitale. Prévoyez 39 à Tamanrasset, Rasset, pas moins de 29 degrés enregistrés à Béjaïa, 27 prévus à Oran, 33 degrés enregistrés à Annaba et 37 à Constantine. Toujours au Maghreb et en Tunisie, cette fois le temps sera globalement ensoleillé avec une température de 37 degrés à Tunis, 34 du côté de Tabarka, prévoyez 38 à Gafsa, une température de 32 degrés enregistrée à Sfax et Gabès sous un beau soleil, 30 à Djerba et pas moins de 34 degrés à Sousse.
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3: Bonsoir à toutes et à tous, avec vous Constantin Jallot. Et à la une, le Maroc joue contre Haïti, dernier match de poule de la Coupe du Monde de football pour les Lions de l'Atlas. Nous reviendrons en ouverture de ce journal sur la composition de l'équipe. L'Iran s'efforce de maintenir et relancer son réseau de proxy dans la région. En Irak, de nouvelles cellules secrètes sont installées pour mener des opérations dans les pays du Golfe. Information de l'agence Reuters, on y reviendra. La menace nucléaire renforcée de la Corée du Nord, un nouveau programme vise à doter la marine de navires de guerre, armée de l'arme atomique, et ça change la donne pour ses adversaires. Le Parti Socialiste ne s'est pas financé de façon irrégulière. En Espagne, le chef du gouvernement Pedro Sanchez se défend, lui et son bilan. Correspondance à venir. La Coupe du Monde de football est à la une de ce journal avec le dernier match de poule du Maroc. Les Lions de l'Atlas retrouvent Haïti, une équipe déjà éliminée du Mondial après ses deux défaites contre l'Écosse et le Brésil. Pour parler de cette rencontre dans le studio avec nous, Ali Salahadine. Bonsoir Ali.
4: Bonsoir Constantin, bonsoir à tous.
3: Le but ce soir pour le Maroc, c'est de mettre autant de buts que possible pour s'assurer la première place de son groupe. Alors, quelle composition Mohamed Ouarbi a-t-il choisi pour atteindre cet objectif?
4: Alors Constantin, il y a quelques changements dans le 11 de départ de ce match qui vient de débuter il y a quelques secondes. D'abord en défense avec la rentrée de Redouane Helhel à la place de Issa Diop. Issa Diop qui avait écopé d'un carton jaune et qui était sous la menace de suspension a été laissé sur le banc. Et sur le côté gauche, on retrouve Anas Salahdine, le joueur du PSV Eindhoven qui remplace Nusair Mazraoui, sans doute laissé au repos pour la phase à élimination directe. Au milieu de terrain, c'est Soufiane Amrabat qui a été préféré à Ayoub Bouaddi, sans doute pour mettre plus d'intensité dans le milieu terrain. Et puis en pointe de l'attaque, Al-Kaabi qui est en pointe de l'attaque, donc Ayoub El-Kaabi, l'attaquant de l'Olympiakos qui va essayer d'ouvrir son compteur but dans cette phase finale de Coupe du Monde face à des Haïtiens qui, comme l'a promis Sébastien Migné, a opté pour son équipe type avec Bella Garde au milieu de terrain, le joueur de Wolverhampton, et Isidore, l'attaquant de Sunderland en Première Ligue. Donc après plus d'une minute de jeu, toujours 0-0 entre les deux équipes, un score qui qualifie le Maroc. Reste à savoir si les Lions d'Atlas vont finir premier ou deuxième, parce qu'on le rappelle, dans le même temps, eh bien, le Brésil est opposé en ce moment à l'Écosse.
3: Merci Ali Salahadine, on vous retrouve en fin de journal pour revenir sur ces premières minutes de la rencontre. L'actualité dans le monde, c'est un Palestinien qui a été tué aujourd'hui dans le nord de la Cisjordanie, occupé lors d'un raid de l'armée israélienne. Cette attaque dans une maison d'Al-Yamoun porte à 1083 le nombre de Palestiniens tués depuis le début de la guerre à Gaza en octobre 2023. L'enclave de Gaza où l'armée israélienne a annoncé aujourd'hui la mort d'un de ses contractuels dans, je cite, un accident opérationnel. L'armée qui a seulement précisé que l'employé travaillait pour une entreprise sous-traitante menant des projets d'ingénierie pour le compte du ministère ministère de la Défense dans la bande de Gaza. Pendant ce temps, le secrétaire d'État américain Marco Rubio visite les pays du Golfe, les Émirats arabes unis hier, le Koweït aujourd'hui, Bahreïn demain. L'enjeu de cette rapide tournée, c'est de convaincre des bienfaits de l'accord en négociation avec l'Iran. Elle intervient en même temps que les révélations de Reuters, selon l'agence britannique. L'Iran a mis en place de nouvelles cellules secrètes en Irak pour mener des opérations contre les pays du Golfe. Alors, est-ce que la visite de Marco Rubio cette semaine

0: semaine suffira à convaincre les alliés régionaux de Washington qu'ils sont assez protégés? Réponse de David Rigoulet-Rose. Il est chercheur à l'IFAS, l'Institut français d'analyse stratégique, et rédacteur en chef de la revue Orient Stratégique.
1: Et là, pour réaffirmer le soutien américain, qui a quand même été effectif dans la défense des pétromonarchies, même si c'est la présence aussi des bases américaines qui les a exposées. Donc c'est le paradoxe, l'ambivalence de la situation. Concernant l'information relayée par Reuters, c'est à la fois inquiétant et en même temps c'est le signe qu'il y a, on va dire, de la part de Téhéran, des difficultés plus grandes qu'auparavant à maintenir une structure de proxys, puisque c'est la question de l'intégration des milices Hasht al-Shaabi dans la structure gouvernementale, justement, qui passe par un désarmement ou en tout cas la fin de leur autonomie, et notamment des groupes qui ont formé la dite résistance islamique en Irak. Donc ce serait une manière différer ou détourner d'essayer de maintenir effectivement des groupes qui seraient des mandataires occultes de Téhéran et moins officiels qu'auparavant.
0: Vous écoutiez David Rigoulet-Rose, chercheur à l'Institut français d'analyse stratégique et rédacteur en chef de la revue Orient Stratégique. Il était au micro de Paul-Lionel Kivigerme. Pour rappel, l'Iran et les États-Unis ont signé le 17 juin un protocole pour mettre fin aux hostilités. Un délai de 60 jours de négociation est ouvert en vue d'un règlement durable, mais de nombreux points de discorde subsistent, comme le détroit d'Ormuz ou encore le nucléaire. Et à propos d'armement nucléaire, en Corée du Nord, les avancées sont là bien concrètes. Pyongyang développe un programme de navires de guerre équipés de l'arme atomique. Et le programme avance bien, selon Kim Jong-un, lors de la cérémonie d'entrée en service d'un navire de guerre de 5000 tonnes. Cette annonce pourrait pousser les adversaires de la Corée du Nord à faire évoluer leur défense face à ces nouvelles menaces. À ce sujet, écoutez l'analyse de Pierre-Olivier François, documentariste et spécialiste de la Corée du Nord.
2: La Corée du Nord a un certain nombre de têtes nucléaires qui jusqu'ici étaient possibles d'installer sur des missiles, soit à court terme pour toucher la Corée du Sud, soit à plus longue distance pour toucher le Japon, des bases américaines au Japon ou même les États-Unis de l'autre côté. Là, c'est une déclaration du leader nord-coréen puisque c'est effectivement le premier destroyer de plus de 5000 tonnes qui est mise à l'eau de la part de la Corée du Nord. C'est le premier bateau vraiment qui puisse aller en haute mer. Jusqu'ici, la marine nord-coréenne s'était contentée essentiellement de défendre les côtes et se spécialisait sur des combats à courte distance contre la Corée du Sud. Là, elle pourrait aller plus loin, on pourrait y installer des missiles. Ces missiles pourraient être nucléaires et dans ce cas-là, ça peut créer l'obligation pour les pays autour, Corée du Sud, États-Unis, Japon, à devoir surveiller désormais aussi cette part de l'armée nord-coréenne qui jusqu'ici n'était pas une menace directe.
0: L'analyse de Pierre-Olivier François, documentariste et spécialiste de la Corée du Nord. Le Premier ministre espagnol est sous pression, critiqué et il répond. Après une série de scandales visant ses proches et son parti, le Parti Socialiste, Pedro Sanchez, à sa demande, a défendu son bilan devant le Parlement. Il a aussi nié toute implication personnelle dans ses affaires de corruption, alors que les critiques se multiplient depuis l'opposition et jusqu'à certains de ses alliés. Écoutez la correspondance à ce sujet de Anne Cambion.
3: Face à un hémicycle en ébullition, le leader des socialistes a revendiqué l'honnêteté de son gouvernement et de son parti, malgré les nombreuses affaires qui touchent son épouse, son frère et la condamnation à 24 ans de prison de son ancien ministre des Transports.
4: Le Parti socialiste ne s'est pas financé de façon irrégulière. Il ne l'a pas fait. Bien au contraire, il y a d'autres acteurs qui ont profité de ces ressources. Nous autres, nous n'acceptons pas la corruption comme quelque chose de naturel des organismes, non. Nous allons continuer à la combattre jusqu'au bout.
3: Pedro Sanchez s'en est pris aux acteurs politiques et médiatiques qui, je cite, essaient d'embrouiller les gens.
4: Ils font des comparaisons, des mélanges qui cherchent à embrouiller les gens pour tenter de donner l'impression d'une corruption généralisée qui n'existe pas.
3: Le leader de l'opposition de droite, Alberto Feijóo, a une nouvelle fois appelé à la dissolution du Parlement et à la convocation d'élections anticipées.
5: Le débat porte sur si on peut continuer avec un gouvernement corrompu, sans soutien, sans budget, sans autre projet que celui de résister.
3: Pedro Sanchez a bien l'intention de poursuivre jusqu'à la fin son mandat et de continuer aux commandes d'un gouvernement chaque fois plus fragilisé. Diane Gamboa, Madrid, pour Média.
0: Un Premier ministre sous le feu des critiques et un pays sous le feu de la canicule. Depuis le début de cette semaine, les records de température s'enchaînent en Espagne. Lundi, puis mardi, a été le jour de juin le plus chaud jamais enregistré au pays. Cette vague de chaleur intense touche aussi d'autres pays voisins, comme le Maroc, l'Angleterre, la France. En France, où le Premier ministre a fait état d'une quarantaine de morts par noyade depuis le début des fortes chaleurs, essentiellement des jeunes. Contre la chaleur et sur un autre continent, ce sont les pauses fraîcheurs de la Coupe du Monde de football qui ramassent les critiques. 3 minutes de pause par mi-temps, de l'eau pour les joueurs, des pubs pour les téléspectateurs. Dans le match de l'Angleterre-Ghana, tard dans la nuit d'hier, la pause fraîcheur est arrivée juste après un long arrêt de jeu. Conséquence, elle a été copieusement sifflée par le public. La FIFA s'est défendue dans la foulée. Nous voulons garantir des conditions égales pour tous. Et c'est pourquoi ces pauses sont mises en place dans chaque match. La Coupe du Monde, dont les matchs en ce moment continuent de se dérouler, Maroc, Haïti. On en est à la 9e minute de jeu et on en parle à nouveau avec vous, Ali Salah Adine. Quelles premières impressions laissent ce soir les Lions de l'Atlas en cette entrée de match ?
5: Eh bien, il y a eu un round d'observation entre les deux équipes avant que bien, justement les deux sélections ne passent à l'action. D'abord, le Maroc avec une intrusion sur le côté gauche de la part de Bilal Khednous qui a essayé de passer la balle pour les attaquants dans le rond central, mais ça a été dégagé par la défense haïtienne. Haïti qui s'est également procuré une occasion, une frappe des 30 mètres sur coup franc, un coup franc botté par Bel Lagarde qui a effleuré le montant gauche de Yassine Bounou. Plus de peur que de mal donc pour la défense marocaine qui essaye d'avoir le pied sur le ballon, avoir la possession nécessaire pour essayer d'inquiéter les buts adverses et pourquoi pas ouvrir le score dès les premières minutes, alors que à l'instant Haïti vient d'ouvrir le score, Constantin, contre le cours du jeu, on va dire à la 9e minute de jeu. Haïti déjà éliminé ouvre le score contre le Maroc. C'est une surprise, on ne l'attendait pas forcément. C'est la première fois que le Maroc est mené dans cette Coupe du Monde après seulement 9 minutes de jeu. C'est un résultat qu'on ne voyait pas forcément venir. Heureusement, il reste du temps, il reste encore 35 minutes dans la première période plus la deuxième mi-temps. Il va falloir vite se réveiller et trouver les ressources nécessaires. Il a été oublié au premier poteau alors qu'on voit à l'image Mohamed Webi qui essaie de trouver la cause de ce premier but. Ça va donc réveiller les Marocains qui espèrent recoller au score et pourquoi pas s'imposer parce qu'il reste du temps. Et si le score en reste là, eh bien, c'est le Brésil qui va en profiter parce que dans l'autre match, Constantin, eh bien, les Oriverdés ont déjà inscrit le premier but. Vinicius Junior a inscrit le premier but alors qu'on revoit les images. Un centre sur le côté droit, une reprise de un peu, on va dire, pas mal de réussite pour l'attaquant haïtien qui réussit à marquer ce but. C'est le premier but d'Haïti dans cette phase finale de Coupe du Monde. Et il a fallu que ça tombe sur le Maroc, Constantin.
0: Et c'est allé un petit peu vite, mais il reste 80 minutes encore pour revenir au score et voir plus. On suivra le match avec attention, comme vous tous, en cette soirée. C'est avec cette information que se clôt ce journal. Merci, Ali Salah Adine. Merci à vous tous et toutes pour votre écoute. Et belle fin de soirée sur Medi 1.
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Et voilà, chers amis, on se retrouve chez On est bien pour la suite de cette émission, bien évidemment, Les Nocturnes, avec pour l'heure une chanteuse qui a été très célèbre pendant la fin des années 90 et début des années 2000. Il s'agit de Aaliyah avec la chanson qui s'intitule Age Ain't Nothing But a Number. Et sans plus tarder, on poursuit le programme avec la célèbre chanteuse anglaise Dido. Avec juste après, il y aura Alison Krauss, il y aura Gabriel et plusieurs artistes que j'aurai le grand plaisir de désannoncer dans un instant. En attendant, je vous laisse apprécier le programme et je vous souhaite à toutes et à tous une excellente soirée à l'écoute de Média. Chers amis auditrices, chers amis auditeurs, merci d'être toujours fidèles à Média. Très bonne soirée, très bonne écoute à toutes et à tous.

Eh oui, chers amis, au fur et à mesure de cette émission, on a écouté plusieurs ballades que Dido, Alison Krauss, Gabriel, pour le style, bien évidemment, bluegrass, le style folk tranquille, le style acoustique. Puis on est passé à de belles mélodies de style pop soul avec People Bryson, Lara Fabian également, et à l'instant, c'était Whitney Houston. Et sans plus tarder, on poursuit le programme avec un remarquable artiste de la scène smooth jazz. Il s'agit bien évidemment de Monsieur Kenny G avec le featuring de Brian Knight. Merci infiniment pour votre fidélité à Média. On se retrouve dans un instant. En attendant, je vous souhaite à toutes et à tous, chers amis auditrices, chers amis auditeurs, une excellente soirée à l'écoute de nos programmes.

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1: Et voilà, chers amis, on arrive pratiquement au terme de cette émission pour aujourd'hui. Après avoir écouté dans des styles différents, donc Kevin Welch, un instant, sans oublier juste avant, donc Kenny G, Pete Escovedo, qui est un des plus célèbres artistes de la scène smooth jazz, avec le featuring bien évidemment d'un autre grand artiste, s'appelle Gerald Albright. Avec Kenny G, il y avait également en featuring Michael Bolton, en ouverture de séquence Brian McKnight. Et pour clore le programme, voici Didi Bridgewater qui nous mène directement aux informations de minuit. Chers amis auditrices, chers amis auditeurs, merci infiniment pour votre fidélité à Médias. Merci à notre cher ami et également à SM qui a réalisé cette émission. Je vous souhaite à toutes et à tous une excellente fin de soirée à l'écoute des programmes de Médias.